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1: Bonjour, bonjour à tous. 44 blessés, dont une passagère évacuée en urgence absolue. Un TER qui circulait entre Rouen et Caen a déraillé hier soir près d'Elbeuf en Seine-Maritime. Le plan hors sec, nombreuses victimes a été activé. Pour l'instant, les causes de l'accident ne sont pas connues. Le conducteur a été testé négatif à l'alcool et aux stupéfiants. 9 ans de prison ferme pour le commanditaire du homejacking ultra-violent du footballeur Gianluigi Donnarumma. L'ancien gardien du PSG et sa compagne avaient été séquestrés dans leur appartement parisien durant l'été 2023. Surnommé Ganito, Elias Kerbouche, 21 ans, a déjà fait parler de lui il y a quelques mois suite à son évasion de la prison de Villepinte. C'était en mars dernier. Un deuxième prévenu a été condamné à 5 ans de prison. Le troisième a été relaxé. Marine Le Pen fait sa rentrée politique. La candidate du RN à la présidentielle participe ce week-end aux journées parlementaires des députés de son parti au Touquet dans le Pas-de-Calais. Elle doit prononcer un discours demain dans son fief d'Hénin-Beaumont. Le président du RN, Jordan Bardella, sera également présent alors que des tensions sont apparues ces derniers temps entre les deux têtes d'affiche du parti. À l'étranger, Volodymyr Zelensky appelle Donald Trump à adopter sans tarder des sanctions sévères contre la Russie. Des mesures pour entraver notamment la capacité de Moscou à produire des missiles dans un contexte d'intensification des frappes. Le président ukrainien assure qu'il rencontrera son homologue américain fin septembre à New York après la visite à Moscou et à Kiev des émissaires américains. À la page des sports du tennis, Alexander Zverev face à Ben Shelton. Ce sera l'affiche de la finale de l'US Open demain. L'Américain vient tout juste d'éliminer son compatriote Francis Tiafo pour s'offrir sa première finale de Grand Chelem. Ce sera la troisième cette saison pour Zverev, le numéro 2 mondial qui a dominé un peu plus tôt le russe Karen Khachanov. Et puis en foot, l'OM enchaîne une troisième défaite consécutive en Ligue 1. Les Marseillais battus 1-0 hier soir par Rennes en ouverture de la quatrième journée. 5 affiches à suivre ce samedi, notamment Strasbourg-Monaco ou encore Paris-FC Lyon. Très bonne journée à tous.

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1: Bonjour, bonjour à tous. 44 blessés, dont une passagère évacuée en urgence absolue. Un TER qui circulait entre Rouen et Caen a déraillé hier soir près d'Elbeuf en Seine-Maritime. Le plan Orsec, nombreuses victimes, a été activé. Pour l'instant, les causes de l'accident ne sont pas connues. Le conducteur a été testé négatif à l'alcool et aux stupéfiants. 9 ans de prison ferme pour le commanditaire du homejacking ultra-violent du footballeur Gianluigi Donnarumma. L'ancien gardien du PSG et sa compagne avaient été séquestrés dans leur appartement parisien durant l'été 2023. Surnommé Ganito, Elias Kerbouche, 21 ans, a déjà fait parler de lui il y a quelques mois suite à son évasion de la prison de Villepinte. C'était en mars dernier. Un deuxième prévenu a été condamné à 5 ans de prison. Le troisième a été relaxé. Marine Le Pen fait sa rentrée politique. La candidate du RN à la présidentielle participe ce week-end aux journées parlementaires des députés de son parti au Touquet dans le Pas-de-Calais. Elle doit prononcer un discours demain dans son fief d'Hénin-Beaumont. Le président du RN, Jordan Bardella, sera également présent alors que des tensions sont apparues ces derniers temps entre les deux têtes d'affiche du parti. À l'étranger, Volodymyr Zelensky appelle Donald Trump à adopter sans tarder des sanctions sévères contre la Russie. Des mesures pour entraver notamment la capacité de Moscou à produire des missiles dans un contexte d'intensification des frappes. Le président ukrainien assure qu'il rencontrera son homologue américain fin septembre à New York après la visite à Moscou et à Kiev des émissaires américains. À la page des sports du tennis, Alexander Zverev face à Ben Shelton. Ce sera l'affiche de la finale de l'US Open demain. L'Américain vient tout juste d'éliminer son compatriote Francis Tiafoe pour s'offrir sa première finale de Grand Chelem. Ce sera la troisième cette saison pour Zverev, le numéro 2 mondial qui a dominé un peu plus tôt le russe Karen Khachanov. Et puis en foot, l'OM enchaîne une troisième défaite consécutive en Ligue 1. Les Marseillais battus 1-0 hier soir par Rennes en ouverture de la quatrième journée. 5 affiches à suivre ce samedi, notamment Strasbourg-Monaco ou encore Paris-FC Lyon. Très bonne journée à tous.

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1: Marie-Aude Lenoir.
2: Bonjour.
1: Vous êtes la gérante de l'association Troc et Mode Kids. Pour celles et ceux qui ne connaîtraient pas encore cette association, pouvez-vous nous la présenter en quelques mots ?
2: Alors, c'est une recyclerie associative spécialisée dans les vêtements. Globalement, notre mission, c'est de donner une seconde vie à tous les vêtements, que ce soit des vêtements en bon état qui puissent être reportés en tant que vêtements, ou on les répare ou les transforme, et on peut aussi faire des créations textiles pour donner une seconde vie à tous les vêtements dans tous les états.
1: Elle existe depuis quand
2: cette association existe depuis 6 ans. Je l'ai imaginée, créée en partant un peu de mon expérience professionnelle, à la fois en tant que maman où j'ai constaté qu'on consommait beaucoup de vêtements qui servaient peu longtemps et qui pouvaient avoir une seconde vie après. Et puis aussi en forte de mon expérience professionnelle où j'ai travaillé pour des enseignes de prêt-à-porter. Et là, j'ai pris conscience de comment nos vêtements sont fabriqués à l'autre bout de la terre et tout ce que ça a comme impact négatif sur l'environnement et les êtres humains. Et donc du coup, ce projet, il est né de mes valeurs, de vouloir faire quelque chose de constructif et positif à l'échelle locale pour donner une seconde chance aux vêtements. Voilà.
1: Combien de membres compte votre association,
2: pardon ? Alors, depuis le départ, on a été en contact avec presque plus de 3000 familles, mais il y a à peu près 500 familles qui sont actives et qui fréquentent la recyclerie régulièrement. Voilà.
1: Votre association propose plusieurs activités, vous avez dit, pour réutiliser les vêtements usagés, comme l'upcycling. Pour nos auditeurs qui ne le sauraient pas, l'upcycling consiste à récupérer les chutes de tissus ou de vêtements usagés pour leur donner une seconde vie. J'ai vu sur votre site internet que vous faites plein de choses comme des bobs ou des pantalons. Combien de temps à peu près faut-il pour upcycler un vêtement ?
2: Alors, ça dépend de l'accessoire qu'on veut produire. En plus, nous, le challenge, c'est de récupérer des petits bouts de tissu parce qu'on récupère des petits vêtements d'enfants. Et surtout, l'upcycling est beaucoup plus compliqué que une couture simple parce qu'on doit jongler avec des petits morceaux de tissu. Donc, je dirais qu'une création qu'on fait en upcycling, ça prend deux fois plus de temps qu'une création qu'on ferait du tissu neuf. Voilà.
1: Vous proposez aussi des cours de couture pour petits et grands, pour réparer les vêtements et créer des accessoires. La couture est vraiment à la portée de tout le monde ?
2: Alors oui, puisqu'on propose des cours de couture à partir de 8 ans.
1: Ah
2: donc
1: oui.
2: Du coup, il y a beaucoup de petites filles et aussi des petits garçons qui se mettent à la couture. Et du coup, en l'espace de 2 heures, ils arrivent à prendre en main la machine et faire quelques créations simples. Donc du coup, c'est vraiment accessible à tout le monde. Et donc, je propose aussi des ateliers aux adultes, novices ou un peu moins novices. Voilà, c'est vraiment pour tout le monde.
1: Et vous m'aviez dit tout à l'heure que les enfants étaient parfois plus disciplinés que les adultes.
2: Alors non, c'est qu'ils sont moins stressés.
1: Ah, moins stressés.
2: En fait, du coup, quand ils se lancent dans la couture, ils n'ont pas d'a priori. Donc du coup, ils osent des choses, ils tentent. Et puis si c'est raté, c'est pas grave. Tandis que souvent, les adultes se mettent un peu plus de pression, ils sont un peu plus stressés de bien faire.
1: Ah, oui.
2: Et du coup, c'est peut-être des fois plus difficile pour des adultes que pour des enfants. Mais voilà, en fait, il ne faut pas se faire une montagne. La couture, c'est accessible. Il y a juste des petites méthodes à suivre et tout le monde peut s'y mettre.
1: Troc et Mode Kids, c'est aussi un acteur de l'économie circulaire. Vous avez créé une monnaie virtuelle, le bouton, pour rémunérer les personnes qui vous amènent des vêtements. Dites-nous en plus, sur cette monnaie, à quoi elle sert ?
2: Alors, l'idée, c'est d'encourager les gens qui sont juste là pour donner des vêtements à pas juste être là pour se débarrasser, mais être eux-mêmes acteurs de l'économie circulaire, c'est-à-dire de donner des vêtements, mais aussi d'en racheter. Et donc, chez nous, quand les familles nous donnent des vêtements, pour les vêtements en bon état, on les récompense avec ces fameux boutons. Et ces boutons, ça leur permet d'avoir des réductions pour acheter autre chose avec une réduction. Voilà, c'est d'encourager les dons et aussi d'encourager à racheter des vêtements. Et donc, on essaye que tout le monde rentre dans cette boucle circulaire. Voilà.
1: Racheter des vêtements dans votre association.
2: Dans notre association, voilà. Et le principe, c'est un bouton égale un pourcentage de réduction. Et en général, les gens qui nous donnent des vêtements, ben, ça leur permet de bénéficier de moins 50% sur tous les vêtements qu'ils veulent racheter.
1: Ce sont essentiellement des vêtements pour enfants et pour femmes que vous reprenez. Pourquoi avoir choisi cette cible ?
2: Alors, au départ, c'était uniquement pour les enfants, parce que pour nous, c'était vraiment logique que les enfants, ils grandissent vite. Ils utilisent les vêtements peu longtemps. Et donc, du coup, souvent, les vêtements, surtout chez les bébés, sont en très bon état. Donc, ils méritent une deuxième vie. Et après, on aimerait bien étendre à toute la famille. Donc là, on commence à prendre et revendre des vêtements pour femmes. On aimerait bien aussi faire les hommes. Et malheureusement, on manque de place. Le local est trop petit. Et donc, du coup, on ne peut pas prendre tout ce qu'on voudrait. Ouais.
1: Donc, vous lancez un appel pour nos locales.
2: Voilà. Si un bailleur m'écoute et qu'il y a un local d'environ 100 mètres carrés avec un loyer modéré, on est à la recherche de ce type de location. Ouais.
1: De nombreux vêtements sont composés de plusieurs matières mélangées, ce qui peut rendre difficile le processus de recyclage. Est-ce que vous êtes touché par ce fléau lorsque l'on vous ramène des vêtements ?
2: Alors oui, et ça c'était une vraie prise de conscience aussi à travers ce projet. J'ai pris conscience qu'il y a très peu de vêtements qui sont vraiment recyclés. Dans tout ce qu'on donne, il y a vraiment 1% qui est vraiment recyclé pour la matière. Et en fait, notre problème en France, en Europe ou dans les pays occidentaux, c'est qu'on surconsomme des vêtements et qu'en fait, au lieu de les recycler, on s'en débarrasse. Souvent, c'est envoyé en Afrique où on se débarrasse littéralement de nos déchets. Et donc ça, c'est une prise de conscience de... Il faut vraiment que nous-mêmes puissions donner une seconde vie aux vêtements parce que pour l'instant, on n'a pas la technologie pour les recycler. En fait, les vêtements sont des mélanges de matières, souvent du coton et du polyester. Et ça, on n'a pas la technologie pour séparer les matières et recycler les matières. Donc le recyclage, on en est vraiment au tout début. Il y a de la recherche qui est faite, mais pour l'instant, ce n'est pas au point. Et donc la priorité, avant d'essayer de recycler, c'est de vraiment essayer de donner une deuxième vie aux vêtements ou de le réparer pour prolonger sa durée de vie.
1: Les prix de vos créations sont plutôt attractifs, ce qui peut engendrer une surconsommation. Est-ce que c'est une préoccupation pour votre association ?
2: Alors oui, nous, on encourage les gens à acheter juste ce dont ils ont besoin. On n'encourage pas à surconsommer. Après, c'est vrai que chez les enfants, ça va tellement vite qu'il y a besoin régulièrement de renouveler leur garde-robe. Mais pour les adultes, on essaye de dire aux gens, soyez raisonnables, achetez quand vous avez vraiment besoin. Voilà.
1: Auriez-vous des conseils à donner aux auditeurs pour réduire les achats de vêtements ou pour les garder plus longtemps ?
2: Alors, pour réduire les achats, il y a une méthode qui s'appelle la méthode Bisou, qui est un acronyme pour se poser des petites questions pour savoir si on a vraiment besoin d'acheter le vêtement. Donc B, ça veut dire besoin, est-ce que j'en ai vraiment besoin ? I, ça veut dire immédiatement, est-ce que j'en ai vraiment besoin maintenant ? S, comme semblable, est-ce que j'en ai pas déjà un dans le placard qui ressemble à ça ? O, c'est origine, c'est un peu se poser de la question de d'où vient le vêtement, qui l'a fait, avec quelle matière, pour faire les bons choix de façon éclairée. Et U, c'est utile. Est-ce que vraiment cet objet ou ce vêtement me sera utile ? Donc c'est un peu long, mais c'est une petite méthode pour se dire est-ce que je fais ou pas cet achat, est-ce que ça en vaut la peine ?
1: Oui, et pour garder des vêtements plus longtemps, on peut leur conseiller de laver moins souvent parce que trop laver abîme le vêtement. Et puis de les réparer soi-même avec la couture ou bien de se rapprocher d'enseignes spécialisées comme la vôtre.
2: Oui, tout à fait. Oui. Alors nous, on ne fait pas les retouches, mais on apprend aux gens justement à faire eux-mêmes les retouches. Et après, on diffuse plein de petits conseils à nos clients ou les gens qui viennent nous voir sur l'entretien du linge. C'est hyper important pour prolonger la durée de vie. Et il y a des petits produits naturels magiques, on va bientôt faire un post sur les réseaux sociaux là-dessus, qui aident à éliminer les taches facilement sans utiliser des produits toxiques.
1: Donc, pour les auditeurs qui souhaitent se rapprocher de votre association, où peuvent-ils vous trouver ?
2: Alors, on est aux 5 rues de Substantion, dans le quartier des Beaux-Arts. Donc, c'est la rue où passe le tram, la ligne 2, entre l'arrêt Corum et l'arrêt Beaux-Arts. Donc, on est vraiment pas loin du Corum. Et voilà, on est là et tout le monde peut passer nous voir. On est ouvert du mardi au samedi de 10h à 18h45.
1: D'accord. Et quelles sont vos actualités ? Je crois que vous allez participer à un événement en juin.
2: Alors, en juin, je vais participer à un festival qui va s'appeler Montpellier Nouvelle Mode, qui est un festival qui encourage une nouvelle façon de consommer les vêtements, avec soit de la création locale, soit de la seconde main, soit de la réparation. Donc, ça va être un festival multifacette, où il y aura des défilés, des créateurs, des marchés de seconde main, des ateliers. On va faire aussi de la sensibilisation sensibilisation auprès des scolaires. Et ça va se passer à la Halle Tropisme les 12, 13 et 14 juin.
1: Merci d'avoir été avec nous, Marie-Aude Lenoir-Gallard. Je rappelle que vous êtes la gérante de l'association Troc et Mode Kids. Cette émission est maintenant terminée. Vous pourrez la retrouver dans quelques jours sur notre site radio-aviva.com. Une émission particulière pour moi car elle conclut 8 mois de service civique au sein de la rédaction de Radio Aviva. L'occasion pour moi de remercier l'ensemble du personnel de la station pour leur accueil. Je tiens à remercier particulièrement Perla Danan, la directrice d'antenne, et Muriel Dupin, ma tutrice, qui m'a soutenue dans ce projet d'émission. Merci à vous, chers auditeurs, pour votre écoute. Je vous souhaite une excellente journée en compagnie de nos programmes.
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4: Et nous sommes le 12 septembre aujourd'hui, nous fêtons les Apollinaires et en ce 12 septembre, je pourrais vous parler d'Irène Joliot-Curie, prix Nobel de chimie, née en 1897, ou de Jesse Owens, quadruple champion olympique au JO de Berlin, né en 1913. Mais partons en 1961 où le 12 septembre naissait celle qui deviendra une des plus grandes stars de la chanson française, Mylène Farmer, née Mylène Gauthier. Elle voit le jour au Québec alors que son père y travaillait. Elle y a grandi jusqu'à ses 8 ans. Deux jours après sa rentrée en terminale, elle quitte tout, s'installe à Paris et veut être comédienne. En 84, elle rencontre Laurent Boutonnat qui cherche une interprète pour son titre Maman a tort. C'est le début de la grande aventure. De Gauthier, elle devient Farmer en hommage, dit-on, à l'actrice américaine Frances Farmer. Maman a tort deviendra le tube de l'été 84. La consécration arrive en 1986 avec l'album Cendre de lune et surtout son single Libertine. Le clip fait parler. Elle y apparaît totalement nue et le titre restera 6 mois dans le top 50. La machine à tube est lancée, Tristana, sans contrefaçon, ainsi sois-je, pourvu qu'elle soit douce, désenchantée, et j'en passe. En 95, elle fait son retour avec Anamorphosée, un album plus rock, avec des sonorités électriques, notamment grâce au tube XXL, L'Instant X ou encore California. Suivra une tournée dont la captation reste l'album live le plus vendu en France. Mylène Farmer est la chanteuse française qui a vendu le plus de disques depuis les années 80, plus de 30 millions. La citation du jour est signée Mylène Farmer. L'amnésie, c'est la seule maladie tolérable avec l'amour.

Bélier, vous retrouvez la motivation nécessaire pour relever les challenges professionnels. Taureau, en cas de tension nerveuse, décontractez-vous, faites de l'exercice, ne vous laissez pas envahir par le stress. Gémeaux, vous avez besoin de prendre conseil auprès de personnes expérimentées qui pourront vous renseigner et vous orienter dans le secteur que vous avez choisi. Cancer, mettez-vous à la diète, cela vous permettra de perdre un peu de poids. Lion, ambiance houleuse au bureau, faites profil bas, évitez la provocation gratuite. Vierge, vous ressentez le besoin d'ajouter une note épicée à votre vie privée qui ronronne un peu trop gentiment. Balance, vous avez la possibilité d'assainir vos finances, ne ratez pas pareille occasion. Scorpion, si vous travaillez en équipe, vous avez la possibilité de ressouder votre entente. Sagittaire, vous avez besoin de changer de tempo, de donner un coup d'accélérateur à vos affaires. Capricorne, restez à l'écart des querelles intestines qui vous minent le moral. Verseau, c'est un peu tendu dans votre relation amoureuse et cela peut entraîner des situations conflictuelles difficiles à gérer. Poisson, vous avez des arguments infaillibles et on ne peut pas vous prendre en défaut aujourd'hui.

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2: de Jacques Prévert le message. La porte que quelqu'un a ouverte, la porte que quelqu'un a refermée, la chaise où quelqu'un s'est assis, le chat que quelqu'un a caressé, le fruit que quelqu'un a mordu, la lettre que quelqu'un a lue, la chaise que quelqu'un a renversée, la porte que quelqu'un a ouverte, la route où quelqu'un court encore, le bois que quelqu'un traverse, la rivière où quelqu'un se jette, l'hôpital où quelqu'un est mort.

0: La SNCF est-elle prête à faire face aux vagues successives de chaleur? Un avion bien français cartonne sur le marché et on connaît désormais les marques de voitures les plus solides. La SNCF a été forcée d'annuler des trains à cause de la canicule cet été. Trains en panne, sans climatisation, caténaires arrachés ou rails déformés, selon ses prévisions. À l'horizon 2050, les impacts du réchauffement climatique sur l'exploitation de son réseau ferroviaire seront multipliés par 2,5. Sur les lignes Paris-Clermont, Paris-Toulouse et Marseille-Bordeaux, les corails seront remplacés l'an prochain par du matériel flambant neuf baptisé Oxygène. Selon certains experts, le réseau classique souffre d'un sous-investissement depuis 40 ans, délaissé au profit des lignes à grande vitesse. Le succès du TBM 980 ne se dément pas. Seulement 6 mois après son lancement, le nouvel avion de Daher Aircraft, conçu et fabriqué dans les Hautes-Pyrénées, affiche déjà un carnet de commandes complet jusqu'à mi-2027. Une dynamique qui confirme l'engouement du marché pour cette nouvelle génération de monoturbopropulseurs qui combine cockpit tactile, avionique de dernière génération et confort cabine inédit. Quelles sont les marques de voitures les plus solides? Le Figaro a mené son enquête. Verdict, Toyota et Lexus dominent tous les classements de fiabilité européens avec des véhicules capables de dépasser les 500 000 km sans problème majeur. Les marques françaises accumulent les mauvaises places dans les études de fiabilité et les statistiques de panne. Stellantis souffre particulièrement de problèmes récurrents.
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2: Bonjour, ici
3: Pascal Arnoux
2: et Myriam Criquet sur Radio Aviva 88 FM. Aujourd'hui, vous écoutez Équilibre, l'émission dans laquelle Montpellier Libre fait un point, un éclairage particulier sur un thème. Montpellier Libre, c'est l'association qui promeut le logiciel libre, la culture libre et les communs numériques en Occitanie et au-delà en francophonie. Aujourd'hui, nous allons aborder le thème suivant, Windows 11, une catastrophe écologique. Windows 11 n'est pas en soi toxique pour la planète parce que son code serait plus polluant, mais parce que sa sortie s'accompagne d'un gigantesque gaspillage de matériel qui en fait une véritable catastrophe écologique annoncée. On parle en effet de plusieurs centaines de millions d'ordinateurs mis au rebut. Le vrai problème, c'est le matériel, pas le logiciel. On pourrait croire que l'impact écologique de Windows 11 se joue dans quelques watts économisés ou dépensés en plus pendant que l'ordinateur tourne, mais en réalité, ce n'est pas ça. L'essentiel de l'empreinte carbone du numérique vient de la fabrication des machines, pas de leur utilisation quotidienne. Produire un ordinateur portable génère en moyenne autour de 300 kg de CO2 et consomme plus de 1000 litres d'eau. Autrement dit, quand Microsoft décide qu'un PC est trop vieux et ne pourra plus bénéficier des mises à jour, ce n'est pas un simple détail technique. C'est un signal de mise à mort anticipée de millions d'appareils parfaitement fonctionnels. Un gaspillage, donc. Windows 11, moteur d'obsolescence programmé. Pour installer Windows 11, Microsoft impose des critères matériels très stricts. Des puces particulières qu'on appelle TPM, des processeurs récents, etc. Cela exclut une grande partie du parc existant, alors même que ces machines suffisent largement pour la bureautique, le web ou la vidéo, ou regarder des vidéos. Parallèlement, la fin programmée du support de Windows 10 pousse les usagers vers la mise à niveau ou le changement d'ordinateur sous la pression de la sécurité, dit-on, et des éditeurs de logiciels. En effet, Microsoft n'est pas plus sécurisé que Linux, bien au contraire, on vous l'expliquera dans une autre émission. Des analystes estiment que cette politique pourrait envoyer environ 240 millions de PC encore fonctionnels à la casse, simplement parce qu'ils ne remplissent pas les conditions pour passer à Windows 11. Cela représente à peu près 480 000 tonnes de déchets électroniques, soit l'équivalent en poids de 320 000 voitures transformées en rebuts numériques. Une solution pour éviter ce gaspillage, passer à Linux.
3: Au logiciel libre.
2: Oui. Et au logiciel libre. Une empreinte carbone monstrueuse et évitable. Là où cette situation devient indécente, c'est que cette montagne de déchets s'accompagne d'une explosion d'émissions évitables. Une analyse du cycle de vie citée par plusieurs acteurs du numérique estime que la fabrication des nouveaux équipements nécessaires pourrait engendrer plus de 37 millions de tonnes de CO2 équivalent. Ce n'est pas uniquement un gaspillage parce qu'on met au rebut des ordinateurs, mais parce qu'en plus, pour pouvoir s'équiper, il faut fabriquer de nouveaux ordinateurs. C'est du même ordre de grandeur que l'empreinte carbone annuelle de plusieurs millions de Français, soit l'impact d'un pays entier sacrifié sur l'autel d'une mise à jour logicielle. C'est un choix politique, pas une fatalité technique. La vraie question n'est donc pas faut-il passer à Windows 11, mais combien de temps encore acceptera-t-on que des entreprises décident, en raison des logiciels et à notre place, du sort matériel de la planète? Pour pouvoir passer à Linux et au logiciel libre, Montpellier Libre a des permanences. Pascal va vous l'expliquer.
3: Donc oui, pour migrer de Windows 11 ou Windows 10 d'ailleurs, vers Linux, alors vous avez beaucoup de choix. Nous, on préconise toutes les dérivées d'Ubuntu, mais il est possible d'installer bien sûr une Fedora, une Debian, d'autres distributions Linux, il n'y a aucun souci. Donc Montpellier Libre est présente dans deux permanences à Montpellier, une à Moguio, une à Castelnau, une à Sète et une autre à Béziers aussi. Donc de temps en temps, on est également à l'ODEV, donc ça nous arrive, à Lunel, on commence à retourner à Nîmes. N'y est pas allé depuis longtemps. Donc voilà, vous pouvez vous adresser à Montpellier Libre sur l'Hérault. Si vous êtes ailleurs en France, vous avez d'autres groupes d'utilisateurs de logiciels libres qui font la même chose, plus ou moins, mais la même chose, le même résultat. Partout ailleurs dans le monde, vous allez trouver des clubs informatiques qui vous permettent de migrer de Windows vers Linux. Donc c'est tout à fait possible, c'est pas extraordinaire, c'est à la portée de tout le monde. Il y a quelque chose à connaître, mais en général, les groupes d'utilisateurs de logiciels libres vous accompagnent à l'apprentissage en douceur de Linux.
2: Faites un geste pour la planète, gardez votre ordinateur.
3: Merci.
2: Et passez à Linux. C'était Équilibre sur Radio Aviva 88 FM, l'émission de Montpellier Libre, l'association qui promeut le logiciel libre, la culture libre et les communs numériques. Au revoir, à bientôt.
3: Merci.
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0: Nous avons le plaisir d'avoir Fred Kélif. Donc Fred, bonjour.
1: Bonjour, bonjour à toute la communauté, bonjour à toutes et à tous.
0: Alors, vous êtes le délégué régional Grand Sud-Ouest du Fonds Social Juif Unifié, et je crois que vous avez un petit message pour nos auditeurs de confession juive.
1: Tout à fait, voilà, donc je voulais vous souhaiter Shana Tova ou Metuka à toute la communauté de toute la région, leur souhaiter santé, prospérité, joie et bonheur. Le FSJU est toujours à vos côtés et tient à continuer ses missions à la fois de collecte mais également de distribution auprès de toutes les associations de votre communauté pour les aider, notamment dans le lien social, mais également dans des activités ou des actions que vous pourriez mener, et nous sommes toujours là à vos côtés. Voilà, le FSJU est fier de pouvoir vous compter parmi nos partenaires et également est très fier de vous souhaiter une Shana Tova 5787 pour vous et pour vos proches.
0: Merci infiniment, merci et Shana Tova également. Beaucoup de succès au Fonds Social parce que vous faites un travail exceptionnel pour les gens et je rappelle que vous aidez à la fois les gens de confession juive et non juive, c'est extrêmement important dans la démarche d'ouverture qui est la vôtre.
1: Tout à fait.
0: Bonne année,
1: Shana Tova. Shana Tova, à bientôt.
0: À bientôt.
1: Au revoir.

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1: Bonjour à toutes et à tous et bienvenue dans votre agenda. Voici les événements et les sorties à venir. Tous les week-ends, passez un moment convivial au Théâtre Beaux-Arts Tabar. Retrouvez les spectacles issus du Festival d'Avignon et les artistes toujours plus talentueux. La soirée ne s'arrête pas là. La buvette du théâtre vous propose de partager un bon moment avec les artistes. Profitez du tarif Youth pour assister à certains spectacles à seulement 6 euros. Et vous pouvez vous aussi monter sur scène. Des stages sont proposés tout l'été pour vous faire découvrir l'univers du théâtre. Montez au sommet de la tour Urbaine 5 et admirez la vue à couper le souffle. De là-haut, vous pourrez voir les Jardins des Plantes, le Pic Saint-Loup ou encore le Corum. Venez également découvrir l'intérieur de la cathédrale Saint-Pierre, la seule église médiévale de Lécussion ayant survécu aux guerres de religion. Des visites guidées sont organisées par l'Office de Tourisme. Toutes leurs informations sont sur leur site internet. Pour plus de fraîcheur, rendez-vous à la grotte de Clamouse, située dans les gorges de l'Hérault. Elle abrite de rares cristaux d'aragonite. Un voyage hors du temps qui vous fera découvrir la richesse de notre département. Des guides passionnés vous expliquent l'histoire de la grotte. La visite est proposée à partir de 13,50 euros. Et pour plus d'aventures, vous pouvez tester le Spéléopark et l'Escape Game. Première fois, première photo. C'est le nom de la nouvelle exposition du pavillon populaire. Jusqu'en novembre 2026, le musée célèbre l'esprit pionnier de la photographie. Des premiers clichés de grands photographes aux inventions insolites, la visite est l'occasion de plonger dans 200 ans d'histoire. Rendez-vous au pavillon populaire de l'esplanade Charles de Gaulle, la visite est gratuite. On termine l'agenda avec un peu de sport. À seulement 30 minutes de Montpellier, nous vous proposons de découvrir les anciens salins. À Villeneuve-les-Maguelones, un circuit de vélo vous permet de faire un tour de 13 km. En 2h30, vous pourrez voir des salins datant de l'Empire romain qui ont servi jusqu'en 1969. Et si vous êtes chanceux, vous pourrez même voir un groupe de flamants roses. C'était l'agenda des sorties de Radio Aviva. Nous vous rappelons que nos auditeurs, membres du club Aviva, peuvent recevoir les informations sur les invitations disponibles pour les spectacles de nos partenaires. Alors à bientôt sur Radio Aviva.

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1: Bonjour, bonjour à tous. Le plan Orsec, nombreuses victimes, déclenché hier soir en Normandie. Un train a déraillé près d'Elbeuf en Seine-Maritime. Le bilan provisoire fait état de 44 personnes blessées, Céline Mokba.
2: Oui, et parmi elles, une jeune femme de 18 ans évacuée en urgence absolue. Il était environ 19h45 quand ce TER qui circulait entre Rouen et Caen est brusquement sorti des voies à proximité des communes de Cléon et de Tourville-la-Rivière. Plus de 180 passagers étaient à bord. Ils ont pour la plupart été pris en charge en urgence relative. Les causes de l'accident ne sont pas encore connues, même si certaines sources évoquent un choc entre le train et un objet métallique sur les voies. L'enquête s'annonce longue d'après le procureur de Rouen qui précise que le conducteur a été testé négatif à l'alcool et aux stupéfiants. La circulation ferroviaire restait encore très perturbée hier soir.
1: La SNCF exprime toute sa solidarité envers les blessés et assure qu'elle apportera tout son concours à l'enquête en toute transparence. Dans l'actualité également, 9 ans de prison pour Ganito, le commanditaire du homejacking qui avait visé Gianluigi Donnarumma. L'ex-gardien du PSG avait été séquestré avec sa compagne dans son appartement parisien en juillet 2023. Ilias Kerbouche avait déjà fait parler de lui en mars dernier après son improbable évasion de la prison de Villepinte. Marine Le Pen fait sa rentrée politique. La candidate du RN à la présidentielle participe ce week-end aux journées parlementaires des députés de son parti au Touquet. Elle prononcera un discours demain dans son fief d'Hénin-Beaumont. Pendant ce temps, la gauche se retrouve à la fête de l'humanité. Le secrétaire national du PCF, Fabien Roussel, lance officiellement sa campagne présidentielle. Il doit prononcer un discours aujourd'hui. Jean-Luc Mélenchon est également sur place. Il s'exprimera depuis le stand de la France Insoumise. C'est le moment tant attendu par les fans de la superstar québécoise. Après 6 ans d'absence, Céline Dion remonte sur scène ce soir à Paris. Le premier d'une série de 26 concerts prévus jusqu'au printemps. Et puis l'équipe de France féminine de basket vise une place en finale de la Coupe du Monde. Les Bleus affrontent l'Allemagne cet après-midi. Coup d'envoi 16h30. Très bonne journée à tous.
3: Sur votre plateau télé ce soir, une affaire emblématique, un village culte et un mystère millénaire. Omar m'a tué sur France 4, film réalisé par Roche Dizem. Guylaine Marshall est retrouvée morte dans la cave de sa villa de Mougins. Des lettres de sang écrivent Omar m'a tué. Quelques jours plus tard, Omar Haddad, son jardinier, est écroué à la prison de Grasse. Un écrivain convaincu de l'innocence d'Omar Haddad s'installe à Nice pour mener sa propre enquête.
4: Le verdict vient de tomber. La cour s'est prononcée en faveur de la culpabilité d'Omar Haddad.
5: Une victime cultivée et en pleine agonie utilise ses dernières forces à faire une invraisemblable faute d'orthographe.
6: Vous donneriez votre main à couper comme Omar est innocent, tout de suite.
3: Échappée belle sur France 5, magazine sur le thème week-end à Saint-Tropez. Le temps d'un week-end, Jérôme Pitorin découvre Saint-Tropez, un village qui ne se résume pas qu'à son image glamour. Dans ce lieu où l'on cultive un art de vivre et des traditions, plusieurs générations d'habitants perpétuent un héritage. Pompéi, la villa de Pompée et Néron sur Arte, documentaire. Au 1er siècle après Jésus-Christ, les empereurs romains et les grandes familles ont choisi le golfe de Naples comme lieu de villégiature. La splendide villa Oplontis se distingue en particulier par son faste. La propriétaire était-elle la mystérieuse Pompée Sabine, la favorite puis seconde épouse de Néron?
7: La taille du domaine est à couper le souffle.
8: C'est l'opulence avec cette énorme piscine.
9: La résidence de l'impératrice Pompée.
8: Les auteurs la décrivent comme une femme fatale, sans scrupules, ambitieuse, séductrice.
3: Omar m'a tué sur France 4, Échappée belle sur France 5 et Pompéi, la villa de Pompée et Néron sur Arte. Très belle soirée à tous.

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2: Voilà, bonjour à tous. L'invité de la rédaction aujourd'hui, c'est Madame Uwe Jungel, donc qui est présidente de la section de Chambre régionale des comptes, qui organise donc aujourd'hui une table ronde sur la santé, sur la situation financière et budgétaire des départements d'Occitanie. Bonjour Madame Uwe Jungel.
3: Bonjour Monsieur, merci de nous recevoir.
2: Alors, quel est le sens de cette table ronde et pourquoi ?
3: Alors, aujourd'hui, déjà, peut-être vous présenter un peu cette table ronde. Nous allons réaliser une table ronde dans les locaux de l'Université de Montpellier, à la faculté de droit, plus précisément. Cette table ronde va réunir trois intervenants. La présidente de la Chambre régionale des comptes, Madame René, le directeur de l'Institut de préparation à l'administration générale, Monsieur Nicolas Marty, qui est par ailleurs vice-président du conseil d'administration de l'université, et Monsieur Alexandre Gauthier, qui est le directeur régional de l'INSEE. Alors, cette table ronde fait suite à un rapport qui a été publié par la Chambre régionale des comptes le 6 novembre 2025 et qui portait sur la situation financière de tous les départements, des 13 départements de l'Occitanie. Nous avons dans ce rapport dressé différents constats sur leur situation financière. Il nous a paru intéressant de présenter ces constats auprès des étudiants et aussi auprès du grand public, puisque ce matin, cette conférence est ouverte à tous les étudiants qui veulent venir, mais aussi à tous les citoyens qui sont intéressés par nos rapports et qui veulent avoir un petit éclairage aujourd'hui sur la situation financière des départements, des collectivités dans lesquelles ils vivent. Il y a eu pas mal d'articles, pas mal d'interviews dans les radios, dans lesquelles les présidents de conseils départementaux ont présenté la situation financière de leur département. Il nous semble important de présenter, on va dire, une vision totalement objectivée des finances des départements à ce jour. Vous aurez donc ce matin une conférence qui donnera l'éclairage de la Chambre régionale des comptes, mais aussi l'éclairage de l'INSEE, puisque M. Gauthier vous présentera quelle est la situation en matière démographique dans ces départements, quelle est la situation en matière de vieillissement et quelles conséquences ça peut avoir sur les charges des départements. Et M. Marty, en tant que professeur de droit public, vous présentera des éléments sur les conditions dans lesquelles le financement des départements s'établit.
2: Merci. Alors justement, vous parlez donc de la jeunesse et aussi de la vieillesse avec la démographie. Quel impact ça peut jouer sur le budget des départements ?
3: Donc, les départements, ce sont des collectivités territoriales qui ont des compétences spécifiques. Leur principale compétence aujourd'hui, c'est une compétence en matière sociale. Ce sont eux qui versent le RSA, ce sont eux qui versent l'APA, l'aide aux personnes âgées, ce sont eux qui prennent en charge l'ASE, l'aide auprès des enfants qui sont placés sous une protection quelconque. Ce sont eux aussi qui versent la PCH, l'aide aux personnes handicapées. Donc en gros, ils ont comme principale compétence de verser différentes allocations sociales. Ces différentes allocations sociales, leur montant va varier selon la population des départements. Vous imaginez bien qu'un département qui est plus vieillissant, comme par exemple, on va citer les départements ruraux où la population est plus âgée, il y a peut-être un niveau d'APA qui peut être plus important. Des départements qui sont très attractifs en matière de démographie vont avoir peut-être des demandes en matière de RSA qui sont plus importantes. Donc l'évolution de la démographie a beaucoup d'importance pour les départements et pour le niveau des charges qu'ils vont devoir prendre en charge.
2: Merci. Alors, dernière question parce que le temps passe relativement vite. Alors, vous parliez de table ronde, alors comment ça va se passer ?
3: Alors, la table ronde va consister, en fait, on va reprendre les principales questions qui ont, en fait, guidé le rapport. On va s'intéresser à une première question. Dans quelle mesure le modèle de financement des départements, qui est porteur de politique sociale, a-t-il contribué à la dégradation de leur situation financière ? Globalement, le constat que l'on fait, c'est que la situation financière des départements s'est dégradée ces dernières années. 2022 a été une année florissante. Ça a été l'année dans laquelle les départements ont eu ce qu'on appelle un pic haut, l'année dans laquelle leur épargne a été la plus importante. On va vous expliquer pourquoi cette épargne a été importante et pourquoi depuis elle s'est dégradée. Et pourquoi on arrive en 2025 à une situation dans laquelle les départements ont eu du mal à équilibrer leur budget. Et on va vous parler de 2026 et de la situation dans laquelle aujourd'hui se présente le vote des budgets. On va vous expliquer aussi pourquoi on arrive dans cette situation. Le modèle de financement des départements a été modifié ces dernières années. Précédemment, une partie de la taxe foncière, une partie de la taxe d'habitation était affectée au financement des charges des départements. il y a une modification, on va dire, des ressources qui leur sont attribuées. Aujourd'hui, les départements ont comme principale ressource une fraction de la TVA. La TVA, tout le monde connaît, cet impôt qu'on paye à chaque fois qu'on consomme. Ils ont aussi l'attribution de ce qu'on appelle les DMTO, les droits de mutation à titre onéreux. Ça aussi, on le connaît bien. Si on achète une maison, on paye un impôt. Bon. Ce sont leurs principales ressources. Ces ressources, eh ben, elles sont florissantes quand l'économie est florissante. En 2022, ces ressources ont été florissantes parce que l'économie était dynamique. D'où le pic haut. 2023-2024, l'économie s'est contractée, leurs ressources se sont donc contractées. Mais depuis 2022, les départements avaient vu leurs charges augmenter. Des charges qui leur ont été imposées pour partie par l'État. Les départements ont beaucoup de salariés qui relèvent en fait du domaine social. Or, le dispositif de la loi Ségur a imposé aux départements d'augmenter ses salariés. Il y a eu l'inflation aussi, qui a augmenté le coût, par exemple, des chauffages dans les collèges. Bref, ils ont eu tout un ensemble de charges qui ont augmenté. Et parallèlement à ça, c'était la période où leurs recettes ont diminué. Et puis, comme 2022 avait été une année florissante, ils se sont lancés dans des investissements. Or, si vous vous lancez en 2022 dans un investissement, il va se répercuter sur plusieurs années. Vous allez avoir le poids de cet investissement à travers un emprunt sur plusieurs années. Mais si vos recettes diminuent brutalement, il est difficile de réagir. Donc en fait, ils se sont retrouvés au cœur d'un système dans lequel ils s'étaient lancés, au moment où les recettes étaient florissantes, sur une augmentation de leurs dépenses, imposées ou décidées, avec de nouveaux recrutements, avec des augmentations de rémunération parfois décidées, avec parfois une augmentation de leurs actions dans des politiques sociales qui n'étaient pas imposées, mais qu'ils ont choisies. Mais qu'il est très difficile, en fait, d'arrêter, une fois que vous les avez lancés. Ils se sont lancés dans de nouveaux investissements, très difficiles à arrêter aussi, et d'un seul coup, leurs recettes ont baissé. Voilà leurs difficultés. Donc, on va vous expliquer ça beaucoup plus dans le détail, avec des chiffres, en vous donnant des exemples. On va vous parler de départements qui sont dans des situations plus difficiles, ceux qui vont mieux, et voilà.
2: Donc, beaucoup d'espoir.
3: Beaucoup d'espoir. En tout cas, beaucoup de questions. Beaucoup de questions. Vous avez eu encore il y a quelques jours des interviews de différents présidents de conseils départementaux. Donc, beaucoup de questions, beaucoup d'inquiétudes, je crois, surtout, plus que de l'espoir.
2: Merci beaucoup, Madame la Présidente. Voilà. Donc, c'est une table ronde qui va commencer à 10h30 à l'Institut de droit et des sciences politiques rue École Hommage. Merci beaucoup. Merci, Madame la Présidente, de votre accueil. Et je vous souhaite une agréable journée. Au revoir.
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0: Bélier, vous retrouvez la motivation nécessaire pour relever les challenges professionnels.
1: Taureau, en cas de tension nerveuse, décontractez-vous. Faites de l'exercice, ne vous laissez pas envahir par le stress.
2: Gémeaux, vous avez besoin de prendre conseil auprès de personnes expérimentées qui pourront vous renseigner et vous orienter dans le secteur que vous avez choisi.
3: Cancer, mettez-vous à la diète, cela vous permettra de perdre un peu de poids.
4: Lion, ambiance houleuse au bureau, faites profil bas, évitez la provocation gratuite.
5: Vierge, vous ressentez le besoin d'ajouter une note épicée à votre vie privée qui ronronne un peu trop gentiment.
6: Balance, vous avez la possibilité d'assainir vos finances, ne ratez pas pareille occasion.
7: Scorpion, si vous travaillez en équipe, vous avez la possibilité de ressouder votre entente.
8: Sagittaire, vous avez besoin de changer de tempo, de donner un coup d'accélérateur à vos affaires.
9: Capricorne, restez à l'écart des querelles intestines qui vous minent le moral.
10: Verseau, c'est un peu tendu dans votre relation amoureuse et cela peut entraîner des situations conflictuelles difficiles à gérer.
11: Poisson, vous avez des arguments infaillibles et on ne peut pas vous prendre en défaut aujourd'hui.

rentrée est arrivée, c'est le bon moment pour faire du tri dans vos papiers. Mais alors, par où commencer ? On fait le point dans cette édition. Factures, contrats d'assurance, relevés bancaires et parfois même de la publicité. On accumule souvent beaucoup de papiers dans l'année. Et à la rentrée au mois de septembre, c'est le bon moment pour faire le tri. Pas besoin d'y passer tout le week-end. Réservez une heure, installez-vous sur votre table du salon et commencez tout d'abord par créer trois piles à conserver, à jeter et surtout à traiter. On y met toutes les factures urgentes à payer, un courrier auquel il vous faut répondre, comme un document demandé par l'école de vos enfants ou encore un abonnement à résilier. C'est d'ailleurs le bon moment pour faire le point sur ce que vous payez et sur ce que vous utilisez réellement. Cela passe donc aussi par un peu de ménage numérique, car souvent ces factures sont envoyées par mail. Profitez-en aussi pour numériser les documents importants. Il y a en effet des documents que l'on garde toute sa vie. Acte de naissance, mariage, divorce, mais aussi diplôme, acte notarié, titre de propriété. Les relevés de compte bancaire, les contrats de crédit et les preuves de remboursement sont en général à conserver environ 5 ans. Pour tout ce qui est relatif aux impôts, la durée recommandée est de 3 ans. Et si vous voulez éviter d'y passer beaucoup de temps encore, le mieux reste de faire ça régulièrement. Évitez la fameuse accumulation de courriers dans l'entrée en vous disant « je regarderai ça plus tard ». Car on le sait, plus tard, ça rime souvent avec jamais.

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1: Je suis un grand admirateur depuis si longtemps. Est-ce que je peux vous demander un autographe, s'il vous plaît ?
2: Non, je travaille là.
3: Pourquoi vous avez laissé entrer ce type-là ?
4: Excusez-moi, juste deux minutes.
5: Il va falloir faire des efforts si vous voulez qu'on devienne des amis.
6: Mais je n'ai pas l'intention de devenir votre ami. Je ne vous connais pas.
5: Pourtant, nous nous connaissons. Vous étiez pour moi le plus grand chef d'orchestre au monde. Et quand j'ai découvert l'autre face de votre personnage, je savais plus ce qu'il fallait faire.
7: Il y a un temps pour tout, Monsieur Miller. Un temps pour les mensonges. Un temps pour la vérité.
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10: Bonjour à toutes et à tous et bienvenue dans les rendez-vous de l'emploi. Et comme tous les jours, je vous propose 3 offres d'emploi accessibles sur le site France Travail. La première est un poste de standardiste support client à Latte. Pour ce CDI de 35 heures, vous serez en charge de répondre aux appels téléphoniques, qualifier et orienter les appels, ainsi que de prioriser les demandes et les emails. Vous devez savoir organiser votre travail selon les priorités et les objectifs. Les débutants sont acceptés. Le numéro de l'offre 211-RSWP. La deuxième proposition est un poste de chauffeur accompagnateur, chauffeuse accompagnatrice de personnes à Prades-le-Lez. Pour ce CDI de 35 heures, vos missions. Vous accompagnerez les enfants en situation de handicap de leur domicile à leur structure et inversement. Les débutants sont acceptés. Il est demandé de faire preuve d'empathie, de rigueur et de précision. Le numéro de l'offre 211-QXHM. La troisième offre est un poste d'hôte hôtesse de caisse au CRES. Pour ce CDI de 36h45, vous serez chargé de l'encaissement, d'accueillir avec courtoisie et professionnalisme les clients ainsi que d'assurer la fluidité du passage en caisse. Les débutants sont acceptés. Pour ce poste, il faut faire preuve de rigueur et de précision. Voilà, c'est tout pour ces rendez-vous de l'emploi et je vous souhaite du courage dans vos recherches. À bientôt sur Radio Aviva.
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2: Bonjour à toutes et à tous et bienvenue dans votre agenda. Voici les événements et les sorties à venir. Tous les week-ends, passez un moment convivial au Théâtre Beaux-Arts Tabar. Retrouvez des spectacles issus du Festival d'Avignon et des artistes toujours plus talentueux. La soirée ne s'arrête pas là, la buvette du théâtre vous propose de partager un bon moment avec les artistes. Profitez du tarif Youth pour assister à certains spectacles à seulement 6€. Et vous pouvez vous aussi monter sur scène. Des stages sont proposés tout l'été pour vous faire découvrir l'univers du théâtre. Montez au sommet de la tour Urbaine 5 et admirez la vue à couper le souffle. De là-haut, vous pourrez voir les Jardins des Plantes, le Pic Saint-Loup ou encore le Corum. Venez également découvrir l'intérieur de la cathédrale Saint-Pierre, la seule église médiévale de Lécution ayant survécu aux guerres de religion. Les visites guidées sont organisées par l'Office de Tourisme. Toutes leurs informations sont sur leur site internet. Pour plus de fraîcheur, rendez-vous à la grotte de Clamouse. Située dans les gorges de l'Hérault, elle abrite de rares cristaux d'aragonite. Un voyage hors du temps qui vous fera découvrir la richesse de notre département. Des guides passionnés vous expliquent l'histoire de la grotte. La visite est proposée à partir de 13,50€. Et pour plus d'aventures, vous pouvez tester le Spéléoparc et l'Escape Game. Première fois, première photo. C'est le nom de la nouvelle exposition du pavillon populaire. Jusqu'en novembre 2026, le musée célèbre l'esprit pionnier de la photographie. Des premiers clichés de grands photographes aux inventions insolites, la visite est l'occasion de plonger dans 200 ans d'histoire. Rendez-vous au pavillon populaire de l'esplanade Charles de Gaulle, la visite est gratuite. On termine l'agenda avec un peu de sport. À seulement 30 minutes de Montpellier, nous vous proposons de découvrir les anciens salins. À Villeneuve-les-Maguelones, un circuit de vélo vous permet de faire un tour de 13 km. En 2h30, vous pourrez voir des salins datant de l'Empire romain qui ont servi jusqu'en 1969. Et si vous êtes chanceux, vous pourrez même voir un groupe de flamants roses. C'était l'agenda des sorties de Radio Aviva. Nous vous rappelons que nos auditeurs, membres du club Aviva, peuvent recevoir les informations sur les invitations disponibles pour les spectacles de nos partenaires. Alors à bientôt sur Radio Aviva.
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1: Bonjour, bonjour à tous. Le plan Orsec, nombreuses victimes, déclenché hier soir en Normandie. Un train a déraillé près d'Elbeuf en Seine-Maritime. Le bilan provisoire fait état de 44 personnes blessées, Céline Mokba.
2: Oui, et parmi elles, une jeune femme de 18 ans évacuée en urgence absolue. Il était environ 19h45 quand ce TER qui circulait entre Rouen et Caen est brusquement sorti des voies à proximité des communes de Cléon et de Tourville-la-Rivière. Plus de 180 passagers étaient à bord. Ils ont pour la plupart été pris en charge en urgence relative. Les causes de l'accident ne sont pas encore connues, même si certaines sources évoquent un choc entre le train et un objet métallique sur les voies. L'enquête s'annonce longue d'après le procureur de Rouen, qui précise que le conducteur a été testé négatif à l'alcool et aux stupéfiants. La circulation ferroviaire restait encore très perturbée hier soir.
1: La SNCF exprime toute sa solidarité envers les blessés et assure qu'elle apportera tout son concours à l'enquête en toute transparence. Dans l'actualité également, 9 ans de prison pour Ganito, le commanditaire du homejacking qui avait visé Gianluigi Donnarumma. L'ex-gardien du PSG avait été séquestré avec sa compagne dans son appartement parisien en juillet 2023. Ilias Kerbouche avait déjà fait parler de lui en mars dernier après son improbable évasion de la prison de Villepinte. Marine Le Pen fait sa rentrée politique. La candidate du RN à la présidentielle participe ce week-end aux journées parlementaires des députés de son parti au Touquet. Elle prononcera un discours demain dans son fief d'Hénin-Beaumont. Pendant ce temps, la gauche se retrouve à la fête de l'humanité. Le secrétaire national du PCF, Fabien Roussel, lance officiellement sa campagne présidentielle. Il doit prononcer un discours aujourd'hui. Jean-Luc Mélenchon est également sur place. Il s'exprimera depuis le stand de la France Insoumise. C'est le moment tant attendu par les fans de la superstar québécoise. Après 6 ans d'absence, Céline Dion remonte sur scène ce soir à Paris. Le premier d'une série de 26 concerts prévus jusqu'au printemps. Et puis l'équipe de France féminine de basket vise une place en finale de la Coupe du Monde. Les Bleus affrontent l'Allemagne cet après-midi. Coup d'envoi 16h30. Très bonne journée à tous.

ce n'est sûrement pas l'artiste le plus connu par le grand public en France. On vous présente le nouvel album de FKJ aujourd'hui dans Backstage. FKJ pour French Kiwi Juice revient en ce mois de septembre avec un tout nouveau disque intitulé Tiber, 4 ans après Vincent. L'artiste franco-néo-zélandais se lance dans une toute nouvelle aventure avec toujours le même objectif, par contre, faire sauter les barrières entre les genres musicaux. Lui qui est à l'aise sur de nombreux instruments, parfois bien différents. Cet album est présenté comme un projet de transition personnelle et créative. Il explore un large éventail de genres mêlant jazz, néo-soul, sonorités électroniques et groove profond. Un projet qui a été pensé, écrit et enregistré à travers plusieurs continents. Et c'est peut-être ça qui représente le mieux FKJ d'ailleurs. Il remplit les salles dans le monde entier, mais il n'est pas une superstar en France. Il sera tout de même sur scène mi-octobre à la salle Playel à Paris. Mais ce n'est pas là que l'on peut accueillir le plus de public dans la capitale, loin de là. Une manière pour lui aussi de préserver sa vie privée, connue un peu de partout sur le globe, mais pas encore très connue dans un seul et même pays.

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1: Bonjour et bienvenue à toutes et à tous sur Radio Aviva. Aujourd'hui, nous vous proposons une émission consacrée à un sujet essentiel, la protection de l'enfance et la prévention des situations de maltraitance. Un thème fort, parfois difficile, mais fondamental pour les professionnels comme pour le grand public. Pour en parler, nous recevons deux bénévoles de l'association Enfance et Partage, Claude Laribaud et Nathalie Pavlista, bonjour.
2: Bonjour.
1: Vous allez nous présenter un nouvel outil au sein de votre association, le module PRESA, qui signifie prévenir, repérer, écouter, signaler et agir. Un dispositif destiné notamment aux professionnels de la petite enfance pour mieux comprendre et mieux agir face aux situations préoccupantes des enfants. Déjà, j'ai une première question. Pouvez-vous nous présenter votre association et sa mission ?
2: Alors, Enfance et Partage est donc une association qui lutte contre la maltraitance qui est faite aux enfants depuis environ une cinquantaine d'années. C'est une association qui est reconnue d'utilité publique et pour lutter, nous disposons de plusieurs moyens. Nous sommes répartis dans toute la France en une vingtaine à peu près de comités. Le siège d'Enfance et Partage se trouvant à Paris. Alors, en ce qui concerne Montpellier, nous avons un local dans lequel nous recevons d'éventuelles visites de personnes qui sont désireux de déposer un signalement d'enfance maltraitée. Nous y sommes. Alors d'abord, nous sommes au 27 avenue Louis Blanc. Et nous avons pour numéro de téléphone le 04 67 60 30 30. Alors, le lundi, nous sommes présents. Nous sommes présents de 13h30 à 16h30. Et le jeudi, nous sommes présents de 13h à 16h. Le reste du temps, nous avons un répondeur sur lequel les gens qui veulent nous appeler pour nous signaler une maltraitance quelconque déposent leurs demandes et nous répondons, nous suivons régulièrement tous les messages qui nous sont laissés sur le répondeur et nous y répondons dans la mesure de nos moyens.
1: D'accord. Merci Claude. Est-ce que vous avez des actions que vous menez au quotidien concrètement ?
2: Alors d'abord, concrètement, si vous voulez, quand nous recevons tout simplement un signalement, les interlocuteurs que nous avons en présence ou au téléphone ont souvent des demandes un petit peu diverses. Quelquefois, ça peut être simplement une demande de conseil, une demande de marche à suivre. Mais plus, on va dire, de manière plus aiguë, il peut s'agir de signalements subis par des enfants. Et à ce moment-là, effectivement, nous disposons d'instruments, de moyens, si vous voulez, concrets, pour les aider. Nous pouvons les aider dans deux directions. Je ne sais pas si je réponds à votre question.
1: Si, bien sûr.
2: Alors, nous pouvons donc les aider dans deux directions. Une direction, nous pouvons aider les enfants et les adultes. Par l'intervention d'une psychologue et nous pouvons également les aider dans un cheminement qui serait un cheminement vers un jugement, si D'accord. vous voulez, éventuel, qui peut être entamé. Voilà. Donc, en ce qui concerne la psychologue, elle peut fournir deux types d'aide. Elle peut prendre les enfants individuellement, donc des enfants qui en ont besoin évidemment individuellement. Et par ailleurs, elle conduit un groupe de paroles de parents non auteurs de violences sur leurs enfants ou d'adultes qui, pendant leur enfance, auraient été violentés mais n'auraient jamais passé le pas de la parole.
1: D'accord.
2: Voilà.
1: Et dans quel type de structure vous intervenez globalement ?
3: Alors, pour ce qui concerne l'outil PRESA, nous intervenons auprès des professionnels qui sont en charge d'enfants. Parce qu'on s'est rendu compte qu'en fait, il y avait des enfants qui n'avaient aucun autre interlocuteur que leurs parents et les professionnels, que ce soit des enseignants, des animateurs, des orthophonistes, des infirmières. Ce sont des personnes qui sont au plus proche des enfants et qui peuvent recueillir la parole de l'enfant.
1: D'accord.
3: Voilà, donc nous intervenons auprès de ces structures et auprès aussi d'étudiants en formation pour ces métiers-là.
2: Métiers du soin.
1: Et quelles sont les difficultés les plus fréquentes qu'on va rencontrer sur le terrain, justement ?
3: En tant que... concernant l'intervention ?
1: Exactement, oui.
3: Alors, la difficulté, en fait, c'est de trouver des structures pour faire ces interventions. C'est un vrai travail de recherche pour faire connaître notre association, justement, et pour contacter les gens et leur permettre après d'accepter de faire cette intervention auprès de leurs élèves ou auprès de leur personnel.
1: D'accord.
3: Voilà.
1: Et j'allais y venir. Comment votre association accompagne-t-elle les victimes après un signalement ?
3: Alors, l'association, en fait, accompagne les victimes par un travail d'écoute et une orientation. Une orientation, donc comme Claude vous l'a dit, vers des psychologues. On a deux psychologues dans l'association qui travaillent pour l'association et qui peuvent faire des suivis de victimes. On a aussi mis en place un groupe de parole pour des adultes qui ont été auteurs qui ont été abusés dans leur enfance et non réparés, ou pour des parents qui sont parents d'enfants victimes. Voilà, donc
2: et
3: là, on leur propose... Et non auteurs, voilà.
1: Ok. Bah, écoutez, merci à vous pour vos réponses. On va faire une petite pause musicale et on se retrouve dans un instant sur Radio Aviva 88.

0: De retour sur Radio Aviva 88 FM, nous sommes toujours en compagnie de Nathalie Pavlista et Claude Laribaud, deux bénévoles de l'association Enfance et Partage, pour parler du nouvel outil de l'association, le PRESA, qui signifie prévenir, repérer, écouter, signaler et agir. Nous allons maintenant parler de l'outil en lui-même. Claude, Nathalie, on entend le PRESA, on entend l'acronyme, mais qu'est-ce que c'est et à quoi sert-il cet outil concrètement ?
1: Alors, il va servir pour nous à essayer de prévenir toutes les formes de maltraitance et de violence qui sont imposées aux enfants. Alors, de quoi parle-t-on quand on parle de violence ? D'abord, il faut se souvenir qu'il y a une violence qui est en quelque sorte en chacun de nous. C'est-à-dire, cette violence, elle est assimilable finalement au désir de vivre. Et cette violence fondamentale, elle est tout simplement éduquée petit à petit, normalement, et elle se transforme en une agressivité constructive, une agressivité qui permet de construire à quelqu'un sa vie. Alors le problème tient à ce que parfois cette violence dégénère en chacun de nous. Elle peut dégénérer en chacun d'entre nous pour une raison quelconque. Et à ce moment-là, ce qui est visé, c'est quelque chose de tout autre. C'est finalement la mise en place de quelque chose qui permet de faire exploser le territoire de l'autre. Il s'agit toujours de réduire l'autre. Quelle que soit la forme que prend cette violence, il s'agit de réduire l'autre, voire de le mettre à mort symboliquement, voire malheureusement, compte tenu de tout son entend, concrètement.
0: Pourquoi avoir construit ce dispositif autour de 5 étapes ?
2: Alors, mais en fait, les 5 étapes dans l'acronyme PRESA, vous avez le P de prévenir. Donc voilà, c'est ce que dit Claude. Pourquoi est-ce qu'on doit prévenir ? C'est pour protéger les enfants, en fait. Ensuite, il y a repérer. Donc on va expliquer en fait aux professionnels comment on repère ces violences. Tous ces professionnels vont être au plus proche des enfants, mais ils sont souvent pris par leur métier, les tâches qu'ils ont à faire dans leur métier. Et on est souvent, moi j'étais moi-même enseignante avant, et par exemple je n'ai pas vu dans ma classe, d'après le rapport de la Civise, il y a 3 enfants par classe victimes de violences sexuelles que je n'ai pas vu tout au long de ma carrière. Parce que je n'étais pas assez peut-être en vigilance et que les signes sont souvent difficiles à repérer. Voilà, donc cet outil permet aussi à permettre aux professionnels d'être un peu dans un état d'alerte pour pouvoir repérer ces signes.
0: Et comment vous l'avez su, cette information par exemple ?
2: L'information
0: concernant votre passé et sur le fait de pouvoir repérer ces agissements que vous avez
2: pu. Je l'ai su, en fait j'en ai pris conscience après le rapport de la Civise. Et quand j'ai pris conscience de ça, c'est ce qui m'a donné envie et je me suis dit j'ai une autre mission à faire maintenant à la retraite, c'est d'aller sensibiliser tous ces publics en charge d'enfants à cette thématique qui est quand même, qui fait un petit peu l'actualité et heureusement quelque part maintenant qu'on en parle de plus en plus pour que le public, les professionnels comme les personnes individuelles soient à l'écoute de ces enfants pour les aider à grandir.
0: Et à qui s'adresse principalement cet outil ?
2: Alors, ce sont plutôt des professionnels, donc il va y avoir les enseignants, les animateurs périscolaires. Nous avons fait une intervention la semaine dernière auprès d'une association d'orthophonistes qui n'ont aucune formation sur les violences faites aux enfants dans leur cursus à l'école. Nous sommes intervenus aussi auprès d'étudiants, éducateurs jeunes enfants. Nous sommes intervenus auprès de personnels de crèche. Nous essayons de toucher le maximum de professions pour sensibiliser le public à cette cause et au repérage et leur expliquer aussi comment on peut signaler et surtout qu'il n'ait pas peur de signaler. La difficulté, c'est on ne demande pas en fait à la personne qui signale d'enquêter, on lui demande de signaler, de recueillir la parole d'un enfant parce qu'il a repéré quelque chose et ensuite de signaler.
0: C'est la question que j'allais vous poser justement. L'étape du signalement, elle peut être impressionnante pour le grand public. Qu'est-ce que vous allez leur dire pour les rassurer ?
2: Alors on va leur dire déjà que c'est un devoir de tout citoyen de signaler des faits de maltraitance. Et en fait, on va leur dire qu'on ne leur demande pas de faire un travail d'enquête. On leur demande juste de recueillir la parole de l'enfant le plus objectivement possible. Donc c'est via un formulaire qui s'appelle une information préoccupante. Donc c'est un formulaire à remplir où le professionnel recueille la parole de l'enfant le plus objectivement possible. Cet outil, cet imprimé est transmis ensuite à un service qui s'appelle le SDIP, qui se trouve au département. Et qui peut être aussi fournisseur de conseils. Par exemple, si un professionnel hésite ou a peur de faire ce signalement, il peut contacter le SDIP qui va lui donner des conseils.
0: Claude, Nathalie, comment apprendre aujourd'hui à écouter un enfant sans le mettre en difficulté et sans influencer sa parole ?
1: Alors écouter, ce n'est pas seulement entendre, évidemment. Et c'est vrai que c'est un exercice extrêmement difficile. Quand on écoute, il s'agit de se mettre en quelque sorte à la disposition, presque comme une éponge face à l'enfant, et de lui poser finalement, de ne poser aucune question fermée. Il s'agit de dire à l'enfant, je t'écoute et je te crois.
2: Ah, il faut demander à l'enfant de raconte ce qui t'est arrivé. Et pas qui t'a fait ça, voilà. Par exemple.
1: Et raconte-moi, et de l'écouter dans la mesure du possible, de la manière la plus objective possible. On peut dire aussi à l'enfant, je vais prendre des notes pour ne rien oublier de ce que tu peux me dire. Parce que c'est très important que tu aies parlé. C'est extrêmement courageux que tu sois venu parler et je respecte ta parole et je veux la garder tout entière.
0: C'est très bien, on va juste redonner les informations de l'association. On peut vous joindre au 04 67 60 30 30, le répondeur fonctionne, et également au 27 boulevard Louis Blanc à Montpellier. Le numéro du CRIP également 04 67 67 65 62. Nathalie, Claude, merci beaucoup. Merci pour vos réponses. Cette émission est maintenant terminée. Vous pouvez la retrouver en podcast sur notre site internet radio-aviva.com.
1: Merci à vous.
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1: Bien, bonjour à toutes, bonjour à tous. On est au festival de Thau à Metz, au bord de l'étang de Thau, et on a la joie et un grand plaisir de rencontrer un artiste français que beaucoup connaissent, mais beaucoup vont découvrir, qui s'appelle Thibaut. Bonjour Thibaut.
2: Bonjour.
1: Alors Thibaut, c'est quelqu'un qui vient du nord de la France et qui, d'un village de 250 âmes, j'ai lu, et qui a voulu se sortir de ça, sortir de sa condition, le théâtre, la musique et d'autres choses pour arriver justement à écrire des textes, à faire des chansons. Alors, il a porté un autre nom jadis, c'était
2: Hutt.
1: Et oui, c'était Hutt. Et puis Hutt, pendant 3 ans, il a un peu disparu, mais pour faire une retraite musicale, j'allais dire, et pour revenir avec son vrai nom, et pour affronter à nouveau les projecteurs et le public. Alors, c'est un auteur, compositeur et interprète français de pop alternative. On dit que vous êtes un peu racine 80s synthétique du style Niagara, Christophe, Barbara. C'est vrai ou c'est non, vous êtes vous?
2: Je crois que ouais, il y a quand même tout cet héritage-là, en tout cas que j'ai découvert dans les balles de village que j'aime trop, quoi. Et peut-être que l'album qui va venir est un peu moins empreinte ces racines-là, musicalement parlant, je veux dire. Mais en tout cas, moi, je prends toujours beaucoup de plaisir à écouter cette musique, quoi.
1: Alors, vous venez sortir un album où il y a 10 titres, je crois, et un titre phare qui est Jamais, qu'on va entendre ce soir à Metz. C'est un album que vous avez composé seul, que vous avez composé avec des personnes. Comment ça s'est passé?
2: Eh bien, lors de ma précédente tournée de festival en 2023, j'ai rencontré dans les loges une personne qui s'appelle Bastien Burget et qui, était en tournée avec Isia, qui aussi a écrit beaucoup de chansons pour Isia. Et en fait, on s'est beaucoup aimé. Et puis, on a commencé à écrire cet album ensemble. Et du coup, on l'a fait intégralement ensemble, ce qui était un beau projet.
1: Alors, quel nom il porte cet album?
2: Ça, je ne peux pas le dire encore.
1: Oui, parce qu'il n'est pas sorti. Vous pouvez donner une date aux auditeurs de Radio Aviva qui vous écoutent aujourd'hui?
2: Je peux dire qu'il y a un EP, donc c'est comme un album de version miniature qui sort le 4 septembre et qui lui va s'appeler Comme un homme.
1: D'accord. Et donc 2026, bien entendu.
2: 4 septembre 2026 pour l'EP et l'album, ça arrivera juste après, oui.
1: D'accord. Alors, j'ai vu aussi que vous avez fait un tabac au printemps de Bourges. On vous a trouvé très dynamique, une personne sur scène fantastique. C'est vrai, vous l'avez ressenti au printemps de Bourges?
2: Ben, je ne sais pas si je le ressens. Enfin, oui, je ressens des bons retours. C'est vrai que je suis très dynamique et énergique sur scène. Ça, c'est vraiment. Je ne sais pas, c'est comme un lion qui, une fois qu'il est sur scène, sort de sa cage. Et j'ai beaucoup de choses, je pense, à donner. Donc, il y a beaucoup d'énergie qui sort de mon petit corps, quoi.
1: Alors, vous savez que Radio Aviva, bon, c'est le sud de la France. Et on a eu la chance de vous voir à Nîmes. Et vous avez fait la première partie de Vanessa Paradis, de Gaëtan Roussel. Ça a été une expérience monstre.
2: Ça a été une expérience incroyable. Enfin, jouer dans les arènes de Nîmes, c'est fou. Faire la première partie de deux monstres de la chanson française encore plus. Donc non, vraiment, ça a été. C'était mon premier festival de cet été. C'était un des meilleurs, je pense.
1: Alors là, j'ai vu aussi que après Nîmes, bon, vous êtes passé par Cabourg, Lyon, Fourvière, Carpentras, Metz aujourd'hui, et puis le 27 août à Bulle, c'est ça, au Francomania, puis Villefranche-sur-Saône, Le Mans et Paris, la Maison des Métallos.
2: Oui. Ouais, la Maison des Métallos, c'est une salle que j'aime trop, qui a réouvert il n'y a pas très longtemps et qui est vraiment belle. Et je suis trop contente de jouer là-bas en novembre à Paris.
1: Alors dites-nous, la plupart du temps, vous êtes seul en scène ou vous aimez aussi avoir des musiciens derrière vous ou les deux?
2: Je trouve que le concert est une forme d'art vivant qu'on connaît tous et qui a une forme qui est très spécifique de des musiciens et un chanteur. Et en fait, j'avais envie un peu de casser ça parce que je pense qu'un concert, ça peut prendre 1000 formes. Et Suzanne en est le parfait exemple, je joue ce soir également. Et le fait de pas avoir forcément de musiciens, mais d'avoir des danseurs et d'amener une autre expérience pour le public, de proposer autre chose à vivre, c'est quelque chose qui m'intéresse. Donc, je sais pas si la prochaine étape sera plutôt des musiciens ou plutôt des performeurs. On va voir avec le temps.
1: Alors, j'ai lu aussi qu'à 17 ans, vous aviez travaillé comme éducateur spécialisé auprès des jeunes des quartiers prioritaires, des gamins à la marge. Ouais. Et c'est une expérience qui vous a apporté beaucoup, vous avez donné beaucoup peut-être?
2: Je pense que ouais, mes études d'éducateur spécialisé m'ont apporté beaucoup. J'ai toujours été très tournée vers les autres et je sens qu'il y a, enfin, il y a un lien social qui est très fort et que j'aime exploiter. Aujourd'hui, je le fais aussi dans ma musique. Je pense qu'on fait aussi du social en faisant de la musique et en venant toucher les gens ou les écouter d'une autre manière. Mais ouais, ça a été une expérience qui a été hyper formatrice et qui m'a aussi permis d'inspirer beaucoup dans mes chansons, quoi.
1: Est-ce que vous êtes pianiste autodidacte, comme dit le texte?
2: Tout à fait. Oui, j'ai appris tout seul.
1: Vous avez appris tout seul?
2: Ouais.
1: Et les textes vous racontent à demi-mot, c'est vrai aussi?
2: Je crois qu'ils me racontent à plein mot. Enfin, vraiment, je n'écris que sur ce que je vis, donc c'est vraiment emprunt énormément de mon identité. Maintenant, j'aime bien mettre la vérité entre les lignes, et j'aime bien que le texte puisse proposer plein de significations différentes et que chaque personne puisse se l'approprier. Je pense que c'est ça aussi la qualité d'un grand auteur, c'est quand chaque personne est touchée par une chanson, en tout cas, et qu'elle se raconte sa propre histoire à travers la chanson, quoi.
1: Est-ce que vraiment, pour les auditeurs de Aviva, la liberté de Thibaut sur scène, justement, c'est d'être seul face à un public, d'être lui-même, du moins de, et puis sans oublier de danser, c'est-à-dire vraiment être un showman quand vous faites du spectacle?
2: Je crois, ouais, mais ça c'est vraiment quelque chose d'assez propre dès que je suis sur scène. Vraiment, ça rejoint ce côté d'énergie où j'ai vraiment beaucoup à donner et j'aime bien faire le showman, je vais pas mentir. Donc, ouais, je pense que c'est vraiment ça la singularité de ma musique. Je pense qu'elle se trouve vraiment en live, quoi.
1: Alors, vous avez une voix qui est un peu androgyne et voilée. Et c'est quelque chose qui vous est personnel, du moins, ça, vous aimez ce timbre, vous aimez ce grain?
2: J'ai mis beaucoup de temps à l'aimer. J'ai eu beaucoup de mal à m'écouter au tout début, mais je crois que ça fait ma singularité et ça fait totalement qui je suis. Et je suis content d'avoir une voix différente parce que ça amène de la richesse et une identité, quoi, justement.
1: Qu'est-ce que ça vous fait de chanter face à un étang, face à la ville de Sète et puis face aux gens de Metz ce soir, Thibaut?
2: Mais je suis trop content, c'est vrai que le cadre est assez incroyable. Chanter dans le sud, je suis vraiment ravie parce que c'est assez rare qu'on nous invite à chanter dans le sud malgré tout, donc ça me fait beaucoup trop plaisir. Et puis l'affiche est belle, enfin voilà, j'adore Suzanne, j'adore Mathilda, donc les autres artistes qui sont là sont vraiment géniaux. Et puis j'ai hâte de rencontrer les Mésois. On dit les Mésois et les Mésoises.
1: Et les Mésoises.
2: Et ben voilà, j'ai hâte de les rencontrer.
1: Allez, la question piège. J'ai entendu tout à l'heure Rodéo de Zazie. Ouais. Alors, on peut le parler, on peut en discuter parce que ça, l'enregistrement passera après. Et dans le texte, il dit « N'oublie pas qu'il est à bascule ton cheval. Ouais. Tu tombes, tu te relèves jusqu'au jour où tu crèves. Ouais. » Quand même pas.
2: Je crois que si, un peu quand même. Enfin, tu tombes, tu te relèves. Entre deux, tu profites. Enfin, voilà. Mais j'aime, en fait, c'est ce que j'aime dans cette chanson, c'est pas forcément la chute. Ce que j'aime, c'est tu te relèves. Ce que j'aime, c'est la résilience. Et c'est un thème que j'aborde beaucoup dans l'album que j'ai fait, que j'aborde, enfin, même dans la dernière chanson qui est sortie, qui s'appelle Forever and a Day. La résilience, c'est quelque chose qui me tient énormément à cœur. Et qui, je crois, est un de mes moteurs, en fait. Et cette chanson de Zazie, je l'écoute depuis très très longtemps. Et j'avais, enfin voilà, elle me plaît beaucoup pour ça.
1: Très bien. Donc la petite étoile, c'est les victoires de la musique.
2: Je sais même pas si la petite étoile c'est les victoires de la musique. Je crois que la petite étoile c'est juste de faire de la musique, d'en vivre. Si un jour ça arrive aux victoires, je serais trop heureux. Ce serait vraiment incroyable. Mais j'ai pas envie de me mettre de pression en me disant que c'est une étape obligatoire, quoi.
1: Écoutez, déjà, tous les auditeurs de Radio Aviva du sud de la France vont vous entendre. Je peux vous dire que c'est un type super sympa. Et puis, il est bien, il est beau et je pense qu'il va faire un tabac ce soir à Metz. Thibaut, merci d'avoir répondu aux questions de Radio Aviva. On vous souhaite un bon concert, un beau concert. Et puis, à très vite sur notre scène de Montpellier, peut-être au Théâtre Comédie ou au Quorum.
2: Ben, j'espère, merci beaucoup.
1: Et à très vite alors. Au revoir.
2: Au revoir, à très vite.
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0: Nous avons le plaisir d'avoir Fred Kélif. Donc Fred, bonjour.
1: Bonjour, bonjour à toute la communauté, bonjour à toutes et à tous.
0: Alors, vous êtes le délégué régional Grand Sud-Ouest du Fonds Social Juif Unifié, et je crois que vous avez un petit message pour nos auditeurs de confession juive.
1: Tout à fait, voilà, donc je voulais vous souhaiter Shana Tova Umetuka à toute la communauté de toute la région, leur souhaiter santé, prospérité, joie et bonheur. Le FSJU est toujours à vos côtés et tient à continuer ses missions à la fois de collecte mais également de distribution auprès de toutes les associations de votre communauté pour les aider, notamment dans le lien social, mais également dans des activités ou des actions que vous pourriez mener, et nous sommes toujours là à vos côtés. Voilà, le FSJU est fier de pouvoir vous compter parmi nos partenaires et également est très fier de vous souhaiter une Shana Tova 5787 pour vous et pour vos proches.
0: Merci infiniment, merci et Shana Tova également. Beaucoup de succès au Fonds Social parce que vous faites un travail exceptionnel pour les gens et je rappelle que vous aidez à la fois les gens de confession juive et non juive, c'est extrêmement important dans la démarche d'ouverture qui est la vôtre.
1: Tout à fait.
0: Bonne année, Shana Tova.
1: Shana Tova, à bientôt.
0: À bientôt.
1: Au revoir.

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2: de Jacques Prévert, l'épopée. Le tombereau de l'empereur passe interminablement. Un invalide le conduit qui marche sur une main gantée de blanc. De l'autre main, il tient la bride. Il a perdu ses deux jambes dans l'histoire, il y a de cela très longtemps. Elles se promènent là-bas dans l'histoire, chacune de son côté. Et quand elles se rencontrent, elles se donnent des coups de pied, à la guerre comme à la guerre. Qu'est-ce que vous voulez ?
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4: Bonjour à toutes et à tous et bienvenue dans votre agenda. Voici les événements et les sorties à venir. Tous les week-ends, passez un moment convivial au Théâtre Beaux-Arts Tabar. Retrouvez les spectacles issus du Festival d'Avignon et les artistes toujours plus talentueux. La soirée ne s'arrête pas là, la buvette du théâtre vous propose de partager un bon moment avec les artistes. Profitez du tarif Youth pour assister à certains spectacles à seulement 6 euros. Et vous pouvez vous aussi monter sur scène. Des stages sont proposés tout l'été pour vous faire découvrir l'univers du théâtre. Montez au sommet de la tour Urbaine 5 et admirez la vue à couper le souffle. De là-haut, vous pourrez voir les Jardins des Plantes, le Pic Saint-Loup ou encore le Corum. Venez également découvrir l'intérieur de la cathédrale Saint-Pierre, la seule église médiévale de l'Écusson ayant survécu aux guerres de religion. Les visites guidées sont organisées par l'Office de Tourisme. Toutes leurs informations sont sur leur site internet. Pour plus de fraîcheur, rendez-vous à la grotte de Clamouse, située dans les gorges de l'Hérault. Elle abrite de rares cristaux d'aragonite. Un voyage hors du temps qui vous fera découvrir la richesse de notre département. Des guides passionnés vous expliquent l'histoire de la grotte. La visite est proposée à partir de 13,50 €. Et pour plus d'aventures, vous pouvez tester le Spéléoparc et l'Escape Game. Première fois, première photo. C'est le nom de la nouvelle exposition du pavillon populaire. Jusqu'en novembre 2026, le musée célèbre l'esprit pionnier de la photographie. Des premiers clichés de grands photographes aux inventions insolites, la visite est l'occasion de plonger dans 200 ans d'histoire. Rendez-vous au pavillon populaire de l'esplanade Charles de Gaulle, la visite est gratuite. On termine l'agenda avec un peu de sport. À seulement 30 minutes de Montpellier, nous vous proposons de découvrir les anciens salins. À Villeneuve-les-Maguelones, un circuit de vélo vous permet de faire un tour de 13 km. En 2h30, vous pourrez voir des salins datant de l'Empire romain qui ont servi jusqu'en 1969. Et si vous êtes chanceux, vous pourrez même voir un groupe de flamants roses. C'était l'agenda des sorties de Radio Aviva. 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
1: Bonjour, bonjour à tous. L'enquête va être longue, prévient le procureur de Rouen. Un train transportant plus de 180 personnes a déraillé hier soir en Seine-Maritime. Bilan, 44 blessés, dont une jeune femme évacuée en urgence absolue. Pour l'instant, on ne sait pas ce qui a pu causer l'accident, mais la piste d'un acte malveillant est explorée. Selon Le Parisien, un morceau de rail aurait été déposé sur les voies. Le plafond annuel des franchises médicales va passer de 100 à 140 euros le 1er octobre. Le décret est paru ce matin au journal officiel. Ce nouveau plafond sera réévalué chaque année à partir de 2028 en fonction de l'inflation. À l'origine, le gouvernement comptait doubler ce montant, mais avait finalement rétro-pédalé face aux oppositions. Ça s'annonce compliqué aujourd'hui pour faire le plein en Corse. Les trois quarts des stations-service sont fermées sur l'île de Beauté. Les distributeurs indépendants sont en grève pour dénoncer la concurrence déloyale du groupe Total en cause le plafonnement des prix du carburant mis en place par le géant. Les petites stations ne peuvent tout simplement pas s'aligner. La guerre en Iran et la hausse des prix du gaz qui pourrait relancer l'usage du charbon. La consommation va atteindre un pic historique en 2026 en raison de la guerre au Moyen-Orient, selon l'Agence internationale de l'énergie. Elle estime dans son rapport que la demande mondiale risque de progresser de 1,2% à près de 9 milliards de tonnes. L'AIE prévoyait pourtant une légère baisse en 2026, suivie d'un lent déclin jusqu'en 2030. À la page des sports du tennis, Alexander Zverev face à Ben Shelton. Ce sera l'affiche de la finale de l'US Open demain. L'Américain a éliminé ce matin son compatriote Francis Tiafoe pour s'offrir sa première finale de Grand Chelem. Ce sera la troisième cette saison pour Zverev, le numéro 2 mondial qui a dominé un peu plus tôt le russe Karen Khachanov. Et puis, c'est le moment tant attendu par les fans de la superstar québécoise. Après 6 ans d'absence, Céline Dion remonte sur scène ce soir à Paris. Le premier d'une série de 26 concerts répartis sur les mois de septembre, octobre et mai. Excellente matinée à tous.

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3: Bonjour à toutes et à tous, bonjour à nos auditrices, auditeurs de l'Hérault, du Gard et des Pyrénées-Orientales. On va parler de danse aujourd'hui, on va parler de danse et de le festival de danse dont Montpellier Danse, qui, après le décès de Jean-Paul Montanari, on a une petite pensée pour lui, c'était un invité régulier et un ami. Montpellier Danse s'est revisité, s'est renouvelé. Vous avez eu l'intelligence tous ensemble d'imaginer quelque chose d'autre pour que Montpellier reste le pilier de la danse. Alors, pour évoquer tout cela, Dominique Hervieux, bonjour.
4: Bonjour.
3: Et Pierre Martinez.
5: Bonjour.
3: Vous êtes deux des co-directeurs, directrices de la nouvelle version, donc du projet de danse à la Cité internationale de la danse. Alors, j'aimerais bien que vous nous expliquiez un peu ce mouvement qui s'est fait.
5: D'abord, d'une manière très représentative, la danse est très présente à Montpellier depuis très longtemps, depuis plus de 40 ans. Et il y avait au cœur de ce projet danse pour la ville de Montpellier, il y avait deux structures. Il y avait un centre chorégraphique national d'un côté qui était consacré, qui se consacrait vraiment à la création et à la production.
3: Alors je vais préciser que tous les centres de danse ne sont pas centres chorégraphiques nationaux. C'est un label de qualité.
5: C'est un label donné par l'État.
3: Oui.
5: Il y a une vingtaine de centres chorégraphiques nationaux aujourd'hui répartis un peu partout en France. Mais oui. Donc il y avait ces deux structures, le centre chorégraphique dévolu essentiellement à la création et à la production et Montpellier Danse, et notamment son festival emblématique, bien connu, en tout cas partout en Europe, au niveau international. Et au moment du départ des deux directeurs de ces deux structures, au 31 décembre dernier, et les tutelles, en premier lieu évidemment la métropole, mais aussi l'État et la région, ont décidé de fusionner ces deux établissements en une seule structure.
3: Ouais.
5: Ces deux établissements étaient basés à l'Agora, qu'on connaît bien, mais très très très séparés
3: dans leur fonctionnement, leur direction, dans tout ça.
5: Voilà. Okay. Et donc aujourd'hui, l'enjeu, c'est d'avoir un seul établissement qui s'appelle donc maintenant l'Agora, Cité internationale de la danse, et qui réunit toutes les missions qu'avaient ces deux maisons, c'est-à-dire la production, un centre de formation, la production, la diffusion et le pilotage d'un grand festival international. Et l'idée, c'est comment on crée des dynamiques nouvelles, fortes, on développe du projet en liant toutes ces missions entre elles.
3: Bien sûr, et on a vu l'effet des politiques publiques accessibles à tous, c'est que le public de Montpellier, tous les chorégraphes le disent et tous les danseurs, Montpellier, il y a une culture de la danse qui s'est installée.
5: Absolument.
3: Avec une sensibilité particulière.
5: Oui. Et aujourd'hui, savoir que l'ensemble des acteurs de la danse sur le territoire,
3: oui,
5: les associations, les compagnies, les jeunes compagnies, même les pratiques amateurs, savent aujourd'hui qu'il y a un équipement emblématique pour la danse à Montpellier, c'est l'Agora, et qu'ils peuvent venir, ils peuvent trouver le moyen d'échanger,
3: d'être
5: penser
3: résidence.
5: Des projets, mais d'être en résidence, mais aussi d'y pratiquer, de pratiquer
3: fait.
5: La danse au jour le jour.
3: Donc la danse reste et encore se revigorise à Montpellier, et c'est important. Alors vous avez choisi d'avoir quatre directions. Chacun a une casquette. Alors je voudrais savoir un peu comment vous êtes répartis rapidement, hein, mais comment se sont répartis les rôles des quatre co-directeurs.
4: Alors,
3: ou directrices.
4: En effet,
3: on commence par une directrice, hein, Dominique Hervieux.
4: Oui, on est quatre co-directeurs, directrices. Et en fait, ce qui était important, c'est d'avoir un équilibre entre Pierre et moi, Pierre Martinez et moi, qui avons un long parcours.
3: J'ai vu.
4: Tous les deux.
3: Je ne sais pas ce que vous avez fait, parce que ça prendrait
4: trop de temps.
5: Moment, ouais.
4: Mais bon, moi quand même, je vais dire que j'ai été avant tout danseuse et chorégraphe,
3: ouais,
4: et puis ensuite directrice d'institution. Et puis, nous sommes tous les deux accompagnés par deux artistes co-directeurs, donc un maître, on pourrait dire aujourd'hui, c'est Ophé Schechter, ouais, qui fait partie du top 10 mondial, je crois.
3: C'est sûr.
4: C'est sûr, voilà. Et Jeanne Gallois, qui est plus jeune, qui est une femme qui vient du hip-hop, c'est son background, et qui fait une œuvre de création contemporaine, mais à partir du hip-hop. Donc l'idée, c'était qu'on ait à la fois très singulier. Ofech a une carrière qui est complètement mûre aujourd'hui, bien qui sûr. Est totalement aboutie, et de mettre toute cette expérience,
3: la danse émergente,
4: voilà, et de mettre toute cette expérience vraiment au service des jeunes danseurs, ouais, c'est ouais, vrai, de ouais. locaux, et puis au service surtout des habitants et du public, pour que notre amour de la danse, parce qu'on y croit, soit vraiment proposé, partagé par le plus grand nombre.
3: Donc vous avez 6 mois de fonctionnement, déjà 4 là.
5: Non. On est arrivé il y a un mois. On est arrivé le 1er septembre dernier.
3: Mais vous n'avez pas commencé un peu avant? Non.
4: Un petit peu, mais c'était
5: très doucement. On est venu regarder ce qui se passait et comment ça se passait. Mais peut-être pour compléter sur cette co-direction, je pense que c'est vraiment l'intérêt, c'est vraiment comme ça qu'on fonctionne et on y trouve vraiment énormément de ressources. C'est comment on a créé ensemble un endroit de dialogue, d'échange, chacun avec ses points de vue, sa diversité d'expériences, de contextes personnels, etc. Et ça crée vraiment un endroit d'échange où les décisions se prennent d'une manière en fait assez naturelle, assez spontanée.
3: Dominique, on voit tout de suite ça, si la mayonnaise prend. Ça se sent humainement.
4: Ah oui, tout à fait. Elle a pris.
3: Donc j'ai l'impression, je vois ça dans vos yeux.
5: Oui, on peut dire ça.
4: Tout à fait.
3: Et donc, c'est de bon augure, parce que du coup, la synergie va être totale.
4: Oui, et puis en fait, ce qui est important, c'est déjà que les 4 co-directeurs, on comprenne qu'on est en effet sur la même longueur d'onde, qu'on a les mêmes objectifs. En fait, il faut atteindre des objectifs quand même quand on fait une direction.
3: Et
4: notre objectif, c'est de remplir les salles, bien sûr, avec beaucoup de spectateurs, diversifier et faire venir aussi peut-être un peu plus des spectateurs jeunes.
3: C'est ça.
4: Qui doivent venir. Et puis aussi d'associer avec nous les artistes locaux. C'est-à-dire il y a un grand tissu vraiment de chorégraphes à Montpellier et dans la région. Et on va les amener avec nous dans l'Agora pour parce que ces gens-là créent, ces gens-là montrent leurs travaux et ils seront aussi près de nous.
3: Donc l'Agora devient l'écran de la danse. Que ce soit pour la formation, pour les artistes, les chorégraphes et le magnifique festival Montpellier Danse.
4: Voilà.
3: On va faire une petite pause musicale et voir ensuite la première programmation.

0: Nous reprenons cet entretien passionnant avec Dominique Hervieux et Pierre Martinez, deux des quatre co-directeurs de l'Agora de la danse, l'Agora, la Cité internationale de la danse. On a pris l'habitude de dire l'Agora de la danse, on va avoir du mal à caser la Cité internationale, mais on va,
1: s'habituer.
0: Alors, d'abord, il me semble que vous avez un scoop pour nos auditrices et nos auditeurs.
2: Oui, ce qu'on voulait dire, c'est qu'on a un projet qui est à la fois symboliquement très important et très important tout court pour tous les acteurs de la danse sur le territoire. C'est le projet d'ouverture et notamment d'ouverture de la cour. On a une cour magnifique, c'est un ancien cloître. Et notre ambition, et on est en discussion avec nos partenaires publics, notamment la métropole, mais aussi l'État et la région, pour faire de cette cour un lieu ouvert et une place publique de la danse, et qu'elle puisse être praticable. C'est-à-dire que les gens dans des pratiques personnelles, amateurs,
0: danser, s'entraîner.
2: Exactement.
0: Open bar.
2: Voilà. On fera ça, je pense, prochainement.
0: C'est un joli projet.
2: Dès le retour des beaux jours. Ouais. Il y aura des projets d'aménagement autour de ça, etc. Ça prendra peut-être un peu de temps, mais en tout cas, symboliquement, cette course est ouverte.
0: C'est joli, c'est un retour vers la population de Montpellier et vers ses danseurs. Alors, cette cour, elle est merveilleuse et je suis sûre que ça va bien fonctionner parce qu'il y a une ambiance particulière dans cette cour. On s'apaise quand on y rentre.
1: C'est vrai. Et l'idée, c'est de faire une vraie agora, en fait. Retrouver vraiment le sens, la signification profonde de ce terme, et que le public s'approprie totalement et ils se sentent chez eux comme danseurs et comme pratiquants.
0: Là, vous faites plaisir à Georges de Fraîche, là où il est.
1: Exactement.
0: Ok, alors j'aimerais bien que vous nous disiez un petit mot de la programmation, en tous les cas dans les mois qui viennent, pour qu'on donne un peu de perspective justement à nos éditeurs.
1: En fait, cette année, c'est encore une programmation de transition, puisque nous sommes arrivés seulement le 1er septembre, donc quasiment le gros du travail avait été fait déjà.
0: C'est déjà bien qu'il y ait une programmation quand même.
1: Ah, mais voilà, c'est ça qui était important. Et nous, ce qu'on a fait, en fait, c'est rassembler les deux, puisqu'il y avait des propositions qui venaient du Centre chorégraphique national et des propositions qui venaient de Montpellier Danse. Et on s'aperçoit que quand on rassemble ces deux programmations, finalement, ça crée d'autres équilibres, une vraie richesse, puisqu'il y a à la fois l'émergence vraiment avec des très jeunes chorégraphes, quelquefois des étudiants, des étudiants qui sortent du master exerce du côté CCN. Et puis à la fois, évidemment, les grandes pièces fédératrices pour beaucoup de publics dans des lieux comme le Corum ou le Domaine d'Eau. Et donc, en fait, ça crée un équilibre plus intéressant des maîtres.
0: Avec un rythme,
1: avec des maîtres, des moments importants de l'histoire de la danse et cette nouveauté, l'émergence, comment les jeunes
0: C'est de bon augure.
1: Oui.
0: Alors, qu'est-ce que les premiers spectacles que vous allez offrir là au
1: Alors, on a un tout premier spectacle, c'est avec Sharon Eyal, qui est un peu la chouchoute de Montpellier Danse, qui sera là du 16 au 18 octobre au Domaine d'Eau. Donc, elle vient de faire une première mondiale qui s'est très, très bien passée à la Ruhr Triennale. Je pense qu'on va être encore surpris par cette esthétique que vous connaissez par cœur ici.
0: Mais on ne s'en lasse pas.
1: On ne s'en lasse pas, c'est bien normal. Et puis, par exemple, on a aussi donc Ophé Schechter, notre co-directeur, qui sera trois fois au Corum. Avec sa dernière création et ça sera une façon aussi lui de se présenter en tant qu'auteur, en tant qu'artiste.
0: C'est sa carte de visite,
1: c'est une pièce très très profonde et en même temps extrêmement spectaculaire, qui est joyeuse et en même temps concentrée, et je suis sûre que ce sera un très grand succès. En tout cas, c'est un grand succès dans le monde entier, donc il n'y a pas de raison.
0: Je trouve ça très courageux, justement, en ayant pris la direction, d'aller sous les spots et de danser et de proposer quelque chose. C'est courageux.
2: J'ai trois soirs au Corum, au mois de décembre prochain, les 16, 17 et 18 décembre. C'est très rare qu'on fasse un spectacle au Corum.
0: Il faut se dépêcher parce que ça va être plein très vite.
2: C'est très bien parti.
0: Donc, dépêchons-nous.
1: Mais ce qui est important, c'est que les Montpelliérains et les personnes de la région prennent connaissance, viennent proches de d'Offèche, parce que pendant les 4 ans du premier mandat, en tout cas, il va y avoir des dialogues très souvent, et le chorégraphe Offèche Echter, il a vraiment envie de s'adresser autrement. Donc aux spectateurs, mais aussi aux habitants, et de montrer ce que la danse apporte comme art de vivre, comme mieux-être, comme réflexion.
0: Révélation aussi de sensibilité, d'émotion. Hein. Quelquefois, les gens qui n'ont pas l'habitude d'aller voir de la danse contemporaine sont surpris de leur réaction.
1: Oui, oui. Et là, c'est une œuvre qui est tellement profonde qu'il y a quand même une adhésion qui est assez immédiate, qui est émotionnelle. Et donc, je trouve que c'est bien qu'on prenne connaissance de l'œuvre d'Offèche Echter, parce qu'on va dialoguer avec pendant quelques années.
0: Et puis, avec quand même des jeunes de la danse nouvelle, des nouvelles voies de danse inspirées du hip-hop, etc. C'est original de montrer que cette danse-là, elle peut arriver à l'excellence aussi.
1: Tout à fait. Et ça, c'est un de nos piliers un petit peu de réflexion, c'est d'associer la jeunesse. Tous ces nouveaux mouvements, vous avez raison, qui ont une force d'émancipation, qui sont des, et puis qui parlent vraiment jeunes aussi.
0: Jeunes, bien sûr.
1: Avec aujourd'hui, la danse est partout dans la société, dans TikTok, dans les cours de récré, partout dans les places publiques, et donc de montrer en effet qu'ils ont un vrai possibilité d'arriver à l'excellence artistique,
0: Monter la qualité et d'arriver à l'excellence au quorum quelquefois. On va le voir. Écoutez, je vous remercie infiniment. Je vois que c'est très prometteur. C'est bien parti. Nos auditeurs, auditrices vont être ravis. Le projet de l'Agora avec la Cité internationale de la danse a 2 têtes à présent, donc à la fois
1: 4 têtes.
0: Non, je ne pensais pas à ces têtes-là, je pensais au style. Il y a 4 têtes, oui, ça j'en suis sûre, vous nous l'avez expliqué très clairement. Mais il y a aussi, bien sûr, à la fois le Festival Montpellier Danse auquel les Montpelliérains sont très attaché
2: et qui continue,
0: et un rythme autour de la création.
1: Exactement.
0: De la formation, et avec différents styles de danse bien sûr dont nous allons bénéficier. En tous les cas, je vous remercie Dominique Hervieux, Pierre Martinez, 2 des 4 co-directeurs mais là on parle des gestionnaires de la danse de l'Agora, la Cité internationale de la danse. Merci infiniment.
1: Merci à vous.
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2: Bonjour à tous et bienvenue sur Radio Aviva dans l'émission qui sent le soleil et la culture. Vous écoutez Lily et aujourd'hui on vous emmène au bord de la mer pour parler vacances, activités, environnement, livres et musique. Et pour cette émission, je suis très bien entourée, il y a toute l'équipe. Bonjour Tom.
3: Bonjour.
2: Bonjour, vous parlerez photos et bons plans. Gaylor, bonjour.
4: Bonjour Lily.
2: Vous participerez à notre reportage. Flavie, bonjour.
5: Bonjour.
2: Vous allez nous parler d'une activité plutôt originale. Et bonjour Tali Haou.
6: Bonjour.
2: Qui nous parlera d'un cahier de vacances un peu spécial. Et moi, je vous proposerai notre top 3 des livres parfaits à lire sur la plage. Alors installez-vous confortablement et direction le sable. Chaque été, un phénomène un peu surprenant s'installe dans les librairies. Les adultes se mettent eux aussi au cahier de vacances. Le marché ne cesse de croître et ces carnets ludiques rivalisent avec les meilleures ventes estivales jusqu'à se retrouver dans le top des librairies cet été. Loin d'être de simples souvenirs d'enfance, ils proposent des jeux, des quiz et des thèmes variés qui mêlent culture, détente et curiosité, ce qui séduit un public de plus en plus large.
7: Tous les étés, ils envahissent les rayons. Les cahiers de vacances ne sont plus réservés aux enfants. Désormais, les adultes s'y mettent aussi entre nostalgie et envie d'apprendre autrement.
8: À l'intérieur des cahiers, c'est assez variable en fonction des sujets abordés par les cahiers de vacances. Parce qu'il faut savoir que dans les cahiers de vacances, il y a foison de thématiques. Il peut y avoir aussi bien en culture générale, il peut y avoir sur des thématiques d'art divinatoire comme l'astrologie, les tarots, il peut y en avoir en histoire, en littérature. Donc à l'intérieur, c'est souvent le même genre de choses qui sont proposées, mais qui touchent à chaque fois au domaine concerné par le cahier.
7: Un retour en enfance qui s'explique aussi par le contenu de ces cahiers de nouvelle génération. Oubliez ceux de vos parents, aujourd'hui, ils sont fun, modernes et pensés pour apprendre en s'amusant. Mandala anti-stress, enquête, quiz sur des séries ou la culture pop, les thèmes se diversifient pour plaire au plus grand nombre. L'idée ? Attirer même ceux qui ne sont pas forcément fans de lecture en mélangeant jeux et connaissances.
8: C'est très demandé. C'est vrai qu'au départ, on avait plutôt des cahiers de vacances qui abordaient les thématiques de culture générale, donc qui touchaient à plein de sujets. Maintenant, on a des cahiers qui sont vraiment par thème.
7: Entre détente et stimulation intellectuelle, les cahiers de vacances pour adultes ont trouvé leur place, jusque dans les valises des grandes personnes, avec un prix accessible entre 6 et 10 euros.
2: Merci beaucoup Tali Haou, et si cet été vous glissiez un peu de fun dans votre valise, jeu, détente et découverte, il ne reste plus qu'à choisir votre cahier de vacances et à vous laisser prendre au jeu. Fini la plage allongée sur votre serviette, aujourd'hui de nombreuses stations balnéaires proposent des activités avec des équipements accessibles et parfois encadrés par des professionnels, Flavie.
5: Êtes-vous déjà tombé sur ces gens qui marchent sur une sangle tendue entre deux points en vous promenant sur la plage? Ça s'appelle la slackline. Le but, avancer pas à pas en équilibre sur une bande souple, souvent à une trentaine de centimètres du sol. Ça a l'air simple, mais ça demande de la concentration et un bon gainage. Née dans les années 80 chez les grimpeurs, la discipline s'est largement démocratisée. Et sur le sable, pas de bobo si on tombe, alors tout le monde peut essayer et souvent, les curieux se laissent tenter. Un peu plus loin, sur des plages comme Mogio, Carnon et Palavas, des enfants ont leur espace. Des filets posés directement sur le sable pour grimper, se suspendre, passer de l'autre côté. Inspirés des aires de jeu, ces parcours permettent de s'amuser tout en développant équilibre, coordination et motricité, le tout en sécurité et en plein air. Et puis, il y a les groupes qu'on repère de loin, souvent en cercle ou aligné, guidés par la voix d'un coach. Là, c'est du crossfit, version plage. Squat, pompe, sprint, le sable rend tout plus dur et fait travailler les muscles profonds. Ces séances encadrées et adaptées à tous plaisent autant aux sportifs réguliers qu'aux vacanciers qui veulent bouger un peu. Et en plein été, attention quand même aux fortes chaleurs, n'oubliez pas de prendre assez d'eau. Il est préférable de faire du sport tôt le matin afin d'éviter les coups de chaud et les insolations.
2: Finalement, vous ne manquerez pas d'occupation à la plage et je me permets, Flavie, d'en rajouter une, la lecture. Alors pas d'inquiétude si vous manquez d'inspiration, j'ai sélectionné pour vous trois ouvrages à emmener dans votre sac. On commence avec un de mes coups de cœur, Le vieil homme et la mer d'Ernest Hemingway. Ce grand classique de la littérature vous plonge dans le combat d'un vieux pêcheur face à l'océan. Entre solitude, courage et persévérance, c'est un récit à la fois simple et profondément touchant. Je trouve qu'il est parfait pour se laisser porter par le bruit des vagues et prendre le temps de réfléchir. Changement d'ambiance avec cette fois-ci Bonjour Tristesse de Françoise Sagan. Pour la petite anecdote, ce livre, je l'ai lu pour la première fois à la Grande Motte. Ce roman court mais intense se déroule sous le soleil de la Côte d'Azur. On y suit une jeune fille, Cécile, en vacances. Ça parle d'insouciance, d'amour et surtout de jeux de manipulation. Et je trouve que cette lecture, elle est idéale pour ressentir toute la chaleur de l'été en gardant tout de même une touche de mélancolie. Et enfin, pour une lecture un petit peu plus légère, L'été où je suis devenue jolie de Jenny Han, qui a récemment été adaptée en série sur Amazon Prime. Ce roman frais et accessible raconte les premiers amours, les souvenirs de vacances et surtout le passage à l'âge adulte. C'est le genre de livre qu'on dévore sur sa serviette entre deux baignades et deux glaces. Et si on veut immortaliser le moment, faire de belles photos à la plage, c'est assez simple, à condition d'avoir quelques bons réflexes, n'est-ce pas Tom ?
3: Effectivement Lily, on a tous essayé pendant nos vacances de faire des photos souvenirs, mais aujourd'hui je vais essayer de vous donner les bases pour une photo vraiment réussie. D'abord, choisissez le bon moment. Le matin ou en fin d'après-midi, on appelle ça la golden hour, traduction l'heure dorée. La lumière y est plus douce, plus chaude et elle met beaucoup plus en valeur vos images. Ensuite, pensez à votre cadrage. Une règle simple à utiliser, c'est la règle des tiers. Imaginez votre image découpée en trois parties, à l'horizontale et à la verticale. Et surtout, pensez à placer votre sujet ou l'horizon sur ces lignes pour une photo plus équilibrée et plus esthétique. Attention aussi à garder l'horizon bien droit, surtout à la mer, ça fait toute la différence.
2: Mais alors Tom, moi quand j'essaie de prendre quelqu'un en photo à la plage, le rendu il est toujours catastrophique.
3: Ah, je vais t'expliquer simplement. Pour les portraits, placez votre sujet face à la lumière ou légèrement de côté pour éviter les ombres trop dures. Et surtout, rapprochez-vous, captez des moments simples et naturels. Et pour les plus avancés d'entre vous, je vous conseille de télécharger une application de retouche photo gratuite comme Lightroom. Grâce à cette appli, vous pouvez retoucher la couleur de vos images de A à Z. À la plage, avec un peu d'observation et ces quelques règles, vous pouvez facilement transformer un souvenir en une vraie belle photo.
2: Merci Tom, je testerai ça la semaine prochaine en Italie et on regardera ça ensemble après les vacances.
3: Carrément.
2: À quelques kilomètres de Montpellier, la plage de Carnon attire chaque année des milliers de baigneurs. Mais derrière les serviettes et les parasols, la commune tente aussi de rendre le littoral plus accessible et plus respectueux de l'environnement. Rampes pour fauteuils roulants, dispositifs pour les personnes malvoyantes ou encore espaces sportifs. Reportage sur la plage de Carnon avec Gaylor.
4: Vous entendez le bruit des vagues ? Quelques joggeurs passent et déjà, des familles s'installent sur le sable en cette belle après-midi. Nous sommes à Carnon, sur le littoral héraultais, à quelques minutes de Montpellier. Chaque année, cette station balnéaire attire des milliers de visiteurs. Mais derrière cette image de carte postale, la commune de Moggio-Carnon déploie plusieurs dispositifs pour entretenir la plage et préserver cet espace naturel. Nous avons interrogé Frédéric Deleuze, responsable du service plage.
6: Tout le nettoyage se fait le matin. Voilà. À partir de 4h du matin, on essaye de le faire de moins en moins parce que ça fait remonter le sable et les cailloux et après le sable s'en va avec le vent. Donc on essaye de le faire le moins en moins profond possible.
4: Autre enjeu pour la commune, rendre la plage accessible à tous. Plusieurs accès aménagés ont été installés le long du littoral, notamment du côté du poste de secours central et du port de Carnon. On y retrouve des fauteuils amphibies qui permettent aux personnes à mobilité réduite d'entrer dans l'eau. Des dispositifs sonores et des bouées de repérage ont également été mis en place pour faciliter la baignade des personnes malvoyantes. Des équipements inclusifs qui s'inscrivent dans une politique plus large d'accessibilité du littoral.
6: C'est pour les aveugles, les gens handicapés. Il y a un accès et ils peuvent faire la baignade. On a des dispositifs pour ces personnes-là qui sont mis en place par la commune. Ça s'appelle l'hippocampe. Une chaise roulante à trois roues, ça flotte dans l'eau, dont la personne peut se faire balader, si elle est handicapée, dans l'eau, en sécurité. Et après, pour les aveugles, il y a des bouées. Il y a une bouée tous les à peu près 15 mètres. Et ils sont reliés avec une montre connectée. Et en restant dans la partie de la bouée, ils savent à quelle bouée ils sont.
4: Enfin, la plage de Carnon évolue aussi côté loisirs. En bord de mer, plusieurs espaces sportifs ont été aménagés. Terrains de beach volley, zones de fitness en libre accès, notamment près de l'avenue Gracion-Cibran. Des installations ouvertes à tous qui attirent aussi bien les touristes que les habitants, comme nous confirme ce touriste Laurent Attard.
9: Ouais, super. Là-bas, ils ont fait un terrain de sport en bord de mer. Il y a le terrain de crossfit, il y a le volley. Donc franchement, c'est cool, ça ramène des jeunes.
4: Aujourd'hui, ces efforts sont reconnus. La plage de Carnon bénéficie du label Pavillon Bleu, une distinction européenne qui récompense la qualité des eaux de baignade, la gestion des déchets et les actions de sensibilisation de l'environnement. À Carnon, la plage reste donc un lieu de détente, mais aussi un espace préservé et accessible.
2: À Carnon, la plage continue d'évoluer pour concilier tourisme, protection du littoral et accessibilité. La commune de Moggio-Carnon tente de préserver cet équilibre alors que chaque été, des milliers de visiteurs viennent profiter du bord de mer à quelques kilomètres seulement de Montpellier. Et à marée basse, les plages cachent un monde miniature fascinant. Crabes, moules et autres petites créatures, Flavie a testé pour vous la chasse aux crabes et revient avec astuces et conseils pour les observer en toute sécurité.
5: Et oui, aujourd'hui, j'ai testé pour vous la chasse aux crabes à la plage. Et croyez-moi, ça demande un peu d'adresse et beaucoup d'observation. Première chose à savoir, les crabes adorent les petits trous dans le sable, souvent à marée basse. C'est là qu'ils se cachent pour se protéger du soleil et des prédateurs. Pour les attirer, rien de mieux que quelques bébés moules que vous pouvez directement attraper sur les rochers des digues que vous pouvez trouver sur les plages à Carnon, à Palavas et à Mogio. Mais attention, un crabe, ça voit tout et ça disparaît en un clin d'œil.
2: Mais alors Flavie, comment est-ce qu'on fait pour les attraper ?
5: Eh bien, du coup, pour les attraper, approchez-vous doucement, observez la cavité où ils se cachent et mettez votre main au-dessus. Dès qu'il pointe ses pinces, hop, un geste rapide mais délicat pour le prendre. Mais attention, ne le laissez pas tomber sur le sable sec, il pourrait se blesser. Et surtout, respectez-le. Après l'observation, on le remet dans son habitat. Sinon, vous pouvez aussi utiliser un seau ou une épuisette pour les attraper plus facilement. Vous n'avez qu'à mettre votre appât dans votre piège, rester à une petite distance en attendant que votre proie tombe dedans et en un geste vif, le crabe est capturé. Mais je vais quand même vous donner quelques conseils de sécurité. Marchez lentement sur les rochers ou les algues glissantes et pour ceux qui veulent tenter plusieurs prises, attention aux pinces. Les crabes verts par exemple peuvent être très rapides et vous donner un petit pincement. Ce qui fait partie du jeu, mais il vaut mieux rester prudent.
2: Merci Flavie, j'espère que vous avez réussi à échapper aux pinces de crabe pendant cette expérience. Et on connaît les tentes de plage, les parasols, mais Tom, avez-vous une solution pour ramener moins de sable dans notre sac ?
3: On le sait Lily, aller à la plage c'est censé être un moment de détente jusqu'à ce que le sable décide de s'incruster absolument partout. Sur la serviette, dans le sac et parfois même là où on ne l'attend pas. Bonne nouvelle pour ceux qui en ont marre de ramener du sable dans leur sac, il existe aujourd'hui des serviettes de plage dites anti-sable. Le principe est simple mais plutôt malin. Grâce à un tissu technique, souvent en microfibre ou en double tissage, le sable passe à travers au lieu de rester accroché. Résultat, quand on se relève, il ne colle pas et un simple geste suffit à s'en débarrasser. Cette technologie ne sort pas de nulle part, elle s'inspire de matériaux développés à l'origine pour des environnements désertiques, notamment pour éviter que le sable ne s'accumule au sol. Aujourd'hui, ces serviettes sont de plus en plus répandues. Elles sont généralement plus légères que les serviettes classiques, sèchent rapidement et prennent moins de place dans un sac. Côté prix, il faut compter entre 10 et 50 euros selon la taille et la qualité. On les trouve facilement sur internet ou dans les magasins de sport et de plage, avec souvent des couleurs et des motifs très variés. Ce n'est pas une révolution, mais c'est le genre de détail qui peut clairement améliorer une journée à la plage.
2: Moins de sable, plus de confort et un peu plus de tranquillité sur la plage. Merci beaucoup Tom pour ce bon plan, je le rajoute tout de suite à ma liste de shopping. Et bien c'est la fin de cette émission, merci à toute l'équipe, Tom, Gaylor, Flavie et Tali Haou. Merci aussi aux techniciens et merci à vous de nous avoir suivis. À très bientôt sur Radio Aviva.
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1: Bonjour à toutes et à tous et bienvenue dans votre agenda. Voici les événements et les sorties à venir. Tous les week-ends, passez un moment convivial au Théâtre Beaux-Arts Tabar. Retrouvez les spectacles issus du Festival d'Avignon et les artistes toujours plus talentueux. La soirée ne s'arrête pas là. La buvette du théâtre vous propose de partager un bon moment avec les artistes. Profitez du tarif Youth pour assister à certains spectacles à seulement 6 euros. Et vous pouvez vous aussi monter sur scène. Des stages sont proposés tout l'été pour vous faire découvrir l'univers du théâtre. Montez au sommet de la tour Urbaine 5 et admirez la vue à couper le souffle. De là-haut, vous pourrez voir les Jardins des Plantes, le Pic Saint-Loup ou encore le Corum. Venez également découvrir l'intérieur de la cathédrale Saint-Pierre, la seule église médiévale de l'Écusson ayant survécu aux guerres de religion. Les visites guidées sont organisées par l'Office de Tourisme. Toutes leurs informations sont sur leur site internet. Pour plus de fraîcheur, rendez-vous à la grotte de Clamouse, située dans les gorges de l'Hérault. Elle abrite de rares cristaux d'aragonite. Un voyage hors du temps qui vous fera découvrir la richesse de notre département. Des guides passionnés vous expliquent l'histoire de la grotte. La visite est proposée à partir de 13,50 €. Et pour plus d'aventures, vous pouvez tester le Spéléoparc et l'Escape Game. Première fois, première photo. C'est le nom de la nouvelle exposition du pavillon populaire. Jusqu'en novembre 2026, le musée célèbre l'esprit pionnier de la photographie. Des premiers clichés de grands photographes aux inventions insolites, la visite est l'occasion de plonger dans 200 ans d'histoire. Rendez-vous au pavillon populaire de l'esplanade Charles de Gaulle, la visite est gratuite. On termine l'agenda avec un peu de sport. À seulement 30 minutes de Montpellier, nous vous proposons de découvrir les anciens salins. À Villeneuve-les-Maguelones, un circuit de vélo vous permet de faire un tour de 13 km. En 2h30, vous pourrez voir des salins datant de l'Empire romain qui ont servi jusqu'en 1969. Et si vous êtes chanceux, vous pourrez même voir un groupe de flamants roses. C'était l'agenda des sorties de Radio Aviva. 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

0: le procureur de Rouen, un train transportant plus de 180 personnes a déraillé hier soir en Seine-Maritime. Bilan, 44 blessés, dont une jeune femme évacuée en urgence absolue. Pour l'instant, on ne sait pas ce qui a pu causer l'accident, mais la piste d'un acte malveillant est explorée. Selon Le Parisien, un morceau de rail aurait été déposé sur les voies. Le plafond annuel des franchises médicales va passer de 100 à 140 euros le 1er octobre. Le décret est paru ce matin au Journal officiel. Ce nouveau plafond sera réévalué chaque année à partir de 2028 en fonction de l'inflation. À l'origine, le gouvernement comptait doubler ce montant, mais avait finalement rétro-pédalé face aux oppositions. Ça s'annonce compliqué aujourd'hui pour faire le plein en Corse. Les trois quarts des stations-service sont fermées sur l'île de Beauté. Les distributeurs indépendants sont en grève pour dénoncer la concurrence déloyale du groupe Total en cause le plafonnement des prix du carburant mis en place par le géant. Les petites stations ne peuvent tout simplement pas s'aligner. La guerre en Iran et la hausse des prix du gaz qui pourraient relancer l'usage du charbon. La consommation va atteindre un pic historique en 2026 en raison de la guerre au Moyen-Orient, selon l'Agence internationale de l'énergie. Elle estime dans son rapport que la demande mondiale risque de progresser de 1,2% à près de 9 milliards de tonnes. L'AIE prévoyait pourtant une légère baisse en 2026, suivie d'un lent déclin jusqu'en 2030. À la page des sports du tennis, Alexander Zverev face à Ben Shelton. Ce sera l'affiche de la finale de l'US Open demain. L'Américain a éliminé ce matin son compatriote Francis Tiafoe pour s'offrir sa première finale de Grand Chelem. Ce sera la troisième cette saison pour Zverev, le numéro 2 mondial qui a dominé un peu plus tôt le russe Karen Khachanov. Et puis, c'est le moment tant attendu par les fans de la superstar québécoise. Après 6 ans d'absence, Céline Dion remonte sur scène ce soir à Paris. Le premier d'une série de 26 concerts répartis sur les mois de septembre, octobre et mai. Excellente matinée à tous.
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2: Très heureux de vous retrouver sur Aviva pour un nouveau numéro de Toutes les musiques qu'on aime, consacré aujourd'hui au duo français le plus célèbre au monde qui aura marqué l'histoire de la musique électronique. Je veux parler des Daft Punk. Le 22 février 2021, Thomas Bangalter et Guy Manuel de Homem Christo ont annoncé qu'ils se séparaient. En mai 2013, ils avaient sorti leur dernier album, Random Access Memories, qui avait obtenu 5 Grammy Awards, dont celui du meilleur album de l'année et du meilleur enregistrement pour le tube Get Lucky avec Pharrell Williams et le guitariste de Chic, Nile Rodgers. Trois fois disque de platine aux États-Unis.

Formé en 1993 après une rencontre sur les bancs du lycée, Daft Punk a sorti 4 albums majeurs avec lesquels il a innové, marquant l'époque de son empreinte. Ils sont considérés comme les porte-flambeaux de la French Touch avec leur premier succès Around the World, issu du premier album Homework, sorti le 20 janvier 1997 et qui a servi de tremplin à toute une vague de formations françaises.

0: Une reprise en 2006 du single Around the World. Elle est signée Nicky Van et Dangerous Dan.
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One More Time, paru le 13 novembre 2000, est l'un des plus gros hits du duo. Morceau extrait de leur deuxième album, Discovery, la partie vocale a été écrite et interprétée par le DJ américain Rowan Tony. 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

Le titre et les paroles du single Harder, Better, Faster, Stronger, publié le 13 octobre 2001, rappellent L'homme qui valait 3 milliards, une série télé américaine de science-fiction et de fantastique.

de funk Breakwater aux combis argentés et aux moon boots jaunes interprète en 1980 Release the Beast. Le son est ahurissant.

0: Le single Music Sounds Better With You, sorti en 1998 sous le pseudonyme Stardust, sera repris par les Daft Punk dans la tournée Alive 2006-2007.
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Le single Lose Yourself to Dance sort le 13 août 2013, morceau extrait de leur quatrième album en compagnie de l'artiste américain Pharrell Williams, titre classé numéro 1 dans les clubs américains.

0: Live Life Back to Music, single paru le 31 janvier 2014. Spécial Daft Punk sur Aviva. Un régal.
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Joe Casquet a collaboré avec l'artiste canadien The Weeknd sur le single Starboy, paru le 21 septembre 2016. Couronné 8 fois disque de platine aux États-Unis, avec 8 millions d'exemplaires vendus et un disque de diamant

Deuxième collaboration avec The Weeknd, le single I Feel It Coming, morceau paru le 18 novembre 2016. Nouveau disque de diamant en France et 5 fois disque de platine au Canada.

0: Clap de fin pour ce duo aux élégants costumes à paillettes qui laisse derrière lui une cinquantaine de titres, l'issue d'une aventure qui aura duré 28 ans. On se retrouve très vite sur Aviva pour d'autres moments musicaux délicieux. Merci de votre fidélité, prenez soin de vous et soyez vigilants. Salut.
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1: Bonjour à tous. Un acte malveillant pourrait être à l'origine du déraillement d'un TER hier soir en Seine-Maritime. Le TER qui reliait Rouen à Caen a déraillé à Cléon, au sud de Rouen. L'accident a fait 44 blessés, dont une jeune femme de 18 ans évacuée en urgence absolue. Un morceau de rail a été retrouvé sur la voie. Le conducteur, lui, a été testé négatif à l'alcool et aux stupéfiants. L'enquête se poursuit. La vasque olympique a aperçu hier dans le ciel de Paris. Clin d'œil à Céline Dion qui fait son grand retour sur scène ce soir. 30 000 personnes sont attendues à l'Arena de la Défense pour le premier concert de la superstar québécoise depuis 6 ans. 26 dates au total, réparties d'abord jusqu'au mois d'octobre, puis au mois de mai. La reprise de la chasse, la saison s'ouvre demain sur la plupart du territoire, y compris

Dans les départements touchés par les incendies cet été, plusieurs associations de protection de l'environnement ont demandé un report de l'ouverture, mais des préfets ont maintenu la date. Dans le Var, la chasse au petit gibier est interdite dans les zones incendiées. D'ailleurs, la prudence reste de mise. Le risque de feux de forêt reste élevé dans 4 départements du sud de la France. Les Pyrénées-Orientales, l'Aude, l'Hérault et le Gard sont toujours classés en orange selon Météo France. À l'international, Zelensky se dit prêt à rencontrer Poutine. Le président ukrainien souhaite un échange avec son homologue russe lors du sommet du G20 prévu en décembre à Miami. Il estime que les deux dirigeants doivent se rencontrer, parler et prendre des décisions. Du sport et d'abord du foot pour finir. Suite de la 4e journée de Ligue 1, 5 matchs au programme aujourd'hui. À commencer par ce choc entre Strasbourg et Monaco à 17h15. À 20h45, Auxerre-Nice, Le Havre-Angers, Lorient-Toulouse et Paris FC Lyon. Pour rappel, l'Olympique de Marseille s'est incliné 1-0 hier soir sur la pelouse du Stade Rennais. Et puis du basket et les Bleus sont à une marche d'une finale mondiale. L'équipe de France affronte l'Allemagne ce soir en demi-finale du mondial féminin. Invaincue depuis le début de la compétition, les Français se frottent aux pays hôtes. Coup d'envoi 16h30. Excellente journée à tous.

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1: Voilà, bonjour à tous. L'invité de la rédaction aujourd'hui, c'est Madame Uwe Jungel, qui est présidente de la section de Chambre régionale des comptes, qui organise donc aujourd'hui une table ronde sur la santé, sur la situation financière et budgétaire des départements d'Occitanie. Bonjour Madame Uwe Jungel.
2: Bonjour monsieur, merci de nous recevoir.
1: Alors, quel est le sens de cette table ronde et pourquoi ?
2: Alors, aujourd'hui, déjà, peut-être vous présenter un peu cette table ronde. Nous allons réaliser une table ronde dans les locaux de l'Université de Montpellier, à la faculté de droit, plus précisément. Cette table ronde va réunir trois intervenants. La présidente de la Chambre régionale des comptes, Madame Renée, le directeur de l'Institut de préparation à l'administration générale, Monsieur Nicolas Marty, qui est par ailleurs vice-président du conseil d'administration de l'université, et Monsieur Alexandre Gauthier, qui est le directeur régional de l'INSEE. Alors, cette table ronde fait suite à un rapport qui a été publié par la Chambre régionale des comptes le 6 novembre 2025 et qui portait sur la situation financière de tous les départements, des 13 départements de l'Occitanie. Nous avons dans ce rapport dressé différents constats sur leur situation financière. Il nous a paru intéressant de présenter ces constats auprès des étudiants et aussi auprès du grand public, puisque ce matin, cette conférence est ouverte à tous les étudiants qui veulent venir, mais aussi à tous les citoyens qui sont intéressés par nos rapports et qui veulent avoir un petit éclairage aujourd'hui sur la situation financière des départements, des collectivités dans lesquelles ils vivent. Il y a eu pas mal d'articles, pas mal d'interviews dans les radios, dans lesquelles les présidents de conseils départementaux ont présenté la situation financière de leur département. Il nous semble important de présenter, on va dire, une vision totalement objectivée des finances des départements à ce jour. Vous aurez donc ce matin une conférence qui donnera l'éclairage de la Chambre régionale des comptes, mais aussi l'éclairage de l'INSEE, puisque Monsieur Gauthier vous présentera quelle est la situation en matière démographique dans ces départements, quelle est la situation en matière de vieillissement et quelles conséquences ça peut avoir sur les charges des départements. Et Monsieur Marty, en tant que professeur de droit public, vous présentera des éléments sur les conditions dans lesquelles le financement des départements s'établit.
1: Merci. Alors justement, vous parlez donc de la jeunesse et aussi de la vieillesse avec la démographie. Quel impact ça peut jouer sur le budget des départements ?
2: Donc, les départements, ce sont des collectivités territoriales qui ont des compétences spécifiques. Leur principale compétence aujourd'hui, c'est une compétence en matière sociale. Ce sont eux qui versent le RSA, ce sont eux qui versent l'APA, l'aide aux personnes âgées, ce sont eux qui prennent en charge l'ASE, l'aide auprès des enfants qui sont placés sous une protection quelconque. Ce sont eux aussi qui versent la PCH, l'aide aux personnes handicapées. Donc en gros, ils ont comme principale compétence de verser différentes allocations sociales. Ces différentes allocations sociales, leur montant va varier selon la population des départements. Vous imaginez bien qu'un département qui est plus vieillissant, comme par exemple, on va citer les départements ruraux où la population est plus âgée, il y a peut-être un niveau d'APA qui peut être plus important. Des départements qui sont très attractifs en matière de démographie vont avoir peut-être des demandes en matière de RSA qui sont plus importantes. Donc l'évolution de la démographie a beaucoup d'importance pour les départements et pour le niveau des charges qu'ils vont devoir prendre en charge.
1: Merci. Alors, dernière question parce que le temps passe relativement vite. Alors, vous parliez de table ronde. Alors, comment ça va se passer ?
2: Alors, la table ronde va consister en fait, on va reprendre les principales questions qui ont en fait guidé le rapport. On va s'intéresser à une première question. Dans quelle mesure le modèle de financement des départements, qui est porteur de politique sociale, a-t-il contribué à la dégradation de leur situation financière ? Globalement, le constat que l'on fait, c'est que la situation financière des départements s'est dégradée ces dernières années. 2022 a été une année florissante. Ça a été l'année dans laquelle les départements ont eu ce qu'on appelle un pic haut. L'année dans laquelle leur épargne a été la plus importante. On va vous expliquer pourquoi cette épargne a été importante et pourquoi depuis elle s'est dégradée. Et pourquoi on arrive en 2025 à une situation dans laquelle les départements ont eu du mal à équilibrer leur budget. Et on va vous parler de 2026 et de la situation dans laquelle aujourd'hui se présente le vote des budgets. On va vous expliquer aussi pourquoi on arrive dans cette situation. Le modèle de financement des départements a été modifié ces dernières années. Précédemment, une partie de la taxe foncière, une partie de la taxe d'habitation était affectée au financement des charges des départements. Il y a une modification, on va dire, des ressources qui leur sont attribuées. Aujourd'hui, les départements ont comme principale ressource une fraction de la TVA. La TVA, tout le monde connaît, cet impôt qu'on paye à chaque fois qu'on consomme. Ils ont aussi l'attribution de ce qu'on appelle les DMTO, les droits de mutation à titre onéreux. Ça aussi, on le connaît bien. Si on achète une maison, on paye un impôt. Bon. Ce sont leurs principales ressources. Ces ressources, eh ben, elles sont florissantes quand l'économie est florissante. En 2022, ces ressources ont été florissantes parce que l'économie était dynamique. D'où le pic haut. 2023-2024, l'économie s'est contractée, leurs ressources se sont donc contractées. Mais depuis 2022, les départements avaient vu leurs charges augmenter. Des charges qui leur ont été imposées pour partie par l'État. Les départements ont beaucoup de salariés qui relèvent en fait du domaine social. Or, le dispositif de la loi Ségur a imposé aux départements d'augmenter ses salariés. Il y a eu l'inflation aussi, qui a augmenté le coût, par exemple, des chauffages dans les collèges. Bref, ils ont eu tout un ensemble de charges qui ont augmenté. Et parallèlement à ça, c'était la période où leurs recettes ont diminué. Et puis, comme 2022 avait été une année florissante, ils se sont lancés dans des investissements. Or, si vous vous lancez en 2022 dans un investissement, il va se répercuter sur plusieurs années. Vous allez avoir le poids de cet investissement à travers un emprunt sur plusieurs années. Mais si vos recettes diminuent brutalement, il est difficile de réagir. Donc en fait, ils se sont retrouvés au cœur d'un système dans lequel ils s'étaient lancés, au moment où les recettes étaient florissantes, sur une augmentation de leurs dépenses, imposées ou décidées, avec de nouveaux recrutements, avec des augmentations de rémunération parfois décidées, avec parfois une augmentation de leurs actions dans des politiques sociales qui n'étaient pas imposées, mais qu'ils ont choisies. Mais qu'il est très difficile, en fait, d'arrêter une fois que vous les avez lancées. Ils se sont lancés dans de nouveaux investissements, très difficile à arrêter aussi, et d'un seul coup, leurs recettes ont baissé. Voilà leurs difficultés. Donc on va vous expliquer ça beaucoup plus dans le détail, avec des chiffres, en vous donnant des exemples. On va vous parler de départements qui sont dans des situations plus difficiles, ceux qui vont mieux, et voilà.
1: Donc beaucoup d'espoir.
2: Beaucoup d'espoir, en tout cas beaucoup de questions. Beaucoup de questions. Vous avez eu encore il y a quelques jours des interviews de différents présidents de conseils départementaux. Donc beaucoup de questions, beaucoup d'inquiétudes, je crois surtout, plus que de l'espoir.
1: Merci beaucoup, Madame la Présidente. Voilà, donc c'est une table ronde qui va commencer à 10h30 à l'Institut de droit et des sciences politiques, rue École Hommage. Merci beaucoup. Merci, Madame la Présidente, de votre accueil. Et je vous souhaite une agréable journée. Au revoir.
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1: Bonjour, c'est Charles-Victor sur Aviva pour la chanson en or. Aujourd'hui, le single Eye of the Tiger, sorti le 29 mai 1982, BO du film Rocky III, L'œil du tigre, avec Sylvester Stallone. Morceau hard rock qui a obtenu un Grammy Award classé numéro 1 du Billboard pendant 6 semaines.

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1: Bonjour à toutes et à tous et bienvenue dans les rendez-vous de l'emploi. Et comme tous les jours, je vous propose 3 offres d'emploi accessibles sur le site France Travail. La première est un poste de standardiste support client à Latte. Pour ce CDI de 35 heures, vous serez en charge de répondre aux appels téléphoniques, qualifier et orienter les appels, ainsi que de prioriser les demandes et les emails. Vous devez savoir organiser votre travail selon les priorités et les objectifs. Les débutants sont acceptés. Le numéro de l'offre 211 RSWP. La deuxième proposition est un poste de chauffeur accompagnateur, chauffeuse accompagnatrice, 2 personnes à Prades-le-Lez. Pour ce CDI de 35 heures, vos missions. Vous accompagnerez les enfants en situation de handicap de leur domicile à leur structure et inversement. Les débutants sont acceptés. Il est demandé de faire preuve d'empathie, de rigueur et de précision. Le numéro de l'offre 211 QXHM. La troisième offre est un poste d'hôte hôtesse de caisse au CRES. Pour ce CDI de 36h45, vous serez chargé de l'encaissement, d'accueillir avec courtoisie et professionnalisme les clients ainsi que d'assurer la fluidité du passage en caisse. Les débutants sont acceptés. Pour ce poste, il faut faire preuve de rigueur et de précision. Voilà, c'est tout pour ces rendez-vous de l'emploi et je vous souhaite du courage dans vos recherches. À bientôt sur Radio Aviva.
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1: Professeur Jean-Bernard Dubois, nous avons évoqué les progrès dans le traitement des cancers. Et après la chimiothérapie, je voudrais aujourd'hui que vous nous expliquiez s'il y a aussi des progrès et des espoirs en radiothérapie.
2: Le principe de la radiothérapie est assez simple, c'est utiliser des rayonnements qui sont toxiques pour les éléments cellulaires pour traiter des tumeurs. Et tout l'objectif du radiothérapeute, depuis que la radiothérapie existe, c'est de traiter toute la tumeur, et de traiter si possible que la tumeur, et de traiter par conséquent de manière efficace, sans altérer les tissus sains qui entourent la tumeur. Tout cela, c'est actuellement de plus en plus possible, de plus en plus atteignable par les développements technologiques que nous avons connus ces dernières années, avec l'utilisation de rayonnements qui vont précisément à des endroits et pas à d'autres, et avec également la protection des organes sains par l'introduction du contrôle en temps réel du passage des rayonnements à l'intérieur des tissus. Je m'explique, lorsque l'on a à traiter une tumeur, il faut savoir où elle se situe.
1: Bien sûr, essayer d'être le plus focal possible.
2: Quelles sont ses ramifications, sont ses extensions périphériques, et faire en sorte que la radiothérapie ne traite que ce volume-là, pas le reste. Et là, actuellement, on peut le faire grâce à la précision, ou même à la haute précision, puisque nous sommes passés du centimètre au millimètre, on est actuellement à une précision de plus ou moins 1 millimètre.
1: Au millimètre près, c'est magnifique.
2: Au millimètre près, on peut, avec des machines assez complexes, qui sont les accélérateurs linéaires, couplés à des scanners, couplés à des IRM, faire en sorte qu'on ne traite que la tumeur, et faire en sorte que l'on donne des doses beaucoup plus élevées qu'auparavant à la tumeur, donc on est beaucoup plus efficace sur la tumeur, et on donne des doses très faibles au tissu sain, donc on est beaucoup moins en mesure de faire des complications.
1: Des complications, bien sûr.
2: Au niveau des tissus, plus d'efficacité au niveau des tissus tumoraux.
1: Je rappelle qu'on est en tridimensionnel, donc ça veut dire que vous jouez à la fois sur l'impact du rayon, mais aussi sa profondeur, etc. Donc c'est compliqué.
2: Bien sûr.
1: Et cette radiothérapie ciblée, comme ça, maîtrisée, ça va être un atout dans le traitement du cancer.
2: Oui, parce que la radiothérapie actuellement permet de traiter pratiquement toutes les tumeurs. Les tumeurs sont plus ou moins radiosensibles ou radiorésistantes, ça dépend comment on le conçoit. Ouais. Mais toutes les tumeurs peuvent être traitées, et en particulier, on a des espoirs importants pour le traitement de certaines métastases et pour le traitement de certaines récidives.
1: D'accord.
2: Autrefois, le traitement des récidives en radiothérapie était très difficile parce qu'on prenait de gros risques de complications au niveau des tissus sains. Actuellement, dans la mesure où on peut traiter que la tumeur, toute la tumeur et que la tumeur, on peut espérer faire des nouveaux traitements et ainsi récupérer un certain nombre de récidives et améliorer, bien entendu, à terme, les résultats.
1: Donc on est vraiment là, on voit bien à quel point les progrès techniques et les progrès en physique, les progrès en connaissances aussi biologiques sur les tumeurs, etc., permettent d'avancer et d'avoir des traitements ciblés en protégeant les tissus autour.
2: C'est tout à fait ça.
1: Donc, est-ce qu'il y a un risque à faire une radiothérapie ?
2: Oui, la radiothérapie peut être extrêmement utile puisqu'elle permet de guérir un très grand nombre de tumeurs, mais il y a des risques, bien évidemment, puisque les radiations peuvent détruire les cellules tumorales, mais peuvent aussi, malheureusement, détruire des cellules saines. Donc, il faut faire très attention.
1: De moins en moins, on l'a vu.
2: Et actuellement, les complications de la radiothérapie sont de moins en moins fréquentes. On faisait autrefois des traitements qui n'étaient qu'à dose faible, palliatifs, du fait du risque important des complications. Actuellement, ces complications étant assez exceptionnelles, beaucoup mieux maîtrisées qu'auparavant, on peut être beaucoup plus efficace en donnant des doses plus fortes à la tumeur.
1: Ça,
2: c'est quelque chose de très important. Donc, les complications de la radiothérapie actuellement doivent être, bien entendu, prévenues. Ça, c'est le travail du radiothérapeute, du médecin radiothérapeute. Mais elles sont de plus en plus rares.
1: Donc ça, c'est important que les auditeurs entendent ça, parce que effectivement, radiothérapie, ça faisait un peu peur. On s'était associé à beaucoup d'effets secondaires, etc.
2: Oui, tout ça, donc, c'est du passé.
1: C'est fini.
2: Voilà, absolument.
1: Donc, un gros progrès, professeur Dubois, sur la radiothérapie également. Donc, on voit que le nombre de chercheurs qui sont impliqués dans la recherche contre le cancer, le nombre d'organismes aussi impliqués dans la recherche contre le cancer, on voit bien qu'on en a un effet là objectif.
2: Absolument, parce que c'est une collaboration permanente entre les physiciens, les radiologues imageurs, les radiothérapeutes, les biologistes, les anatomopathologistes, etc.
1: On continue à associer la radiothérapie à la chimio, par exemple ?
2: Oui, bien sûr.
1: Bien sûr.
2: On associe la radiothérapie à la chimio, on associe la radiothérapie à la chirurgie.
1: La
2: radiothérapie préopératoire, des radiothérapies post-opératoires, des radiothérapies per-opératoires, c'est-à-dire pendant l'intervention chirurgicale.
1: Voilà, oui.
2: Et vous savez que ça a été, c'est toujours un des fleurons de l'école Montpellier-Rennes, la radiothérapie intra-opératoire. On pourrait en faire d'ailleurs une émission spéciale là-dessus, si ça intéresse certains.
1: Bien sûr.
2: Mais ça s'est passé maintenant dans le cadre du traitement routinier en ambulatoire du cancer du sein.
1: Et ça, c'est l'apport des équipes Montpellier-Rennes, d'avoir mis au point ce genre de technique.
2: Absolument.
1: Donc, beaucoup d'espoir autour de ces traitements du cancer, à la fois en chimiothérapie, bien sûr en radiothérapie, et sur la combinaison des deux, je suppose.
2: Bien sûr.
1: Professeur Jean-Bernard Dubois, merci.

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1: Bonjour à toutes et à tous et bienvenue dans votre agenda. Voici les événements et les sorties à venir. Tous les week-ends, passez un moment convivial au Théâtre Beaux-Arts Tabar. Retrouvez des spectacles issus du Festival d'Avignon et les artistes toujours plus talentueux. La soirée ne s'arrête pas là, la buvette du théâtre vous propose de partager un bon moment avec les artistes. Profitez du tarif Youth pour assister à certains spectacles à seulement 6 euros. Et vous pouvez vous aussi monter sur scène. Des stages sont proposés tout l'été pour vous faire découvrir l'univers du théâtre. Montez au sommet de la tour Urbaine 5 et admirez la vue à couper le souffle. De là-haut, vous pourrez voir les Jardins des Plantes, le Pic Saint-Loup ou encore le Corum. Venez également découvrir l'intérieur de la cathédrale Saint-Pierre, la seule église médiévale de Lécution ayant survécu aux guerres de religion. Les visites guidées sont organisées par l'Office de Tourisme. Toutes leurs informations sont sur leur site internet. Pour plus de fraîcheur, rendez-vous à la grotte de Clamouse. Située dans les gorges de l'Hérault, elle abrite de rares cristaux d'aragonite. Un voyage hors du temps qui vous fera découvrir la richesse de notre département. Des guides passionnés vous expliquent l'histoire de la grotte. La visite est proposée à partir de 13,50 €. Et pour plus d'aventures, vous pouvez tester le Spéléoparc et l'Escape Game. Première fois, première photo. C'est le nom de la nouvelle exposition du pavillon populaire. Jusqu'en novembre 2026, le musée célèbre l'esprit pionnier de la photographie. Des premiers clichés de grands photographes aux inventions insolites, la visite est l'occasion de plonger dans 200 ans d'histoire. Rendez-vous au pavillon populaire de l'esplanade Charles de Gaulle, la visite est gratuite. On termine l'agenda avec un peu de sport. À seulement 30 minutes de Montpellier, nous vous proposons de découvrir les anciens salins. À Villeneuve-les-Maguelones, un circuit de vélo vous permet de faire un tour de 13 km. En 2h30, vous pourrez voir des salins datant de l'Empire romain qui ont servi jusqu'en 1969. Et si vous êtes chanceux, vous pourrez même voir un groupe de flamants roses. C'était l'agenda des sorties de Radio Aviva. 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
1: Bonjour à tous. Un acte malveillant pourrait être à l'origine du déraillement d'un TER hier soir en Seine-Maritime. Le TER qui reliait Rouen à Caen a déraillé à Cléon, au sud de Rouen. L'accident a fait 44 blessés, dont une jeune femme de 18 ans évacuée en urgence absolue. Un morceau de rail a été retrouvé sur la voie. Le conducteur, lui, a été testé négatif à l'alcool et aux stupéfiants. L'enquête se poursuit. La vasque olympique a aperçu hier dans le ciel de Paris. Clin d'œil à Céline Dion qui fait son grand retour sur scène ce soir. 30 000 personnes sont attendues à l'Arena de la Défense pour le premier concert de la superstar québécoise depuis 6 ans. 26 dates au total, réparties d'abord jusqu'au mois d'octobre, puis au mois de mai. La reprise de la chasse. La saison s'ouvre demain sur la plupart du territoire, y compris dans les départements touchés par les incendies cet été. Plusieurs associations de protection de l'environnement demandaient un report de l'ouverture, mais des préfets ont maintenu la date. Dans le Var, la chasse au petit gibier est interdite dans les zones incendiées. D'ailleurs, la prudence reste de mise. Le risque de feux de forêt reste élevé dans 4 départements du sud de la France. Les Pyrénées-Orientales, l'Aude, l'Hérault et le Gard sont toujours classés en orange selon Météo France. À l'international, Zelensky se dit prêt à rencontrer Poutine. Le président ukrainien souhaite un échange avec son homologue russe lors du sommet du G20 prévu en décembre à Miami. Il estime que les deux dirigeants doivent se rencontrer, parler et prendre des décisions. Du sport et d'abord du foot pour finir. Suite de la 4e journée de Ligue 1, 5 matchs au programme aujourd'hui, à commencer par ce

0: choc entre Strasbourg et Monaco à 17h15. À 20h45, Auxerre Nice, Le Havre Angers, Lorient Toulouse et Paris FC Lyon. Pour rappel, l'Olympique de Marseille s'est incliné 1-0 hier soir sur la pelouse du Stade Rennais. Et puis du basket, et les Bleus sont à une marche d'une finale mondiale. L'équipe de France affronte l'Allemagne ce soir en demi-finale du mondial féminin. Invaincu depuis le début de la compétition, les Français se frottent aux pays hôtes. Coup d'envoi 16h30. Excellente journée à tous.
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2: Culture, écrire, semer, récolter, c'est le thème d'une résidence d'écriture qui vient de s'achever en Tarn-et-Garonne, sur le pays de la Française. Pendant 6 semaines, l'auteur Benoît Toccatielli a sillonné les routes du territoire avec son dictaphone à la rencontre des habitants pour recueillir leurs souvenirs et leurs témoignages. Des écoliers aux résidents d'EHPAD, plus de 200 personnes ont participé à cette aventure. Marie Bataillon est la directrice de l'association Confluence, porteuse du projet.
3: Culture au pluriel, écrire, semer, récolter. Et l'idée étant que l'écriture, en tout cas la médiation autour de l'écriture, du livre et de la lecture, peut être aussi une façon de semer des graines d'intérêt pour la littérature et l'écrit sans que ce soit quelque chose d'élitiste.
4: Avant, dans le village, il n'y avait que des agriculteurs. Maintenant, ici, c'est des retraités belges. Là, c'est un comptable. Là-bas, je ne sais même plus qui c'est.
5: J'avais un dictaphone quand même, parce que mine de rien, c'est très dense ce qui peut se dire juste en 20 minutes de discussion. Il y a beaucoup de phrases pépites. Et je tenais à ce que dans le recueil que je livre à la fin, là, ce soit leurs mots et pas les miens.
6: Moi, je me rappelle, avant, en patois, pour tous les jours, il y avait un dicton. Pour la Saint-Barnabé, ceci. Pour la Saint-Machel, cela. Maintenant, les dictons, ils ne marchent plus. Et le patois, il disparaît en même temps.
3: Ce qui est sorti de la résidence, il y a un objet concret qu'a fabriqué Benoît, c'est-à-dire une sorte de classeur qui compile la récolte de paroles.
6: Ma grand-mère, qui a vécu presque jusqu'à 100 ans, elle parlait que patois à tout le monde. N'importe qui venait, elle parlait patois. Elle parlait français, bien sûr, mais le patois, c'était sa langue.
5: En fait, soit c'était des agriculteurs ou d'anciens agriculteurs, et ils me parlaient de comment était l'agriculture avant, comment ils la voyaient maintenant. Et les gens qui n'étaient pas agriculteurs, ils me parlaient tous de vivre ensemble, en fait.
7: On voulait quelque chose qui ne se faisait pas, quelque chose de nouveau. On a été les premiers ici à faire un marché gourmand.
5: Il y a culture avec un S entre parenthèses dans le thème, et je me suis rendu compte, moi, qu'en parlant avec les gens, que la base de la culture, avant tout, c'était de se poser ensemble et de discuter, et que la musique, la littérature, le cinéma ou quoi, tout ça, c'était juste des prétextes pour se retrouver.
2: Imprimé en 4 exemplaires, le recueil est aujourd'hui consultable dans les 4 médiathèques du réseau, La Française, Loubéjac, Vazerac et La Bastide du Temple. L'association Confluence porte déjà le nouvel appel à projet de résidence pour 2027, avec comme thème « Prendre soin, interroger ce qui nous lie, nous fait du bien ». Ce numéro de 180 secondes a été réalisé par CFM Montauban pour l'Assemblée régionale des radios associatives, dans le cadre d'un partenariat avec la région Occitanie-Pyrénées-Méditerranée.

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1: Le projet Artistes en circuit court, c'est un projet qui vise à accueillir sur un territoire une compagnie dirigée par une femme qui est actuellement en création d'un spectacle et qui va travailler pendant l'équivalent d'à peu près 2 semaines avec des habitants pour avancer sur la création de ce spectacle-là.
2: Tatiana Formet est coordinatrice des projets de territoire pour l'association Eurecar. C'est elle qui s'occupe de l'organisation du programme Artistes en circuit court.
1: En fonction des compagnies et des territoires, les projets prennent des formats très différents. Mais ce principe, il est là. C'est comment des habitants peuvent aider une compagnie dans la création d'un spectacle et comment une compagnie peut du coup profiter d'un territoire et des ressources d'un territoire pour avancer sur sa création et transmettre des savoir-faire, donner accès à des outils de création aux habitants. C'est un projet qui se veut dans la réciprocité et en circuit court, puisque l'idée, c'est d'accueillir des compagnies qui sont plutôt de pas trop loin.
2: Cette proximité permet aux compagnies de se créer un réseau à long terme et un bon moyen aussi d'amener le théâtre de rue dans les communes plus reculées. Mais ce n'est pas le seul objectif. Artistes en circuit court, c'est aussi mettre en avant les femmes artistes, un point très important pour Eurecar.
1: Le nombre d'hommes et de femmes qui créent des spectacles sont à peu près égales, sauf que les hommes sont beaucoup plus diffusés, ont des spectacles qui tournent beaucoup plus que des femmes. Ce qui veut dire en fait grossièrement que les hommes ont plus de moyens que les femmes pour créer, même si à la base, le nombre est à peu près équivalent. C'est une injustice contre laquelle on n'a pas tellement de prise, si ce n'est de pouvoir justement faire un focus et de plutôt favoriser l'accompagnement des directions féminines sur ce projet-là.
2: En plus des résidences artistiques, Eurecar propose des temps d'échange entre les compagnies pour que ces femmes puissent partager leur expérience. Émilie Pécunia, directrice de la compagnie La Chaloupante, nous en parle.
3: C'est évidemment super, déjà parce que c'est assez rare, en fait, entre compagnies, on se côtoie dans les lieux de programmation ou dans des lieux de rencontre, mais là, on a vraiment pu bénéficier d'un temps, d'un tout un week-end où on n'avait que ça à faire, de se rencontrer. Et ça a été un moment de partage vraiment très riche, spécifiquement parce qu'on n'était que des femmes, il faut bien le dire. On est dans un monde dans lequel, globalement, les choses se passent très différemment quand on est dans un groupe de femmes que quand on est dans un groupe mixte. Et là, ça fait du bien d'avoir la place pour parler, d'être à l'aise dans nos échanges. Et donc, c'est hyper important, déjà en tant que femme, mais en plus, en tant que compagnie, d'échanger sur nos enjeux, c'était super précieux.
2: Ce numéro de 180 secondes a été réalisé par RCF Maguelon Hérault pour l'Assemblée régionale des radios associatives dans le cadre d'un partenariat avec la région Occitanie-Pyrénées-Méditerranée. 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

0: Nous avons le plaisir d'avoir Fred Kélif. Donc Fred, bonjour.
1: Bonjour, bonjour à toute la communauté, bonjour à toutes et à tous.
0: Alors, vous êtes le délégué régional Grand Sud-Ouest du Fonds Social Juif Unifié, et je crois que vous avez un petit message pour nos auditeurs de confession juive.
1: Tout à fait, voilà. Donc je voulais vous souhaiter Shana Tova Umetuka à toute la communauté de toute la région, leur souhaiter santé, prospérité, joie et bonheur. Le FSJU est toujours à vos côtés et tient à continuer ses missions à la fois de collecte mais également de distribution auprès de toutes les associations de votre communauté pour les aider, notamment dans le lien social mais également dans des activités ou des actions que vous pourriez mener. Et nous sommes toujours là à vos côtés. Voilà, le FSJU est fier de pouvoir vous compter parmi nos partenaires et également est très fier de vous souhaiter une Shana Tova 5787 pour vous et pour vos proches.
0: Merci infiniment, merci et Shana Tova également. Beaucoup de succès au Fonds Social parce que vous faites un travail exceptionnel pour les gens et je rappelle que vous aidez à la fois les gens de confession juive et non juive, c'est extrêmement important dans
1: fait,
0: la démarche d'ouverture qui est la vôtre.
1: Tout à fait.
0: Bonne année,
1: Shana Tova. Shana Tova, à bientôt.
0: À bientôt.
1: Au revoir.

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1: Bien, bonjour à toutes, bonjour à tous. On est au festival de Thau à Metz, au bord de l'étang de Thau, et on a la joie et un grand plaisir de rencontrer un artiste français que beaucoup connaissent, mais beaucoup vont découvrir, qui s'appelle Thibaut. Bonjour Thibaut.
2: Bonjour.
1: Alors Thibaut, c'est quelqu'un qui vient du nord de la France et qui, d'un village de 250 âmes, j'ai lu, et qui a voulu se sortir de ça, sortir de sa condition, le théâtre, la musique et d'autres choses, pour arriver justement à écrire des textes, à faire des chansons. Alors, il a porté un autre nom jadis, c'était
2: Hutt.
1: Et oui, c'était Hutt. Et puis Hutt, pendant 3 ans, il a un peu disparu, mais pour faire une retraite musicale, j'allais dire, et pour revenir avec son vrai nom, et pour affronter à nouveau les projecteurs et le public. Alors, c'est un auteur, compositeur et interprète français de pop alternative. On dit que vous êtes un peu racine 80s synthétique du style Niagara, Christophe, Barbara. C'est vrai ou c'est non, vous êtes vous?
2: Je crois que ouais, il y a quand même tout cet héritage-là, en tout cas que j'ai découvert dans les bals de village que j'aime trop, quoi. Et peut-être que l'album qui va venir est un peu moins empreint de ces racines-là, musicalement parlant, je veux dire. Mais en tout cas, moi, je prends toujours beaucoup de plaisir à écouter cette musique, quoi.
1: Alors, vous venez sortir un album où il y a 10 titres, je crois, hein, et un titre phare qui est Jamais, qu'on va entendre ce soir à Metz. C'est un album que vous avez composé seul, que vous avez composé avec des personnes. Comment ça s'est passé?
2: Eh bien, lors de ma précédente tournée de festival en 2023, j'ai rencontré dans les loges une personne qui s'appelle Bastien Burger et qui, était en tournée avec Isia, qui aussi a écrit beaucoup de chansons pour Isia. Et en fait, on s'est beaucoup aimé. Et puis, on a commencé à écrire cet album ensemble. Et du coup, on l'a fait intégralement ensemble, ce qui était un beau projet.
1: Alors, quel nom il porte cet album?
2: Ah, ça, je peux pas le dire encore.
1: Oui, parce que il est pas sorti. Vous pouvez donner une date aux auditeurs de Radio Aviva qui vous écoutent aujourd'hui?
2: Je peux dire qu'il y a un EP, donc c'est comme un album de version miniature qui sort le 4 septembre et qui lui va s'appeler Comme un homme.
1: D'accord. Et donc 2026, bien entendu.
2: 4 septembre 2026 pour l'EP et l'album, ça arrivera juste après, oui.
1: D'accord. Alors, j'ai vu aussi que vous avez fait un tabac au printemps de Bourges. On vous a trouvé très dynamique, une personne sur scène fantastique. C'est vrai, vous l'avez ressenti au printemps de Bourges?
2: Ben, je sais pas si je le ressens. Enfin, oui, j'ai ressenti des bons retours. C'est vrai que je suis très dynamique et énergique sur scène. Ça, c'est vraiment. Je sais pas, c'est comme un lion qui, une fois qu'il est sur scène, sort de sa cage. Et j'ai beaucoup de choses, je pense, à donner. Donc, il y a beaucoup d'énergie qui sort de mon petit corps, quoi.
1: Alors, vous savez que Radio Aviva, bon, c'est le sud de la France. Et on a eu la chance de vous voir à Nîmes. Et vous avez fait la première partie de Vanessa Paradis, de Gaëtan Roussel. Ça a été une expérience monstre.
2: Ça a été une expérience incroyable. Enfin, jouer dans les arènes de Nîmes, c'est fou. Faire la première partie de deux monstres de la chanson française encore plus. Donc non, vraiment, ça a été. C'était mon premier festival de cet été. C'était un des meilleurs, je pense.
1: Alors là, j'ai vu aussi que après Nîmes, bon, vous êtes passé par Cabourg, Lyon-Fourvière, Carpentras, Metz aujourd'hui, et puis le 27 août à Bulle, c'est ça, oui. Au Francomania, puis Villefranche-sur-Saône, Le Mans et Paris, la Maison des Métallos.
2: Oui. Ouais, la Maison des Métallos, c'est une salle que j'aime trop, qui a réouvert il n'y a pas très longtemps et qui est vraiment belle. Et je suis trop contente de jouer là-bas en novembre à Paris.
1: Alors dites-nous, la plupart du temps, vous êtes seule en scène ou vous aimez aussi avoir des musiciens derrière vous ou les deux?
2: Je trouve que le concert est une forme d'art vivant qu'on connaît tous et qui a une forme qui est très spécifique de des musiciens et un chanteur. Et en fait, j'avais envie un peu de casser ça parce que je pense qu'un concert, ça peut prendre 1000 formes. Et Suzanne en est le parfait exemple, je joue ce soir également. Et le fait de pas avoir forcément de musiciens, mais d'avoir des danseurs et d'amener une autre expérience pour le public, de proposer autre chose à vivre, c'est quelque chose qui m'intéresse. Donc, je sais pas si la prochaine étape sera plutôt des musiciens ou plutôt des performeurs. On va voir avec le temps.
1: Alors, j'ai lu aussi qu'à 17 ans, vous aviez travaillé comme éducateur spécialisé auprès des jeunes, des quartiers prioritaires, des gamins à la marge. Ouais. Et c'est une expérience qui vous a apporté beaucoup, vous avez donné beaucoup peut-être?
2: Je pense que ouais, mes études d'éducateur spécialisé m'ont apporté beaucoup. J'ai toujours été très tournée vers les autres et je sens qu'il y a... Enfin, il y a un lien social qui est très fort et que j'aime exploiter. Aujourd'hui, je le fais aussi dans ma musique. Je pense qu'on fait aussi du social en faisant de la musique et en venant toucher les gens ou les écouter d'une autre manière. Mais ouais, ça a été une expérience qui a été hyper formatrice et qui m'a aussi permis d'inspirer beaucoup dans mes chansons, quoi. Ouais.
1: Est-ce que vous êtes pianiste autodidacte, comme dit le texte?
2: Tout à fait. Oui, j'ai appris tout seul.
1: Vous avez appris tout seul?
2: Ouais.
1: Et les textes vous racontent à demi-mot, c'est vrai aussi?
2: Je crois qu'il me raconte à plein mots. Enfin, vraiment, je n'écris que sur ce que je vis, donc c'est vraiment emprunt énormément de mon identité. Maintenant, j'aime bien mettre la vérité entre les lignes, et j'aime bien que le texte puisse proposer plein de significations différentes et que chaque personne puisse se l'approprier. Je pense que c'est ça aussi la qualité d'un grand auteur, c'est quand chaque personne est touchée par une chanson, en tout cas, et qu'elle se raconte sa propre histoire à travers la chanson, quoi.
1: Est-ce que vraiment, pour les auditeurs de Aviva, la liberté de Thibaut sur scène, justement, c'est d'être seul face à un public, d'être lui-même, du moins de, et puis sans oublier de danser, c'est-à-dire vraiment être un showman quand vous faites du spectacle?
2: Je crois, ouais, mais ça c'est vraiment quelque chose d'assez propre dès que je suis sur scène. Vraiment, ça rejoint ce côté d'énergie où j'ai vraiment beaucoup à donner et j'aime bien faire le showman, je vais pas mentir. Donc, ouais, je pense que c'est vraiment ça la singularité de ma musique. Je pense qu'elle se trouve vraiment en live, quoi.
1: Alors, vous avez une voix qui est un peu androgyne et voilée. Et c'est quelque chose qui vous est personnel, du moins, ça, vous aimez ce timbre, vous aimez ce grain?
2: J'ai mis beaucoup de temps à l'aimer. J'ai eu beaucoup de mal à m'écouter au tout début, mais je crois que ça fait ma singularité et ça fait totalement qui je suis. Et je suis content d'avoir une voix différente parce que ça amène de la richesse et une identité, quoi, justement.
1: Qu'est-ce que ça vous fait de chanter face à un étang, face à la ville de Sète et puis face aux gens de Metz ce soir, Thibaut?
2: Mais je suis trop content, c'est vrai que le cadre est assez incroyable. Chanter dans le sud, je suis vraiment ravie parce que c'est assez rare qu'on nous invite à chanter dans le sud malgré tout, donc ça me fait beaucoup trop plaisir. Et puis l'affiche est belle, enfin voilà, j'adore Suzanne, j'adore Mathilda, donc les autres artistes qui sont là sont vraiment géniaux. Et puis j'ai hâte de rencontrer les Mésois. On dit les Mésois et les Mésoises.
1: Et les Mésoises.
2: Et ben voilà, j'ai hâte de les rencontrer.
1: Allez, la question piège. J'ai entendu tout à l'heure Rodéo de Zazie. Ouais. Alors, on peut en discuter, oui, parce que ça, l'enregistrement passera après. Et dans le texte, il dit « N'oublie pas qu'il est à bascule ton cheval. Ouais. Tu tombes, tu te relèves jusqu'au jour où tu crèves. Ouais. » Quand même pas.
2: Je crois que si, un peu quand même. Enfin, tu tombes, tu te relèves. Entre deux, tu profites. Enfin, voilà. Mais... j'aime, en fait, c'est ce que j'aime dans cette chanson, c'est pas forcément la chute. Ce que j'aime, c'est tu te relèves, ce que j'aime, c'est la résilience. Et c'est un thème que j'aborde beaucoup dans l'album que j'ai fait, que j'aborde, enfin, même dans la dernière chanson qui est sortie, qui s'appelle Forever and a Day. La résilience, c'est quelque chose qui me tient énormément à cœur. Et qui, je crois, est un de mes moteurs, en fait. Et cette chanson de Zazie, je l'écoute depuis très très longtemps. Et j'avais, enfin voilà, elle me plaît beaucoup pour ça.
1: Très bien. Donc la petite étoile, c'est les victoires de la musique.
2: Je sais même pas si la petite étoile c'est les victoires de la musique. Je crois que la petite étoile c'est juste de faire de la musique, d'en vivre. Si un jour ça arrive aux victoires, je serais trop heureux. Ce serait vraiment incroyable. Mais j'ai pas envie de me mettre de pression en me disant que c'est une étape obligatoire, quoi.
1: Écoutez, déjà, tous les auditeurs de Radio Aviva du sud de la France vont vous entendre. Je peux vous dire, c'est un type super sympa. Et puis, il est bien, il est beau et je pense qu'il va faire un tabac ce soir à Metz. Thibaut, merci d'avoir répondu aux questions de Radio Aviva. On vous souhaite un bon concert, un beau concert. Et puis, à très vite sur notre scène de Montpellier, peut-être au Théâtre Comédie ou au Quorum.
2: Ben, j'espère, merci beaucoup.
1: Et à très vite alors. Au revoir.
2: Au revoir, à très vite.
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1: Bonjour à toutes et à tous et bienvenue dans votre agenda. Voici les événements et les sorties à venir. Tous les week-ends, passez un moment convivial au Théâtre Beaux-Arts Tabar. Retrouvez des spectacles issus du Festival d'Avignon et des artistes toujours plus talentueux. La soirée ne s'arrête pas là, la buvette du théâtre vous propose de partager un bon moment avec les artistes. Profitez du tarif Youth pour assister à certains spectacles à seulement 6€. Et vous pouvez vous aussi monter sur scène. Des stages sont proposés tout l'été pour vous faire découvrir l'univers du théâtre. Montez au sommet de la tour Urbaine 5 et admirez la vue à couper le souffle. De là-haut, vous pourrez voir les Jardins des Plantes, le Pic Saint-Loup ou encore le Corum. Venez également découvrir l'intérieur de la cathédrale Saint-Pierre, la seule église médiévale de l'Écussion ayant survécu aux guerres de religion. Les visites guidées sont organisées par l'Office de Tourisme. Toutes leurs informations sont sur leur site internet. Pour plus de fraîcheur, rendez-vous à la grotte de Clamouse. Située dans les gorges de l'Hérault, elle abrite de rares cristaux d'aragonite. Un voyage hors du temps qui vous fera découvrir la richesse de notre département. Des guides passionnés vous expliquent l'histoire de la grotte. La visite est proposée à partir de 13,50€. Et pour plus d'aventures, vous pouvez tester le Spéléopark et l'Escape Game. Première fois, première photo. C'est le nom de la nouvelle exposition du pavillon populaire. Jusqu'en novembre 2026, le musée célèbre l'esprit pionnier de la photographie. Des premiers clichés de grands photographes aux inventions insolites, la visite est l'occasion de plonger dans 200 ans d'histoire. Rendez-vous au pavillon populaire de l'esplanade Charles de Gaulle, la visite est gratuite. On termine l'agenda avec un peu de sport. À seulement 30 minutes de Montpellier, nous vous proposons de découvrir les anciens salins. À Villeneuve-les-Maguelones, un circuit de vélo vous permet de faire un tour de 13 km. En 2h30, vous pourrez voir des salins datant de l'Empire romain qui ont servi jusqu'en 1969. Et si vous êtes chanceux, vous pourrez même voir un groupe de flamants roses. C'était l'agenda des sorties de Radio Aviva. 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

0: et bienvenue à Swing Doctors, une émission de radio à Viva. Et c'est Kylian qui est en face de moi.
1: Ah bon, tu es sûr?
0: C'est ce que je vois à travers le vitre là. Et on est là pour présenter du jazz et du swing.
1: Et je suis bien heureux de te retrouver, Arthur.
0: Et bien moi aussi, et les auditeurs ont raison d'être là parce qu'on va présenter des musiciens locaux. Des musiciens du coin, de la région.
1: Des musiciens low cost?
0: Locaux, qui sont de notre coin.
1: Tu n'as pas compris? Low cost? Qui, non, oui, locaux.
0: Locaux, oui, ils ne sont pas low cost, mais ils sont excellents. On a du talent dans la région. Voici, c'était un enregistrement qui a été organisé par Didier Pascal avec un groupe où il appelle Languedoc Inter Jazz. CD qu'il a fait, et voici le primeur. Il y a David Cross, le trompettiste qui est à Addison à côté de Pézenas, qui est là et qui chante et qui joue le trompette. Xavier Bonnery, qui joue le washboard. Il y a la batterie, prise de son, mixage, Paul Lambert. Il y a Eric Gilles qui joue le banjo. Il est dans la région
1: Il n'y a que du beau monde.
0: Oui,
1: il n'y a que du beau monde.
0: Il est dans la région de là-bas avec Didier Pascal. Et aussi Tony West qui joue la guitare. Et il va jouer le banjo, je crois, là-dedans. Jean-Pierre Nadai qui joue le clarinette, il joue le sax. Il y a encore, bien sûr, Didier Pascal qui joue le trombone. Et on va écouter un titre, Sugarfoot Stomp. Et on y va!

0: très agréable Sugarfoot Stomp, joué par un groupe organisé par Didier Pascal, le tromboniste, avec ça s'appelle Languedoc Interjazz. David Cross qui a chanté et joué la trompette. Ah, j'ai oublié peut-être de dire Stéphane Loyaux qui joue le contrebasse. Bon, Fats Waller, il avait sa femme s'appelait Anita et il a fait une chanson pour sa femme qui s'appelle Anita et c'est un peu moins connu que d'autres chansons qu'il a fait, mais quand même tout à fait agréable. Et David Cross m'a signalé, signalé ce titre et donc on va l'écouter tout de suite. On y va.
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C'était Fats Waller avec une chanson dédiée à sa femme Anita. C'est le titre de la chanson. Très bien. Bon, un autre titre que David Cross m'a signalé sont des titres un peu moins connus de Fats Waller. Et voici Dream Man. On y va.

0: Ah, c'était Dream Man, Fats Waller, qui ne peut pas s'empêcher de faire des blagues et faire des commentaires humoristiques. Et bon, voici Sweet Georgia Brown, joué par The Frankfurt Radio Big Band. C'est un groupe en Allemagne. Et il joue un groupe, il joue un arrangement par Sammy Nestico. Sammy Nestico, qui a fait beaucoup d'arrangements, surtout pour Count Basie. Et il était tromboniste avec Charlie Barnett, avec Gene Krupa, mais surtout était connu comme prolifique arrangeur pour Count Basie. Et voici le Frankfurt Radio Big Band qui joue son arrangement de Sweet Georgia Brown. On y va.
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C'était The Frankfurt Radio Big Band, Frankfurt en Allemagne, qui ont joué un arrangement de Sammy Nestico, Sweet Georgia Brown. Bon, maintenant on va écouter Keenan McKenzie, clarinettiste, and his Riffers, un groupe aux États-Unis, avec un titre qui est bien connu en France, Whispering. On y va.

Ah oui, c'était Keenan McKenzie and his Riffers qui ont joué Whispering. On va rester avec Keenan McKenzie, joue la clarinette avec ses Riffers, le groupe de nom de son groupe. I wrote a song for you, j'ai écrit une chanson pour toi. On y va.

0: C'est un titre qui s'appelle I Wrote a Song for You, j'ai écrit une chanson pour toi, c'est Keenan McKenzie, clarinette et c'est Riffers. Et on ne peut pas dire qu'on n'écrit pas de belles chansons maintenant parce que c'est une très jolie chanson qu'il a écrite. Almost Like Being in Love, on va écouter Emily Claire Barlow, c'est une Canadienne qui a commencé très jeune à faire des jingles à la radio et à doubler à la télévision. Et elle a gagné un grand prix, plusieurs grands prix dans le jazz, grand prix au Canada Juno Awards pour le meilleur album de jazz. Et voici un titre qui sort de cet album, Almost Like Being in Love, Emily Claire Barlow, la chanteuse. On y va.
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oui, on termine avec un joli scat. C'était Emily Claire Barlow, une chanteuse de jazz canadienne, Almost Like Being in Love. On va écouter le même titre, une version de Frank Sinatra. On y va.

0: C'était Frank Sinatra avec un des grands arrangeurs de jazz, Billy May. Bon, maintenant on va continuer avec Marty Gross et un titre qui s'appelle Thanks. On y va.
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C'était un titre qui s'appelait Thanks, Merci. C'était Marty Gross qui joue la guitare, qui a chanté, qui a fait l'arrangement avec Peter Eklund qui était au cornet. Il y avait Dan Barrett qui jouait le trombone, Scott Robinson qui jouait le ténor. Il y avait Mark Shane au piano et Hal Smith qui était à la batterie. On va continuer avec, avec Marty Gross avec un autre titre qui s'appelle You Hit the Spot, c'est-à-dire tu tombais à pic. On y va.

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1: You hit the spot avec Marty Gross qui chante et joue la guitare. On va écouter son groupe avec It Looks Like Rain in Cherry Blossom Lane. C'est-à-dire, il semble va pleuvoir dans la petite rue des arbres des cerises. Si on veut traduire ça, ça veut dire qu'il peut pleuvoir sur sa vie, etc. Bon, mais c'est une vieille standard, et on va l'écouter, sa version de Marty Gross et son groupe. On y va.
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oui, c'était Looks Like Rain in Cherry Blossom Lane, un vieux titre standard joué par Marty Gross et son groupe. C'était Peter Eklund qui joue le cornet et c'était Bobby Gordon qui joue la clarinette. On va écouter, on continue maintenant avec Marty Gross et son groupe avec un autre titre qui s'appelle Did I Remember. Est-ce que je me suis souvenu de dire ainsi de suite? Did I remember? On y va, Marty Gross.

Oui, c'était Marty Gross avec Did I Remember. Et bon, le saxophoniste excellent, c'est Scott Robinson. Bon, on a le temps encore pour un titre. Bon, on va continuer avec Marty Gross avec un titre qui s'appelle Love is the Thing. Excusez-moi. I'm Just Changing My Tune. Et voici aussi avec Peter Eklund au cornet et Scott Robinson qui joue le tenor sax. On y va.

0: C'était I'm Just Changing My Tune, une chanson qui a été composée par Marty Gross. Bon, je crois que j'entends la musique de notre générique.
1: Moi, j'en suis sûr. Hein. Toi, tu crois, j'en suis sûr. Hein.
0: Oui, tu as de bonnes oreilles aussi. Et bon, on doit te remercier, Kylian.
1: Ben, merci à toi, Arthur.
0: Et on remercie tous nos auditeurs qui nous soutiennent et qui nous envoient des très bonnes suggestions, des thèmes, des musiciens et des idées. Et c'est Arthur ici à Swing Doctors. Et je n'ai qu'à souhaiter à tout le monde très bonne chance et au revoir.

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0: Bonjour à toutes et à tous à ces ondes poétiques. Donc, c'est une coproduction des radios associatives locales avec chaque jour une radio différente, donc FM+, Radio Aviva aujourd'hui, etc. Et les émissions vont passer dans toutes les radios. Donc vous pourrez retrouver les débats que nous avons ici. Donc ce 19e festival de Voix Vive a eu une mouture extrêmement riche, dense, plus de 60 poètes qui sont là, beaucoup aussi de concerts, beaucoup de débats, d'ateliers d'écriture. Et aujourd'hui, nous allons nous attacher à vous présenter, à vous faire découvrir ou redécouvrir Francis Combes, bien sûr, Sappho, bien entendu, et puis enfin, notre poète israélienne, Maya Weinberg. Naïm Mehod.
1: Enchantée.
0: Bonjour, enchantée. Vous parlez le français ?
1: Comme la vache espagnole.
0: Tout va bien. Moi, je parle l'hébreu comme une vache espagnole aussi, donc on est bien. J'ai quatre mots. Alors, la poésie, c'est très souvent pour le public quelque chose qui fait peur, qui est un peu hermétique, je dirais, entre guillemets. Alors, vous comprenez ce que je dis ?
1: Oui.
0: Donc, je voudrais commencer par Sappho, et puis ensuite, on parlera à Maya. Sappho, je sais que... Bon, Sappho est fort connue, c'est une artiste réputée franco-marocaine et polyglotte, avec l'arabe, l'anglais, le français et l'espagnol. Alors...
2: L'anglais.
0: Anglais, bien sûr.
2: Je dis des bêtises.
0: Et Sappho, vous écrivez, vous chantez. D'abord, comment s'est passé le concert ?
2: Très bien, je me suis juste cassé le petit orteil, mais à part ça, dans mon élan furieux, et ça s'est bien passé.
0: Bon, ça ne m'étonne pas. Alors, Sappho, vous avez une carrière qu'il est dur de résumer, un premier album en 77, et puis, bien sûr, un album Barbarie, le premier succès. C'est prémonitoire ?
2: Non, mais ça a déjà été, hélas. C'est-à-dire, c'était déjà là, la barbarie. C'est ça qui est terrible, on a l'impression de répéter, quoi, parce que
0: C'est la sensibilité des poètes, ça. Ils sentent venir le vent.
2: Mais c'est-à-dire que le vent de barbarie est toujours présent et la barbarie couve ou bien elle explose, mais elle est là, quoi, c'est ça qui est. Et on est là pour, évidemment, je pense que les poètes sont là pour l'entendre et essayer de la dénouer, mais c'est en même temps indénouable. Mais bon, les mots sont là aussi pour, je sais pas, pour dissiper la haine si possible, mais c'est pas facile.
0: Il faut faire

0: Ça faut, il faut que les gens se connaissent mieux.
1: Et quand ça parle,
0: oui, quand ça c'est parle, déjà mieux.
1: C'est déjà mieux.
0: Vous chantez cette paix, vous avez chanté pour les... Vous avez fait rendu hommage au Gnawa, à la musique judéo-arabe, bien sûr, à Oum Kalsoum,
1: oui,
0: qui est un mythe dans les pays arabes et qui n'est pas assez connu dans nos pays,
1: j'ai osé chanter une chanson de Kalsoum et c'était une gageure, et un an de travail, et puis après ça a été merveilleux parce que le public arabe notamment était
0: tellement heureux,
1: était là heureux, et j'étais moi aussi extrêmement heureuse de cet échange.
0: C'est important ces ponts qui se dressent entre comme ça, qui se bâtissent entre
1: très
0: des cultures.
1: Très fort.
0: C'est fondamental. Alors, vous étiez à New York dans les années 80. Vous avez dédié un poème à Yasser Arafat. C'était audacieux aussi.
1: Non, c'était pas ça. C'était une lettre en fait.
0: Une lettre. Ah, c'était
1: parce
0: pas un poème.
1: À un moment donné, quand il a dit que l'idée de je sais plus l'histoire de Kadiouk là, qu'est-ce qui était Kadiouk, déjà, toi, tu vas me le dire. Enfin, qu'est-ce qu'il avait dit qui était Kadiouk, la charte, dans la charte de l'OLP, que c'était Kadiouk, donc ça veut dire que c'était un geste pour la reconnaissance de l'autre, et du coup je lui avais fait toute une tirade
0: voilà.
1: en haut de l'Institut du monde arabe, et ça avait été publié. Bon.
0: Donc quand on s'appelle Sappho et qu'on écrit à quelqu'un, ça fait un poème.
1: C'est une sorte de...
0: Quelles sont vos sources d'inspiration à présent ?
1: Je pense qu'on est tous dans une espèce de d'autobiographie bizarre. Et quand on est dans notre autobiographie, elle est aussi faite des autres. Il n'y a pas que l'auto. Il y a tout ce qu'on regarde, tout ce qu'on voit. Donc il n'y a pas. Après, c'est le travail de la langue, c'est-à-dire de travailler la langue de telle sorte qu'elle ne soit pas dans une espèce de redite ou de, je ne sais pas comment expliquer ça, mais dans la barbarie du déjà dit, quoi.
0: Oui, c'est ça, la répétition, la banalité.
1: Oui.
0: Trouver un autre regard, un autre angle pour dire les choses.
1: Casser la langue pour que ça parle le plus, pour que ça réveille. Et effectivement, quand on la parle à sa façon, à soi, très singulière, eh bien, ça réveille, ça se fait entendre davantage, je pense.
0: Bien sûr.
1: Ça fait entendre tout à coup ce qu'on n'entendait plus, parce que c'était tellement dit, redit. Bref.
0: Est-ce que votre culture judéo-marocaine vous aide dans ce pont ? Parce que c'est un pays où les gens se parlent, les gens se connaissent, les gens savent ce que fait le voisin.
1: Il y a
0: une fête juive, c'est une fête chrétienne, c'est une fête musulmane.
1: Ça ne fait
0: pas de différence. On envoie des cadeaux, des gâteaux.
1: J'ai ce souvenir merveilleux. Ouais. De juifs, de chrétiens, de musulmans qui vivaient, mangeaient ensemble, partageaient tout avec une espèce d'harmonie. Et c'est vrai que moi, quand j'étais enfant, je comprenais pas la guerre israélo-palestinienne. Je me disais, qu'est-ce que c'est que ce truc ? J'essayais de... Et mon élan d'enfance, qui n'avait pas encore grandi, était d'y aller, d'aller comprendre. Et j'entendais des choses que je comprends maintenant, mais que je comprenais pas du tout sur le moment.
0: Oui, à l'époque, on comprenait pas la portée.
1: Les jeunes palestiniens me disaient, tout ça, c'est de la faute des Américains. Je comprenais pas ce que les Américains
0: ce qu'on me raconte
1: dans cette histoire. Mais effectivement, tout ça se dénouait, se déroulait, se découvrait. Et voilà, j'ai essayé d'être là, mais avec toute l'impuissance et peut-être la petite puissance, je ne sais pas.
0: Alors, votre dernier poème, Certificat de vie.
1: Non, c'est pas ça du tout.
0: C'est pas ça du tout.
1: C'est moi.
0: Ah non, pardon, j'en connais. Pardon, excusez-moi. Votre dernier.
1: C'est français, ça.
0: Excusez-moi, vous avez été possédé. Donc, désolé. Alors, je vais vous laisser le micro, non, du coup, puisque c'est ainsi. On devait en parler maintenant.
1: Non, mais en plus,
0: vous êtes partageur.
2: Partageux.
1: On a échangé nos noms de résistants tout à l'heure. Et je m'appelle Francis Combe et il s'appelle Sappho. Bon.
0: C'est une bonne idée, ça. On va faire une interview croisée avec le regard de l'autre. Pardonnez-moi. Alors, c'est très intrigant, Francis Combe, je vais vous présenter, mais certificat de vie, c'est très administratif pour la trois quarts des gens.
2: Oui.
0: Alors, pourquoi ce titre ?
2: En fait, c'est mon dernier livre, j'ai publié une trentaine de bouquins, comme je le disais. Il se trouve que ma femme, avec qui j'ai vécu 50 ans, et qui venait tous les ans à 7... pour m'aider à tenir le stand des éditions Le Temps des Cerises que j'avais créé, est morte il y a 2 ans d'un cancer du poumon. C'était une fumeuse invétérée.
0: Désolée.
2: une fumeuse invétérée. Je n'ai jamais réussi à la convaincre d'arrêter. Et cette histoire a été jusqu'à son terme. Et donc, certificat de vie, c'est effectivement une preuve administrative de vie. Mais j'ai réuni, après être resté pendant quelques mois incapable de rien faire, les poèmes que j'avais écrits pour elle pendant une bonne dizaine d'années.
0: Vous avez refait un recueil pour Patricia Latour.
2: Des poèmes d'amour, mais qui en même temps, parce que c'est ma conception et de l'amour et de la vie et de la politique, il se trouve dans ce recueil des poèmes sur la guerre, sur la paix, sur la situation politique, sur l'extrême droite. Donc c'est un amour mêlé à l'amour du monde, disons.
0: Hein. Bien sûr, voilà. Le monde qu'on vit en fait. Hein.
1: Juste pour te dire... Je pense que c'est pas innocent de nous avoir mis ensemble.
0: Ah oui.
1: Parce que mon nouveau livre, Traverser la nuit, c'est parce que mon compagnon est mort, mon compagnon de 30 ans.
0: C'est un peu ça.
1: Et j'ai écrit aussi pour lui. Et il y a aussi, cette histoire de, cette chant d'amour pour lui. Et la guerre et tout ça. C'est pour ça que c'est assez drôle. Voilà. Je voulais juste dire que c'était pertinent.
0: Vous portez tous les deux là un témoignage sur notre monde. Alors, je voudrais, Francis Combes, vous êtes plus proche, hein? Vous êtes toujours dans les Cévennes?
2: Non, je suis né dans les Cévennes.
0: Oui.
2: J'ai passé mon enfance, mais j'habite à Aubervilliers.
0: Oh là, c'est moins poétique.
2: Oh, c'est une autre poésie. C'est la poésie de la banlieue ouvrière qui a des traditions. C'était la ville de Jacques Ralite. C'est une ville à laquelle, qui est à la fois rude et tendre et à laquelle je me suis attaché. J'ai d'ailleurs écrit beaucoup aussi sur Aubervilliers, comme sur les Cévennes. En fait, l'être humain est comme un lierre. Hein. Je crois qu'il s'attache où il vit.
0: Là où il est.
2: Et
0: heureusement.
2: Absolument.
0: Heureusement. Hein.
2: Et donc, je crois que j'ai essayé de saisir l'esprit de poésie qui pouvait exister aussi dans cette banlieue, qui est un esprit de fraternité humaine, de mélange.
0: On dit que c'est resté très vivace,
2: oui, sûr,
0: cette tradition
2: bien sûr,
0: de lien.
2: Bien sûr,
0: c'est
2: bien
0: resté.
2: Sûr.
0: C'est
2: les magnifique. Gens se saluent dans la rue, c'est pas la sauvagerie que l'on décrit. Hein?
0: Donc ça, c'est très agréable, bien sûr.
2: Et par exemple, mes voisins de palier, je vais pas être bavard, hein. Enfin, je risque de l'être. Donc... Arrêtez-moi si je le deviens.
0: Attention.
2: Arrêtez-moi. Mais par exemple, j'habite dans une cité HLM, j'avais pour voisins à ma droite des Marocains, à ma gauche, une famille juive orthodoxe.
0: D'accord.
2: Le père était boucher... je ne sais pas comment
0: boucher
2: il faut dire
0: exactement.
2: Cachère. Hein. Ouais. Eh bien, lors des fêtes importantes, les voisins s'échangeaient des gâteaux.
0: Mais hein, je trouve ça génial.
2: Voilà. Donc nous, disons d'origine française, cévenole, qui ne faisions pas de gâteaux. On les mangeait.
0: Vous les appréciez au moins.
2: Absolument.
0: Bon, ben tout va bien. Donc, c'est l'apport, justement, de chaque pays, ces traditions-là. C'est important de les maintenir, ça faut.
1: Moi, je les maintiens pas personnellement, mais en tout cas, quand je peux y participer, j'en suis toujours enchantée.
0: On est toujours content. Il y a une petite manière de Proust.
1: Évidemment.
0: Qui est restée.
1: Mais même sans ces souvenirs personnels, le fait d'échanger comme ça, d'aller à la rencontre, d'avoir cette curiosité, de prendre ce risque, parce que c'est un risque d'aller à l'autre. Ben c'est toujours la plus belle chose à faire, je trouve.
0: Puis c'est aller vers l'autre, un peu ce qu'il aime,
1: prendre
0: et ce qui le structure aussi. Alors, on va se tourner vers Maya Weinberg. Maya, vous êtes née en Israël, vous êtes scientifique aussi et poétesse. Donc ça, c'est tout à fait rare. Et qu'est-ce qui vous a amené de la zoologie à l'université de Tel Aviv au poème?
3: I will answer. If I need to answer, I will answer in English, though.
0: It's okay.
3: Oui, j'agree. I agree.
0: I agree.
3: C'est vrai.
0: How?
3: Pour vraiment.
0: Comment vous avez eu l'idée de faire un poème? Quand on est scientifique, j'en suis. On est très descriptif, basique ou vraiment recherche, mais écrire, c'est pas. On écrit des comptes rendus.
3: It's complicated.
0: C'est compliqué.
3: Oui. Oui. Life is complicated.
0: Bien sûr, bien sûr.
3: Being born in Tel Aviv is complicated enough.
0: La vie est assez compliquée. Oui. Vivre à Tel Aviv, être né à Tel Aviv
1: être
0: est
1: né
0: compliqué.
1: À Tel Aviv, c'est suffisamment
0: on
1: compliqué.
0: On comprend, et bien sûr, on imagine et on comprend.
3: As older I get, I live better with the contradictions. of my biography in general.
0: Yeah. Donc je vis mieux avec les deux aspects hein, de ma contradiction, le poème et la science.
3: Oui, and I think, j'ai peur, that if I would do only poetry, I will go mad.
0: J'ai l'impression que si je ne fais que des poèmes, je vais devenir folle.
3: So thank God for science.
0: Donc merci.
3: Biology, zoology.
0: Merci, Dieu merci, j'ai la zoologie. Alors, si vous ne faisiez que de la zoologie.
3: Okay, now I need the explanation.
0: If you were only a scientist,
3: yes,
0: you would be made to.
3: No, I would be bored.
0: Je m'ennuierais. Voilà, c'est une très belle description. Alors, quatre recueils de poésie ont été publiés, bien sûr, des essais aussi. Et puis, alors, comment vous diriez que vous exprimez? C'est, vous voulez aussi décrire la vie à travers vos poèmes ou vos sentiments à vous?
3: I need an explanation for the last sentence, the question.
0: What's your scope when you write poetry? Is to speak about you or the life or both?
3: Quelle question! Wow, you know, I have a horrible metaphor for poetry.
0: Oui, j'ai une métaphore.
3: Je suis le vétérinaire. The first thing I am is a veterinarian doctor. Yeah. We are not discussed by vomiting or digestions or, you know, so, and I apologize for the metaphor.
0: Donc la seule, mon premier métier c'est vétérinaire, donc je suis désolée pour la métaphore, mais il y a, quand on est vétérinaire, des vomissements, etc.
3: So whatever, you know, whatever I read, whatever I see, whatever I experience comes out in my poetry as if whatever I eat and whatever I drink come out as a poop. Donc, does it make sense?
0: Yeah, of course.
3: Je suis désolée, mais c'est exactement comme ça.
0: Tout ce que vous vivez devient poème, ok? Et ce que vous écrivez devient expérience?
3: Say in English.
0: What you live is becoming a poem.
3: Exactly.
0: And what you are working on is inspiring your poetry too.
3: And I will tell you why. I work mostly with les animaux.
0: Je suis tout le temps avec des animaux, essentiellement.
3: And they don't speak.
0: Ils ne parlent pas.
3: So I need to look and I need to feel and I need to translate what's going on.
0: Dressing. J'ai besoin de regarder, de sentir ce qui se passe. Ils ne parlent pas. Et de traduire ce qui se passe.
3: Ouais. And when I stop my work and I go home, I can't turn it off. So if I walk in the street, you know, I see things, I keep on translating things to myself and putting it into words make it sensible for me.
0: Donc je traduis tout cela bien sûr quand j'arrive à la maison, j'arrête, je fais ces interprétations avec les animaux, avec les gens dans la rue, etc. Et quand vous rentrez chez vous, vous écrivez. Elle continue à écrire.
1: De traduire.
0: Ah, de traduire ce qui s'est passé à l'extérieur. Ok, sorry.
3: It's not at home, it's everywhere, you know. I write even when I don't write. I it's just something that is happening constantly. I take inspiration from non-verbal situations.
0: Okay. Donc c'est un très beau résumé. En fait, son inspiration vient des situations non-verbales et des relations non-verbales, en fait.
3: It's the same sensitivity.
0: C'est la même sensibilité. Vous sentez les gens? Vous sentez aussi les humains?
3: Non.
0: Elle n'a pas hésité une seconde. Hein, je prends à témoin les festivaliers qui sont là, mais pas un quart de seconde.
3: Ça marche.
0: So why? It's not inspiring.
3: Humans?
0: Yeah.
3: I get better with animals.
0: Elle préfère rester avec les animaux. Je demandais si c'était inspirant. Si ça n'était pas inspirant, les hommes, les humains, mais non, elle préfère les animaux.
3: I can explain why, but it's just the way it is.
0: Okay.
3: There's something very honest
0: yeah.
3: about animals, and j'adore honesty.
0: Il y a quelque chose de très honnête chez les animaux et j'adore l'honnêteté. Of course, they don't play. Ils ne jouent pas.
3: They don't say one thing and do the other.
0: Yeah. Ils ne disent pas une chose en faisant l'autre.
3: Ouais.
0: Yeah. So, soyons tous un peu animaux. On sortira un peu mieux. Oui, de temps en temps, bien sûr. Bien sûr.
3: I think that poetry is the same. Yeah. It's not about... It's straight to the point, just the more purified thing. And animals, it's the same energy, something very clean, clear, direct, very...
0: Je pense que la poésie, c'est la même chose. On va droit au but, on ne tourne pas et les animaux sont comme ça, direct.
3: I hope
0: donc,
3: it makes sense.
0: Ce que je vous propose, Maya, c'est d'entendre le résultat de cette démarche-là, de transmettre la sensitivité. Can you read the poet,
3: absolute,
0: the poem?
3: Yeah.
0: You have the translation in French?
3: I have the translation and I have Céline.
0: It will be Céline. Okay, that's fine.
3: Yes. I didn't want to go into politics, but Sappho started... So we will go very delicately,
0: smoothly,
3: very smoothly. Okay. If you want, to, yeah.
0: Elle est en train de dire, je ne voulais pas aller en politique, mais Sappho a ouvert le jeu, donc je vais y aller doucement.
3: And I will read in Hebrew, of course. I'm sorry. Yeah.
0: Yes, because it's nice to hear Hebrew.
3: Yes. Thank you. מראה מקום. קיץ. ואני נוסעת בין קוצים ואנדרטאות, ארץ חבולה. בתוך כל הבלתי נסבל, ציפייה בלתי נמנעת להקלה. יום אחד ירד כאן גשם, ומי שישרוד עד אז ינשום לרווחה. בינתיים אני חולפת בנוף כאילו זו הפעם האחרונה. בשדות... ממטרות כמו חסידות מים. בשמיים השמש מבטרת לשקיעה. בקו החוף חבצלות, אמיצות בסלע, יפות חצוצרה, ומי שיכול עוד חי.
0: Ça finit par la vie, ça va assez bien.
4: Panorama. Cet été, je voyage entre les épines et les monuments, terre meurtrie. Au cœur de tout l'insupportable, l'attente inévitable d'un soulagement. Un jour, la pluie tombera ici, et celui qui survivra jusque-là respirera avec soulagement. Entre-temps, je passe dans ce paysage comme si c'était la dernière fois, dans les champs, les arroseurs, comme des cigognes d'eau. Dans le ciel, le soleil renonce à se coucher, sur le rivage, des lys de mer, beaux, courageux, comme dans les rochers, et celui qui le peut encore est vivant.
0: Merci Céline de Serre. Je voudrais demander à présent à justement Francis Combes que j'ai écorché un peu votre biographie, alors j'ai un peu de... voilà. J'aimerais que vous nous lisiez un de vos poèmes.
2: Je vais vous lire un poème très simple et que je n'ai jamais lu. Parce que...
0: Que vous n'avez jamais lu.
2: Je n'ai jamais lu en public.
0: Ah
2: ouais,
0: jamais.
2: Je l'ai relu, hein, avant.
0: Oui, j'en doute.
2: Je n'ai jamais lu en public. C'est un poème pour ma femme, mais qui a un rapport avec nos histoires. Ça s'intitule « Ma guerrière ». Parce qu'en fait, cette expression m'énerve beaucoup. J'entends dire « t'es un vrai guerrier », etc. Oui. Bon, non. Alors, « Ma guerrière ». Tu es depuis toujours une battante. Fille d'ouvrier d'Aubervilliers, tu t'es battue pour tes études. Tu t'es battue pour tes enfants. Tu t'es battue pour la paix au Vietnam. Tu t'es battue pour Angela Davis. Tu t'es battue pour des changements. Tu t'es battue pour la démocratie. Tu t'es battue pour le socialisme et la liberté. Tu t'es battue au travail. Tu t'es battue contre les problèmes d'argent. Tu t'es battue pour ton amour. Tu t'es battue pour les femmes. Tu t'es battue pour l'égalité. Tu t'es battue pour la poésie. Tu t'es battue contre le cancer. Tu t'es battue pour la paix. Tu t'es battue pour la vie. Mais jamais, non, jamais, je n'ai pensé t'appeler ma guerrière.
0: Magnifique, c'est magnifique. Quel bel hommage pour Patricia Latour. Je suis ravie qu'on puisse rendre cet hommage. Alors, Sappho l'a traversé la nuit, comment ?
1: Alors, bizarrement, je pense que c'est peut-être pas bizarre. Si,
0: non, il y a
1: donc c'est mon dernier livre. Et oui, c'est-à-dire que ce livre, je l'ai écrit après la mort aussi de mon conjoint. Il se déroule en trois parties. Il y a donc l'adieu.
0: Oui.
1: Ensuite, il y a le monde. Et à la fin, il y a le retour par les amis. Voilà. Donc, je vais vous lire un petit bout du début.
0: Un petit bout de... voilà.
1: Mais je suis un peu plus longue que notre camarade.
0: Alors, je rappelle aux festivaliers, à nos auditeurs, que les éditeurs sont sur la place de la mairie.
1: Oui, tu relises.
0: Pour ceux qui cherchent les ouvrages.
1: Alors, je vais vous lire. Au début, j'ai fait une espèce d'ode à la littérature. Je vais juste un petit bout, parce que pour moi, ça, c'est une espèce d'ouverture. Le jour où il déclare avoir embrassé l'aube d'été, ce jeune homme a embrasé la poésie, ce jeune homme de 16 ans a libéré les poètes du monde entier de la vague des vers comptés. Ils se sont revenus parfois avec bonheur dans la bouche d'Aragon ou d'un autre, mais il a libéré le bateau ivre, il a laissé la parole rêvante arrimer sa voile, et le vent a enflé le verre, et les ailes se levèrent sans bruit, etc. Lui qui n'avait pas vu la mer, ses yeux pleins du récit des livres, il sut transformer les mots en chair et mettre toute chair dans ses mots. Oh, illumination. C'est pour notre ami Rimbaud. Tu es parti. Je n'ai pas pleuré. Je n'ai pas arraché mon vêtement. Je n'ai pas coupé mon col en signe de deuil. Je n'ai pas joint et crié à l'aide. J'ai été prise de silence. Moi qui n'ai jamais connu la moindre page blanche, ce fut le blanc, l'impossible. Alors tu n'écris pas, me disait-on. Si, si, j'écris à courte voix, plus dur que le cri, plus lourd que la plainte, le blanc. Tu n'étais plus là, mon aiguillon, mon compagnon de parole, mon entretien infini, et parler dans l'océan. Pour l'océan, il y a bien les mouettes. Dois-je me métamorphoser en l'un de ces oiseaux ? Je t'ai accueilli dans ce manque, je t'ai sacrifié à mon insu. La seule chose qui importait à mes yeux, parler, chanter le monde, rien n'était plus assez fou, assez grand pour te dire absent. Tant les petites choses du monde, les choses partagées ne sont-elles pas les plus grandes? Et tu n'étais plus là. Et pour comble, dit la maison, la jeune amie se meurt, elle me prête un pouvoir que je n'ai pas. Et ton fils magnifique me sourit quelque chose de toi dans sa posture, me sourit avec insistance. Alors je vis un peu, je me tue à me taire, je me suis tue pour te garder. Me garder d'écrire, pour te garder encore, dans la maison du silence, tu n'es plus là. La maison pleure aussi, on dit qu'elle fuit, elle s'enfuit. Elle ne parle que de toi, elle s'enfuit.
0: C'est magnifique, vraiment magnifique. Et Sappho, comme pour vous d'ailleurs, Francis, comment des choses comme ça aussi personnelles, ça coule ou c'est quelque chose qui est retravaillé ? Sappho, c'est magnifique. Chaque mot ajoute un peu à la sensibilité de ce que vous voulez transmettre.
1: Je pense que chacun de nous a son histoire avec les mots à sa façon. Mais par exemple, quand j'ai été en écho à ce que disait Francis, tu disais que tu t'étais tue, que tu as dit ça. Et ça m'a évidemment beaucoup parlé, c'est puisque ça. je dis effectivement, devant la chose aussi effroyable que cette disparition, on ne peut plus dire, et la poésie, c'est un endroit où c'est pas la peine de dire pour dire, enfin, on est obligé d'attendre. Et après.
0: Il y a un silence.
1: Il y a un silence. Et là, effectivement, le poème s'en va. Et là, bien sûr, on le surveille. Il s'en va à notre insu. Il y a de l'insu, mais après, on est là pour lui faire sa toilette, quoi.
0: C'est pareil pour vous, Francis ?
2: Pour n'avoir rien à ajouter.
0: Ouais, c'est magnifique.
2: Non ? Je tiens qu'un poème doit être vécu avant d'être écrit.
0: Ouais.
2: Parfois la vie déborde. Le temps déborde, disait Éluard après la mort de Nuche. Hein. Et moi qui suis plutôt enclin à écrire des poèmes heureux, j'ai une fâcheuse tendance au bonheur en vérité. J'ai toujours écrit des poèmes heureux, des poèmes joyeux, même des poèmes politiques. Je supporte pas le mode de l'indignation. Personnellement, j'ai besoin du bonheur. Mais bon, parfois la vie vous rattrape et vous oblige à écrire des poèmes tristes.
0: Oui, bien sûr.
2: Voilà, c'est comme ça. Mais même dans la tristesse, ce que la poésie peut nous apporter, c'est qu'elle peut magnifier la tristesse.
1: En même temps, même si on est triste, on peut célébrer l'autre, célébrer le disparu. Et c'est ça, c'est joyeux, peut-être.
0: Est-ce que, quand vous écrivez, vous avez conscience de transmettre, d'aider le lecteur de vos poèmes ? De l'aider. Quand on entend ce que vous dites, je suis sûre que les gens qui ont perdu un être cher et qui ne savent pas le formuler, c'est quelque chose qui pose les...
2: Si le poète peut servir à ça, c'est formidable. Il peut servir à consoler et à renforcer en nous les forces de vie.
0: Trouver les mots pour dire ce que l'autre pense.
2: Si on réussit à ça. Je crois que la langue n'appartient pas au poète. Ils n'en sont que les artisans, que les serviteurs, d'une certaine façon. Et ils le font pour leur propre compte, bien sûr. Moi, quand j'écris un poème, je ne pense pas forcément au lecteur. Mais j'essaie d'écrire ce qui me paraît nécessaire. Et je formule l'hypothèse, a posteriori, que si ça m'a paru à moi nécessaire, ça pouvait être peut-être utile ou plaisant ou nécessaire à quelqu'un.
0: Les mots que vous avez trouvés ont exprimé cette nécessité. Ça faut, je vous ai vu piétiner là.
1: Non, j'allais dire quelque chose, mais
0: j'étais perdue. Mais oui, on a vu. Et c'est pas, ça n'est pas Maya qui a vu, qui est habituée à percevoir comme ça.
1: Je voulais dire juste que par exemple, il y a des chansons d'Oum Kalsoum ou d'Edith Piaf qui font pleurer normalement, qui parlent de choses terriblement tristes, et on adore pleurer. C'est ça que, en fait, c'est à ça que je pensais. Je me disais, finalement, la poésie, c'est il y a cette dimension du chant, de l'abandon, voilà. Et on a du bonheur à entendre le malheur dit de façon juste, qui vous transperce, parce qu'on se dit, mais oui, j'y suis. Enfin, et c'est parce que ça a été dit justement, peut-être, je ne sais pas, d'une certaine manière ou d'une autre, hein, je veux dire, la voix de Edith Piaf, c'est elle la justesse, c'est pas tant le texte, c'est sa voix, c'est son gémissement. Et puis la justesse peut se trouver aussi dans les mots qui sont dits, enfin, voilà.
0: Maya Weinberg. Yes, you want to read?
3: Ok,
0: it's better for your French.
3: Je ne parle pas français. I tried. אוקיי, תנוחת ההר. ההר אינו מבקש דבר. מגדיר את הנוף בכתפיו וביתר פרוס איברים. דבר אינו מעלה עבורו, אינו מוריד. פרט לזמן, וגם זה בסדר גודל של הרים. כאשר חצבו, כאשר שרפו, כאשר נטעו, כאשר נטשו, כך עמד תמיד. ולא מפני אדישותו, כי אינו אדיש, אלא מעצם היותו הר, הראשון בתנוחות העמידה, נותן עמידה ליתר הדברים.
4: Position de la montagne. La montagne ne demande rien. Elle définit le paysage de ses épaules, le reste déployé. Elle n'a rien à ajouter, rien à soustraire, excepté le temps, et cela aussi, à la mesure des montagnes. Quand on la creusait ou la brûlait, quand on la plantait ou on l'abandonnait, elle se dressait encore. Et non par indifférence, car elle n'est pas indifférente, mais parce qu'elle était une montagne. La première des positions, c'est la hauteur qui donne la mesure à toutes les choses.
0: Magnifique.
3: Another one.
0: Very
3: short.
0: True. Yeah.
3: Thank
0: Bravo.
3: You.
0: Bravo.
3: Les 11 oiseaux. 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
4: Un oiseau. Sur la voie rapide, un seul arbre, et sur lui une seule branche, et sur elle un seul oiseau. Mon regard est fixé sur son aile déployée, le sien sur quelque chose que je ne saurais jamais. Il demeure, et je passe, et il me semble que toute ma vie est ainsi.
0: Magnifique, very
3: merci.
0: Beautiful.
3: Look at the first difference. The Hebrew is so short.
0: It's
3: so, and the French is so long.
0: That's drôle. French.
3: That's French.
0: Le français est trois fois plus long que l'hébreu. Donc, c'est pas possible que mon poème si court, ça donne tout ça.
3: C'est comme ça.
0: Yeah. Ouais. A lot of ch'touillotes.
3: Beaucoup de choses.
0: Des petits mots qui servent pas à grand chose. Enfin, qui donne la nuance. It's a nuance. OK. J'aimerais vous demander maintenant à chacun de vous, vous êtes devant des festivaliers, vous avez vu l'atmosphère de Voix Vive, ces poèmes, ces poètes qui viennent de plus de 15 ou 20 pays, autour de la Méditerranée, maintenant bien au-delà. Les gens qui se parlent, qui échangent, des festivaliers qui écoutent, il y a des sentiments, des émotions que vous suscitez. Que représente pour vous, d'abord, Sappho, ce melting pot à 7?
1: C'est une chose pour moi très familière. Donc je ne me sens pas à l'étranger. D'ailleurs, je me sens à l'étranger nulle part, étant donné mon cerveau rempli de d'influences tellement diverses dès le départ. Non, au contraire, je suis ravie de rencontrer tous ceux qui sont là, quels qu'ils soient, mais là aussi, étrangers. Qu'est-ce que c'est qu'étranger? C'est une question. Je pense qu'il y a entre nous tellement de choses communes. Et pourquoi est-ce que... Voilà. Moi, je me souviens d'un souvenir délicieux d'ici. Il y avait des calicots, et il y avait la phrase d'un poète iranien, donc un poète iranien, qui écrivait « Le plus beau drapeau que je connaisse, c'est la jupe de mon amante qui vole au vent. » C'est pas mal. Hein?
0: C'est joli.
1: Ben voilà, c'est pas un étranger.
0: Et justement, alors, Francis Combes, le fait de réaliser ces points communs entre des gens venant de cieux tellement différents, est-ce que vous voulez nous en dire un mot, nous lire quelque chose qui porte là-dessus?
2: Sept, c'est un rendez-vous pour nous annuel, pour un certain nombre de poètes français et étrangers. Et... dans une situation où malheureusement la culture est attaquée de toutes parts, où plusieurs festivals de poésie ont dû fermer leurs portes.
0: Mais oui.
2: Cet est maintenant le principal festival de poésie en France. Il faut défendre le festival Voix Vive parce que...
0: Absolument.
2: La poésie, c'est un lieu pour la personne qui passe et qui ne connaît pas, qui ne s'intéresse pas, de se dire, oh, les poètes, ils parlent d'eux, ils sont un peu nombrilistes, ils sont un peu narcissiques. C'est vrai, des fois, hein, d'ailleurs.
0: Ouais, c'est utile, quelquefois.
2: Mais la poésie a cette particularité d'être une parole personnelle, singulière, et en même temps partageable.
0: Oui.
2: Parlant d'eux-mêmes, si ce sont des vrais poètes, des beaux poèmes, de vrais poèmes, ils parlent de tous. Et donc, un festival de poésie, c'est un moment où on défend notre humanité commune.
0: Absolument.
2: Singulière et partagée.
0: Et je trouve que c'est le rôle de la culture en ce moment.
2: Oui, c'est le rôle en général de la culture.
0: Voilà. C'est important. Et tous les c'est une co-construction avec les festivaliers qui sont là et qui cautionnent cette démarche finalement. Sans festivaliers, pas de festival.
2: Un poème plutôt qu'un discours, hein?
0: Oui. N'est-ce pas?
2: Donc, un très court poème. Qui s'intitule un toast. Il n'y a rien à boire ici, mais...
0: Désolé, je peux vous partager mon verre d'eau.
2: On s'attrapera après l'émission. Un toast. Le soleil a mis la main à la pâte. Et voici que le jour lève, blond et doré. Ne pas s'entretuer sur la terre des hommes, ce n'est pas assez. Viens, l'ami, assieds-toi à cette table. Partage le pain et le vin. Et portons comme autrefois un toast à l'amitié des peuples. Il y a assez de place au soleil pour nous tous.
1: Yes.
0: Oui, oui, oui. Bravo. C'est une très belle conclusion. Il y a assez de place au soleil pour nous tous. It's a good conclusion.
3: Yeah.
0: Merci à vous, merci à tous les festivaliers qui ont affronté la chaleur et qui sont installés sur leurs chaises longues. Pour ceux, les gens qui nous écoutent ne vous voient pas, donc je vous dis un peu comment ça se passe. Cette émission va passer sur Radio Aviva, FM+, Radio Languedoc, RPH, Radio Grille Ouverte, et donc sur plusieurs radios associatives, les radios associatives qui assurent finalement cette pluralité, liberté d'expression sur les territoires, elles sont axées sur la vie du territoire. Merci au Festival Voix Vive avec Maïté Vallès-Bled qui monte à chaque fois d'un cran le niveau du festival. Et merci. Merci Sappho, merci Francis Combes et merci Maya Weinberg de vous être prêtée à cet exercice et essayer de parler le français. Merci à Céline Desserre pour ces magnifiques lectures. Merci à vous. Thank you.

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1: Dans le cadre des magazines sur la lutte contre la pauvreté, nous rencontrons aujourd'hui des personnes qui s'occupent de la mobilité solidaire. Pour ça, on est allé voir La Pige et on a rencontré Christine Bézina.
2: Directrice de la structure.
1: Alors, La Pige des Quesaco.
2: Alors, La Pige, c'est une association créée en 86, ici sur le quartier Petit Bar Pergola.
1: À Montpellier.
2: À Montpellier, oui, tout à fait. L'objectif, au tout début, c'était d'accompagner les jeunes vers l'emploi, d'où La Pige, association pour l'insertion des jeunes par l'emploi. Mais très vite, on obtient notre agrément en tant qu'association intermédiaire. Et là, en fait, le but, c'est de proposer des missions de travail à des publics qui sont éloignés de l'emploi pour des missions de travail dans tous les secteurs d'activité, pour tous les métiers. Alors, ça regroupe tous les secteurs d'activité. En fait, notre clé d'entrée, c'est pas le métier de la personne, mais plutôt ses difficultés de retrouver un emploi sans un accompagnement d'une structure comme la nôtre.
1: Donc finalement, vous êtes tout à fait dans cette bataille qui est menée pour lutter contre la pauvreté.
2: Complètement, puisque en fait, par les missions de travail, les personnes ont un bulletin de salaire et donc un revenu qui complète bien souvent leurs minima sociaux.
1: Comment ça se passe au quotidien ?
2: Oui, effectivement, je suis directrice depuis 2007. Et c'est une structure qui couvre l'est du département de l'Hérault. Oui. Donc on a en fait 5 agences en tout. Au-delà de Montpellier, on est installé sur Lunel, sur Sète, sur Clermont-l'Hérault et sur Jacou. Donc en fait, l'association, elle est organisée avec des responsables d'agences qui gèrent leur territoire. Et je suis accompagnée par 2 chefs de service, un sur la mission d'accompagnement et l'autre sur les finances. Alors en fait, on peut retrouver La Pige à 2 niveaux. Soit on a un réseau de prescripteurs qui nous connaissent bien et qui peuvent orienter les publics vers notre structure. Soit c'est aussi le bouche à oreille parce que les personnes entre elles parlent de La Pige et se disent ben tiens, La Pige pourrait nous aider soit à trouver du travail, soit à régler nos problématiques sociales, soit nos problématiques de mobilité par exemple, puisqu'on est ensemble aujourd'hui pour parler de la mobilité.
1: Vous êtes installé là, La Pige à Montpellier, dans le quartier du Petit Bar, la Pergola.
2: Oui.
1: C'est un quartier particulier quand même.
2: Oui, c'est un quartier dit sensible. Et c'est un choix de la structure que de n'avoir jamais déménagé, puisqu'en fait, nos actions d'accompagnement prennent tout leur sens dans un quartier où les personnes ont vraiment besoin d'aide pour retourner à l'emploi. En fait, la logique de la structure depuis sa création en 86, ça a toujours été de répondre aux besoins des habitants. C'est comme ça qu'en fait, on a essaimé et on a ouvert des agences sur différentes villes parce que sur les territoires, on avait besoin de structures pour accompagner les personnes vers l'emploi. Et puis, en 2010, on a commencé à réfléchir à ce qui faisait frein pour les publics dans leur recherche d'emploi. Et la mobilité était un des freins majeurs. C'est comme ça qu'on a créé notre première plateforme mobilité sur un vaste territoire qui allait de Ganges jusqu'à la métropole de Montpellier. Et là, l'objectif, c'était vraiment d'accompagner les publics empêchés à se déplacer autrement que par la voiture. En 2015, en fait, on a identifié un deuxième frein qui est extrêmement important, c'est le volet numérique. Les publics que l'on accompagne sont souvent éloignés à la fois par le matériel parce qu'ils n'en ont pas, mais aussi par la connaissance de l'outil pour faire leur démarche en ligne. C'est comme ça que dès 2015, on crée notre premier espace d'inclusion numérique sur Sète Et ensuite, on l'a développé sur Lunel et Clermont-Lérault. La dématérialisation de tous les services publics, aujourd'hui, tout se fait en ligne. Et quand on est un public en difficulté, avec la langue, soit avec l'outil, ben, il est important que des structures comme la nôtre puissent aider les personnes à faire leur démarche en ligne.
1: Cette aide à la mobilité, elle peut se faire à différents niveaux. Au niveau des transports, il y a beaucoup de formes de transport, les transports collectifs, la voiture individuelle, le vélo.
2: Tout à fait, vous avez bien résumé en fait la mobilité, c'est tout ça à la fois. Les plateformes mobilité et nos conseillers mobilité sont là pour inciter les personnes à se déplacer autrement que par la voiture. Et notamment les publics qui bénéficient des minima sociaux, le coût d'une voiture, c'est entre 5 et 7 000 euros par an. Ils n'ont clairement pas les moyens d'avoir un véhicule. Et donc, c'est leur permettre de prendre connaissance de tout ce qui existe sur un territoire donné pour se déplacer. Donc, à la fois un volet social, mais aussi un volet environnemental, puisqu'il y a un enjeu aujourd'hui à développer les moyens de transport autres que la voiture.
1: Est-ce que justement sur ces mobilités, les choix sont équilibrés ou comment ils se répartissent au niveau des demandes et des réponses que vous apportez ?
2: En fait, ça va dépendre du territoire. Il y a des territoires comme ceux très éloignés des villes, je pense notamment au territoire de Ganges, où l'existence de lignes de transport en commun sont peu nombreuses et elles existent sur un trajet qui va de Ganges et qui descend vers Montpellier. Dès lors qu'il faut se déplacer en transversal, ben les lignes de bus n'existent pas. Et donc, bien souvent, la voiture, malheureusement, reste le seul moyen de se déplacer. Et puis, on va parler aussi de toutes les mobilités actives, comme le vélo, bien évidemment. Soit le vélo mécanique où on pédale avec ses petits mollets, soit le vélo à assistance électrique qui peut être un bon moyen de se déplacer rapidement. Mais on va aussi valoriser la marche et le multimodal, c'est-à-dire comment on va pouvoir se déplacer en utilisant d'abord les transports en commun, puis éventuellement le vélo, la marche, la trottinette, etc. pour multiplier, régler tous les problèmes de déplacement.
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1: Sandrine Claviria, bonjour.
3: Bonjour.
1: Vous êtes conseillère mobilité à la Pige.
3: Alors, conseillère mobilité, nous accompagnons le public qui rencontre un problème de mobilité. Donc, mobilité, c'est au sens large. Ça peut être quelqu'un qui a besoin d'un passer un permis de conduire, quelqu'un qui a eu un permis suspendu ou annulé, on va l'accompagner dans les démarches auprès de la préfecture, quelqu'un qui a besoin d'apprendre à utiliser les transports en commun, peut-être juste parce qu'il a peur, tout simplement. Donc là, on va proposer à ces personnes-là de mettre en place des ateliers théoriques et des ateliers pratiques pour pouvoir travailler cette peur d'utiliser les transports en commun. Dans un premier temps, ce sont des ateliers théoriques. Donc on va travailler en fonction du territoire et on va rechercher les mobilités, les moyens de transport possibles. Donc ça peut être le bus, ça peut être le train, ça peut être des pistes cyclables, ça peut être du covoiturage. Et on va travailler aussi sur tout ce qui est les cartes de réduction et les cartes de gratuité. En fonction de ça, on va après, avec les personnes, travailler d'un point A à un point B. Et on va évaluer le temps qu'elles vont mettre pour pouvoir se déplacer de ce point A à ce point B avec les transports en commun. Pouvoir se déplacer en toute autonomie pour les démarches sociaux, professionnelles et personnelles. On est directement au contact des personnes, donc les personnes sont orientées par des prescripteurs. Les prescripteurs, ça peut être France Travail ou toute structure d'insertion socio-professionnelle.
1: Et qui donc détermine finalement les besoins de telle ou telle personne.
3: C'est ça. Les prescripteurs nous envoient une fiche de liaison. Le conseiller mobilité va recevoir la personne, c'est un entretien qui dure une heure, pour un diagnostic mobilité. Durant ce diagnostic mobilité, on va prendre connaissance de la situation personnelle et professionnelle de la personne et de ses habitudes de déplacement et voir avec elle quels sont ses besoins en mobilité. À la fin du diagnostic de mobilité, on va proposer un plan d'action. Voilà. Et là, on va mettre un plan d'action adapté aux besoins de la personne.
1: C'est en fait un travail de mise en confiance avec les personnes.
3: Oui, c'est un travail de mise en confiance. On travaille sur les peurs. On essaye de faire changer en fait les habitudes de déplacement, tout en leur faisant prendre confiance et de l'autonomie. Et c'est pour ça qu'après, on met en place des sorties sur le terrain. Par exemple, moi, je suis basée sur le secteur de Lunel. Donc, du coup, on va partir de Lunel. On part de Lunel, on vient sur Montpellier en train.
4: En quelques instants, notre train va arriver en gare de Montpellier-Saint-Rome. Terminus du train, veillez à ne rien oublier.
1: Véronique, vous êtes en voyage là depuis Lunel?
5: Oui, je suis à la découverte de Montpellier du coup. Donc voilà, on m'apprend à m'habituer à prendre les transports en commun du coup, pour me déplacer et tout, et pour apprendre à se déplacer justement.
1: Cet accompagnement de Sandrine, c'est important pour vous?
5: Oui, pour moi, oui. Du coup, pour moi, oui, parce que comme je viens d'arriver, ça fait que 3 mois que je suis ici. Donc pour moi, oui, c'est très important de se connaître, se déplacer et avoir cette possibilité justement à travers la piche de m'informer et tout.
1: Afsa, aujourd'hui on voyage en tramway dans la ville de Montpellier.
5: Oui.
1: Mais par contre, vous avez découvert avec la pige le vélo.
5: Oui, j'ai découvert le vélo et c'était une très bonne expérience parce que je ne connaissais pas du tout. Je connaissais que le vélo normal. Mais le vélo électrique, c'est très bien, je trouve. C'est très bien pour se déplacer, pour plusieurs choses. Il y a beaucoup d'endroits où on peut trouver le vélo électrique. Donc aussi, c'est pratique pour les personnes. Par exemple, s'ils descendent du tram, ils peuvent prendre le vélo électrique pour aller autre part. Oui, c'est la première fois que je viens avec la pige. Et du coup, je suis très contente parce que du coup, ça sera une nouvelle aventure.
1: Et puis, vous n'êtes pas toute seule?
5: Non, je ne suis pas toute seule. Je suis avec un groupe et ça se passe très bien. J'ai déjà fait une sortie avec eux, donc c'est très bien.
6: Station Comédie.
3: Mais c'est aussi, quand on arrive en ville, c'est aussi pouvoir se déplacer à pied. Comment je me repère sur un plan? Comment je me repère sur un panneau d'affichage? Comment je me repère avec mon smartphone sur les applications? Et tout ça, petit à petit, au bout d'une ou deux sorties, les personnes deviennent autonomes. Et donc, grâce à cette autonomie, ils vont pouvoir élargir leur recherche d'emploi.
1: Jessie, avec la pige, on découvre des moyens de transport, mais aussi des facilités pour pouvoir utiliser des véhicules.
7: Totalement. Ben alors, en fait, on va découvrir la carte solidarité avec la région, donc qui va nous permettre d'avoir le bus gratuit. La carte Solidario pour avoir 10 trajets avec le train gratuit. Donc ça va nous aider à, par exemple, chercher du boulot. Nous, ça nous a aidé à passer le permis de conduire, en fait, avec une collègue à l'auto-école Clé de Route à Montpellier. Donc avec la plateforme mobilité et avec la piche, ce qui était génial, c'est qu'on a eu une grosse aide de la région, on a pu payer beaucoup moins cher que ce qu'on aurait dû et passer notre permis grâce à la piche en fait. Vive la piche, carrément. Vive la piche de Lunel.
1: C'est un vrai travail éducatif, pédagogique aussi.
3: C'est ça, c'est très pédagogique.
1: La solidarité, c'est pas simplement donner de l'argent, c'est donner du temps et de l'humain.
3: C'est ça.
1: C'est ce qui vous intéresse dans ce métier?
3: Oui, oui, c'est ce qui m'intéresse. Moi, à la base, je ne suis pas du tout conseillère mobilité. Hein. J'étais formée en tant que comptable. Et là, il y a quelques années, j'ai passé mon diplôme de conseillère mobilité pour être plus proche des personnes.
1: Et ce travail-là vous passionne, vous intéresse?
3: Ah oui, oui, oui, énormément. C'est très, très intéressant au niveau du contact avec les personnes. On est tous différents, mais on a tous quelque chose à apporter. On fait des entretiens individuels, bien sûr, hein, mais on travaille beaucoup en collectif. Et au niveau du collectif, il se crée des liens sociaux importants avec les personnes.
1: Le collectif, c'est-à-dire à la fois avec les gens qui ont besoin de cette solidarité, mais aussi peut-être le travail avec d'autres conseillers.
3: Oui, on travaille, nous, avec les conseillères mobilité des 3 antennes, où du coup, les personnes mettant du bassin de Thau travaillent, vont faire une sortie avec les personnes de Lunel. Et ça crée des liens d'amitié et de partage aussi, qui se poursuivent au-delà de ces ateliers-là, puisque nous, on a des dames qui ont créé des groupes, par exemple, des groupes pour sortir, pour aller faire des balades, pour faire des randonnées, pour aller accompagner les enfants à l'école. Du coup, elles y vont en groupe.
1: finalement, elles profitent de ce qu'elles ont appris, elles le partagent.
3: C'est ça, elles le partagent.
1: Fantastique.
3: C'est fantastique.
1: Et c'est en fait des ateliers qui se déroulent à peu près régulièrement ?
3: Alors, très régulièrement, on essaye d'en mettre au moins une fois tous les deux mois. On a d'autres ateliers à proposer, puisqu'on fait de la sécurité routière aussi. Donc on a d'ateliers sécurité routière, on fait de la relaxation, on fait de la sophrologie. Voilà, on propose divers ateliers.
1: C'est un travail qui vous plaît ?
3: Oui, énormément. Là, pour l'instant, je ne compte pas changer.
1: Si quelqu'un, en écoutant ce magazine, était tout d'un coup intéressé, interpellé par rapport à ce besoin, est-ce qu'il y a un contact possible, hein?
3: Alors, il faut qu'il prenne contact, soit si la personne est accompagnée par une structure d'insertion socio-professionnelle, voire directement avec son conseiller, sinon avec France Travail, ou alors avec une assistante sociale.
1: Merci Sandrine.
3: Avec plaisir.
1: Dans l'organigramme de la Pige, il y a un conseiller qui est centré sur la mobilité vélo. C'est Arthur Touillat, bonjour.
8: Et bonjour.
1: Cette activité donc de solidarité, de mobilité en vélo, elle fonctionne comment ?
8: Eh bien, les gens viennent nous voir, ou alors des prescripteurs, des associations extérieures nous indiquent des gens, et on les intègre donc en un programme qui s'appelle Vélo Ego.
1: Et égo pour tous ?
8: Exactement, et il y a une notion d'inclusivité, bien évidemment, dans le nom Vélo Ego. Et pour cause, c'est un dispositif qui s'adresse à des gens qui sont souvent en précarité économique ou qui ont des problématiques de mobilité à gérer.
1: Alors le vélo, il y a le vélo à pédale et puis le vélo électrique.
8: Exactement, les deux ont des pédales, hein, bien évidemment. Mais en effet, il y en a un qui a une petite aide, celle d'un moteur et d'une batterie. Nous, dans le dispositif Vélo Ego, on ne parlera que de vélo mécanique, comme on dit. Mais bien évidemment, si les personnes veulent s'orienter vers l'achat d'un vélo électrique, on saura les aiguiller sur quel modèle et leur donner quelques adresses, quelques bons plans. Concrètement, avant de leur fournir un vélo, on va déjà s'assurer qu'ils savent bien en faire, qu'ils maîtrisent donc la chose. Et donc, ça passe par des cours en vélo-école. Très clairement, il y aura des lieux sécurisés avec un petit parcours qu'on va leur faire pour s'assurer qu'ils ont une bonne motricité, leur apprendre aussi les bases, bien sûr, de l'équilibre à vélo. Parce que forcément, le dispositif s'adresse à la fois à des gens qui ne savent pas du tout rouler, et aussi à des gens qui ont déjà fait du vélo dans leur vie et pour lesquels ce sera plus un perfectionnement. C'est vrai qu'on a tous des souvenirs très lointains des premières fois où on a fait du vélo. Souvent, quand on a eu de la chance, ça va être nos parents qui vont nous avoir appris. Mais on se rend compte qu'il y a une grosse inégalité d'apprentissage, surtout des inégalités de genre. Et très clairement, on le voit énormément. On met beaucoup plus facilement les petits garçons sur des vélos quand ils sont jeunes que des petites filles. Et on le ressent même à l'âge adulte, cette grosse inégalité d'apprentissage du vélo qui est liée juste à des inégalités de genre à la base.
1: La place du vélo en tant qu'outil de circulation a quand même beaucoup évolué récemment.
8: Exactement, il y a une grosse évolution qui a lieu à la fois dans les villes et dans les banlieues et les proches campagnes, où on voit que les mentalités changent. Les pouvoirs politiques aussi en sont acteurs, bien évidemment, en mettant à disposition des infrastructures de plus en plus abouties pour qu'il y ait vraiment une continuité cyclable et des villes et des campagnes qui soient accessibles à vélo.
1: Finalement, vous proposez un permis vélo ?
8: C'est un peu ça, donc il n'y a pas ce côté diplôme à la fin, bien évidemment, mais il y a ce petit côté l'école du vélo. Tout simplement parce qu'on ne se contente pas de séances vélo où on va mettre les gens assis sur la selle. Derrière le côté vélo-école, il y a aussi des séances de code de la route, des séances vraiment où on va rouler en milieu cible, c'est-à-dire dans la rue, et on va évoluer dans l'espace pour voir un peu comment aborder les intersections, mais aussi de la mécanique vélo. On leur propose en effet, en fin de circuit, une initiation à la mécanique qui leur permet vraiment de gagner en autonomie et en indépendance dans le cas où ils auraient une crevaison ou un frein à régler.
1: Arthur Touillat, vous êtes donc conseiller à la mobilité vélo Ego, dans le sens de égalité, être égaux par rapport à ce moyen de locomotion. Est-ce que vous avez rencontré des gens qui avaient pratiqué justement cet apprentissage?
8: Bah, ça tombe très bien parce que le dispositif il vient tout juste de commencer. Et donc là, dès hier, on avait donc trois personnes qui, à 9h du matin, quand elles sont arrivées à la session, elles ne savaient pas rouler à vélo. Et à 11h, à la fin de la séance, elles savaient rouler, elles étaient toutes contentes. Et on voit bien leur sourire, qu'ils sont hyper surpris d'avoir progressé aussi vite. Mais aussi, on voit aussi l'espoir pour elles de se dire « Eh, peut-être que demain, je vais pouvoir faire du vélo et me déplacer à un entretien d'embauche ou aller faire des courses avec mon vélo, et c'est chouette. »
1: Mais pour les gens qui n'ont pas de vélo, qui n'ont pas de bicyclette, qui n'ont pas de ce moyen de locomotion, comment ils peuvent faire ?
8: Eh bien, nous, en effet, avec ce dispositif-là, on est là pour déjà apprendre aux gens à rouler ou à se perfectionner pour qu'ils puissent aborder le vélo comme vraiment une solution de transport. Mais en effet, derrière, il y a l'accès à un équipement vélo qui peut être coûteux, hein, plus ou moins, pour les gens qui en ont exprimé le besoin et pour qui on voit que ça peut être intéressant pour eux de se déplacer à vélo. On a donc la possibilité de leur fournir un vélo en fin de parcours.
9: Quand on partait de bon matin, quand on partait sur les chemins, à bicyclette.
1: Arthur Touya, vous êtes conseiller à la mobilité vélo égo. Vous êtes cycliste, vous êtes passionné de vélo.
8: Ah, je suis cycliste depuis longtemps et en effet, quand on bosse dans le vélo, souvent il y a un petit côté métier passion. Et en effet, ça fait très longtemps que je roule à vélo, que ce soit pour mes déplacements privés ou pour des sorties que je vais faire le week-end. Ça fait partie intégrante de ma vie. Avant de travailler là-dedans, j'étais déjà un cycliste aguerri et sinon militant, au moins qui prônait l'utilisation du vélo au quotidien.
1: La place du vélo dans la ville, notamment à Montpellier, est de plus en plus importante.
8: Mais on le voit parce que de plus en plus de gens viennent vers nous et se disent « mince, mais la ville est en train de changer, et pourquoi pas moi ?» On voit en effet que c'est de plus en plus ahurissant d'être dans une file de voitures collée serrée avec une personne souvent qui va être dans cette voiture-là et qui va prendre énormément d'espace urbain, alors qu'à côté, la piste cyclable est de plus en plus utilisée et est hyper fluide. Donc on voit que les gens qui viennent nous voir ont ça en tête et se disent « mince, la ville change, pourquoi pas moi ?»
1: Et vous y participez à ce changement ?
8: Exactement, c'est hyper valorisant, je suis super content.
1: Cohérence entre vos choix de vie et votre travail ?
8: Exactement, et je suis trop content d'avoir intégré la pige pour ça, parce que en effet, ça permet d'être cohérent par rapport à ma vie et aussi de pouvoir proposer donc l'apprentissage du vélo au plus grand nombre, sans discrimination de revenus.
1: Merci Arthur.
8: Merci à vous. Et merci, à plus tard sur les pistes cyclables.

0: Christine Bézina, la Pige, donc, est
1: une structure locale et qui couvre la moitié du département de l'Hérault.
0: Ces financements, d'où viennent-ils ?
1: Alors, nos financements proviennent essentiellement du conseil départemental de l'Hérault, puisque nous accompagnons beaucoup d'allocataires du RSA, et aussi des financements de l'État, puisque en tant que structure d'insertion par l'activité économique, là, sur le volet mise à disposition de personnel, c'est un agrément par l'État et un financement de ces aides au poste par l'État. Donc vraiment, voilà, la Pige est soutenue essentiellement par le conseil départemental de l'Hérault et l'État.
0: Christine Bézina, votre travail est un travail important de solidarité, de contact avec la population, ceux qui sont en difficulté. Personnellement, c'est quelque chose qui vous a toujours mené, porté ?
1: Oui, je crois que oui. Je suis rentrée à la Pige en 2000 sur un poste de conseillère en insertion professionnelle. J'ai une formation à la base de psychologue du travail et je pense que, oui, le sens de mon métier ne m'a jamais quitté et c'est ce qui me tient aujourd'hui, en fait, avec toutes les difficultés inhérentes de ce qu'on entend, la baisse de financement, etc. Je pense qu'il faut être encore hyper motivé pour tenir et pour diriger une structure telle que la Pige.
0: Merci Christine Bézina.
1: Merci à vous.
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1: Je suis un grand admirateur depuis si longtemps. Est-ce que je peux vous demander un autographe, s'il vous plaît ?
2: Non, je travaille là.
3: Pourquoi vous avez laissé entrer ce type-là ?
4: Excusez-moi, juste deux minutes.
1: Il va falloir faire des efforts si vous voulez qu'on ait des amis.
3: Mais je n'ai pas l'intention de devenir votre ami. Je ne vous connais pas.
1: Pourtant, nous nous connaissons. Vous étiez pour moi le plus grand chef d'orchestre au monde. Et quand j'ai découvert l'autre face de votre personnage, je savais plus ce qu'il fallait faire.
5: Arrête. Il y a un temps pour tout, Monsieur Miller. 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Un temps pour la vérité.

part à la hausse. Dès aujourd'hui, les températures remontent après plusieurs jours sous les normales de saison. Météo France prévoit un pic lundi et mardi, jusqu'à 30 degrés dans la moitié nord et encore 35 degrés possibles dans le Languedoc. Et qui dit chaleur dit incendie. 4 départements sont toujours classés en orange au risque de feux de forêt par Météo France. Les Pyrénées-Orientales, l'Aude, l'Hérault et le Gard sont concernés. La gauche se retrouve aujourd'hui à la fête de l'humanité. François Ruffin, Jean-Luc Mélenchon ou encore Fabien Roussel sont présents à l'événement. Dans son discours, François Ruffin appelle la gauche à se rassembler, à élargir son électorat en vue de la présidentielle de 2027. De son côté, Fabien Roussel lance sa campagne dans l'Essonne. Il défend notamment le blocage des prix de l'essence et la hausse des salaires. Un blocage des prix qui fait justement débat en Corse. 3 stations-service sur 4 sont fermées sur l'île de Beauté. Les distributeurs indépendants sont en grève pour dénoncer une concurrence qu'ils jugent déloyale de la part de Total. Ils estiment ne pas pouvoir s'aligner sur les tarifs proposés par le groupe. Et au-delà du carburant, c'est plus largement le prix de l'énergie qui inquiète. La consommation de charbon pourrait atteindre un nouveau record cette année. En cause, les tensions Moyen-Orient, le blocage du détroit d'Ormuz et les craintes concernant l'approvisionnement en gaz naturel liquéfié. La Nouvelle-Aquitaine débloque 10,5 millions d'euros après l'incendie de Somos. Ce plan présenté hier doit soutenir les entreprises touchées et financer la reconstruction des forêts. Parmi les mesures annoncées, des aides pouvant atteindre 15 000 euros pour les petites entreprises et un renforcement des garanties bancaires. Et puis du sport et nouveau coup dur pour l'AS Monaco. La Fédération française de basket refuse l'engagement de l'AS Monaco en National 1. La décision a été prise aujourd'hui. La FFBB estime ne pas disposer de garanties suffisantes sur la situation financière du club. Et en restant basket, l'équipe de France affronte l'Allemagne en demi-finale du mondial féminin. Coup d'envoi 16h30. Bon après-midi à tous.

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2: Chères auditrices, auditeurs, bonjour. Nous parlons très souvent santé sur cette antenne. Nous vous aidons justement à gérer votre capital santé à travers nos invités. Et aujourd'hui, j'ai le plaisir de recevoir Guillaume Ponseiller. Bonjour.
3: Bonjour.
2: Guillaume Ponseiller, vous êtes directeur général du groupe Oc Santé. On connaît bien ce groupe. En tous les cas, l'intitulé du groupe, sans savoir exactement tout ce qu'il y a derrière. Alors d'abord, on va donner... une petite information, c'est une très belle aventure de famille.
3: Tout à fait, c'est un groupe qui a été créé par mon grand-père, le docteur Étienne Ponseiller, qui a créé la Clinique Saint-Roch en 1946, qui a développé cet établissement, qui par la suite a racheté quelques établissements situés dans le département et sur le territoire. Par la suite, mon père, le docteur Max Ponseiller, radiologue, a pris sa suite. Il a racheté lui à son tour aussi de nombreux établissements avec des opportunités qui étaient tout le temps sur le territoire. Et puis, il y a quelques années, il a eu la gentillesse et la confiance de me confier la direction générale de ce groupe, fonction que j'occupe depuis 2021. Et j'ai le plaisir, depuis 3 mois maintenant, de travailler avec mon frère, le docteur Benoît Ponseiller, qui nous a aussi rejoint à la direction générale du groupe.
2: Donc, c'est une belle aventure familiale. Donc, c'est très belle aventure familiale, avec aussi une très belle aventure pour les patients ici, parce que c'est un groupe qui est présent, qui se développe et qui a développé énormément de compétences à travers des rachats successifs et des plateaux techniques importants. Alors actuellement, vous êtes où ?
3: Alors,
2: on connaît la clinique, bien sûr.
3: Alors, on est essentiellement situé sur l'Hérault et très principalement sur la métropole Montpellier-Rennes et ses environs. Les établissements peut-être qui sont les plus connus de vos auditeurs sont la Clinique Saint-Roch que j'ai mentionné tout à l'heure.
2: Avec, bien sûr, qui s'est fortement modernisé.
3: Exactement, qui s'est modernisé, qu'on a transféré il y a une dizaine d'années vers les Grisettes.
2: Ça fait 10 ans déjà,
3: ouais,
2: mon Dieu.
3: Ça fait 10 ans, on a fêté les 10 ans cette année. Il y a la Clinique du Millénaire,
2: oui.
3: Qui est aussi un établissement assez connu des Montpellierins, avec des spécialités dans la prise en charge des pathologies
2: cardiaques,
3: oui. des chirurgies lourdes, etc. Et puis, le troisième établissement que peut-être vos auditeurs connaissent assez bien et qui est sur lequel on a une grosse actualité, c'est la clinique Clémentville.
2: Clémentville, qui était connue sur la gynéco, l'obstétrique,
3: là
2: etc.
3: Aussi, voilà.
2: Et la main. Alors,
3: tout à fait, avec une maternité importante. Alors, la main a été transférée à Saint-Roch
2: voilà.
3: À l'époque. Et on a un projet qui est très actuel, hein, puisqu'il est en train d'être mené à bien en ce moment, de transfert de la clinique Clémentville, comme on a pu le faire pour la clinique Saint-Roch. Et aujourd'hui, on travaille pour transférer cet établissement, de là où il était situé vers le centre-ville, sur la ZAC Gimel, qui est située entre Grabel et Montpellier, à proximité...
2: Oui, okay. Après Euro-Médecine.
3: Tout à fait, dans
2: voilà.
3: La zone Euro-Médecine, à côté de l'ICM.
2: Tout à fait. Loin. Bon, il faut dire que les cliniques en centre-ville, c'est un peu compliqué maintenant. Hein. Ça va de soi, quand on doit moderniser, je crois que ça va de soi d'aller un peu à des endroits où on peut se garer, où on peut avoir un plateau technique modernisé.
3: Vous avez tout dit. En fait, le problème, c'est l'accessibilité, c'est le stationnement, c'est des locaux qui sont parfois un peu vétustes, un peu anciens, et qui sont un peu coûteux à rénover. Alors qu'effectivement, quand on arrive à se délocaliser sur un établissement, sur un terrain où on peut reconstruire, on peut offrir aux patients une qualité de prise en charge qui correspond à leurs attentes.
2: Bien sûr. Alors, vous avez un établissement à Paris aussi, mais bon, c'est un peu loin pour les patients en Montpellier, bien sûr.
3: Loin.
2: Alors, cette nouvelle clinique Plein Soleil.
3: Alors, Plein Soleil, c'est un établissement de rééducation qui est situé juste à côté de la clinique du Millénaire.
2: Ouais.
3: Quand je dirais vraiment à proximité immédiate, hein, les établissements sont contigus. C'est un établissement qui avant était situé à Ballarue-Clébin.
2: Ouais, c'est ça, un peu loin.
3: On va transférer là aussi parce qu'effectivement, on s'est rapproché un peu des bassins de population. C'est un établissement de rééducation à la fois gériatrique et avec aussi une autorisation de rééducation en cancérologie. C'est un établissement qui doit avoir 6-7 ans maintenant. Et
2: ok, donc après, pour des patients opérés en cancéro et en gériatrie, c'est sur la mobilité, l'équilibre, des choses comme ça. Ou sur les fonctions cognitives.
3: La rééducation gériatrique, en fait, sont les patients qui ont besoin de rééducation et qui sont âgés de plus de 75 ans. Donc on considère que du fait de leur âge,
2: oui.
3: Ils ont besoin d'une prise en charge et d'une attention
2: spécifique. Pour maintenir à domicile dans de bonnes conditions, qualité de vie.
3: Tout à fait.
2: Donc ça, c'est tout à fait important, puisque cette santé, elle se gère depuis le début, avec à partir de la naissance, on a un développement comme ça de ces paramètres de santé, et c'est important que tout le monde en ait conscience.
3: Alors vous avez tout à fait raison, effectivement le but aujourd'hui c'est effectivement de pouvoir créer des filières de soins et des filières de prise en charge qui vont concerner les gens à tout âge, hein, effectivement de la naissance, les 1000 jours autour de la naissance jusqu'à la fin de vie, la gériatrie, parfois même les soins palliatifs pour accompagner aussi.
2: Bien sûr, l'éducation thérapeutique ça devient un des moyens justement de réguler et les actions de santé et les frais de santé.
3: Je pense que c'est un élément essentiel, c'est quelque chose qui est peut-être un peu moins culturel dans notre pays,
2: oui,
3: où on est assez fort sur la prise en charge et le curatif, mais où on a moins la culture du préventif et de l'éducation à la santé. Et donc c'est effectivement des choses que c'est de développer les pouvoirs publics, à mon avis, à bon escient, à savoir créer des programmes d'éducation qui permettent aux patients non pas d'être pris en charge quand ils sont malades, mais d'éviter d'être malades, ce qui est quand même, à mon avis, nettement plus intéressant et nettement plus important.
2: Vous avez aussi, est-ce qu'il existe toujours l'établissement à Béziers pour nos...
3: Alors à Béziers, nous on a un établissement de psychiatrie,
2: psychiatrie
3: qui s'appelle la clinique Rapergolin,
2: voilà.
3: Qui est un établissement de psychiatrie générale,
2: c'est ça,
3: et qui existe toujours, tout à fait, et qui prend en charge de nombreux patients du bassin mitérois.
2: Et à Castelnau-le-Lez?
3: Alors à Castelnau, nous avons deux établissements qui sont
2: mitoyens. Ce qui est quand même magnifique parce que c'est tout proche, c'est bien desservi.
3: Alors tout à fait. En plus, c'est pour le coup, c'est sur. Il y a un établissement qui s'appelle le Centre Bourgès,
2: oui.
3: Un établissement de rééducation neurologique. Donc là, qui prend en charge des patients très lourds, des patients qui ont fait des accidents vasculaires cérébraux ou qui ont eu des traumas crâniens. Et puis à côté, il y a une clinique, très belle clinique qui s'appelle Jardin de Sophia. Et
2: qui est magnifique.
3: Alors déjà,
2: l'Alzheimer.
3: Qui prend place des patients atteints de la maladie d'Alzheimer. Là, c'est un projet médical un peu particulier parce que, comme vous le soignez, on ne soigne pas la maladie d'Alzheimer.
2: Bien sûr.
3: On essaie de freiner son développement.
2: Et, donc, là, et d'aider les patients à vivre correctement. Là,
3: avec, bien sûr, le plus possible,
2: j'avais,
3: avec la meilleure qualité de vie.
2: J'avais été épatée par le fait qu'il y ait des animaux, des parfums, qu'on stimule comme ça tous les sens des patients atteints d'Alzheimer.
3: Tout à fait. On est vraiment, effectivement, sur la stimulation. On essaie d'avoir une approche médicale, médicamenteuse, pardon. Donc, qu'il soit assez légère. Et effectivement, il y a un très joli parc qui permet aux patients de profiter d'un environnement. Il y a des animaux.
2: Ça dédramatise un peu cette pathologie qui est tellement dure à vivre pour les entourages, en tous les cas.
3: Tout à fait. Tout à fait. C'est une clinique qui avait été fondée par François Michel.
2: Oui, je me souviens.
3: Qu'on a racheté à la famille Michel et qu'on essaye de poursuivre son œuvre et son projet médical.
2: Très bien. Je vous remercie en tous les cas pour ce panorama un peu rapide. On pourra en revenir dans les mois qui viennent, mais ça permettait à nos auditrices, nos auditeurs de savoir où en était Oxanté. Quand on dit Oxanté, c'est vraiment un panel d'établissements et de spécialités, justement, qu'on peut trouver, quelle que soit la pathologie. On va faire une petite pause musicale, Guillaume Ponseiller, puis nous reprendrons ensuite sur un autre type d'activité.
3: Avec plaisir. Merci beaucoup.

0: Guillaume Ponseiller, nous reprenons cet échange très agréable sur l'évolution de ce groupe Oc Santé dont vous êtes directeur général, avec qui restait une entreprise familiale, professionnalisée et familiale, bien sûr. Dans le domaine de la santé, il vaut mieux être professionnel. Donc, outre les cliniques, on a essayé de faire un petit panorama. C'est compliqué parce que vous en avez, il y a beaucoup d'établissements, mais ça donne une idée. Je voudrais que vous nous parliez d'une activité là sur les EHPAD.
1: Alors, aujourd'hui, il y a dans le groupe Oc Santé, 7 EHPAD. Il y
0: en a... C'est beaucoup moins connu du grand public, hein. Bon, pour les gens qui les utilisent ou qui ont des familles, bien sûr, mais pour le grand public, c'est moins connu.
1: Ben, c'est moins connu d'abord, c'est des établissements plus petits.
0: Ouais.
1: C'est des établissements où effectivement les gens vont.
0: C'est ciblé, enfin, voilà.
1: C'est très spécifique. Ouais. Des établissements qui n'ont pas toujours eu bonne presse, surtout ces derniers temps, avec quelques scandales dont on a entendu parler.
0: Bien sûr.
1: L'image et la réputation de ces établissements.
0: Avec l'angoisse des familles aussi, c'est toujours, à un moment donné, on est mis au pied du mur, on peut pas, donc il faut placer, mettre la personne. Et donc, comment vous approchez, vous, cette notion d'EHPAD? Il y en a à Pérol, il y en a un peu partout, à Montpellier. Les glycines,
1: c'est
0: il y avait une clinique, les glycines, oui, il y a quelques années.
1: C'était dans l'ancienne clinique, les glycines, qu'ensuite on y a installé un EHPAD, c'est cet EHPAD qui était situé aux Arceaux.
0: Aux Arceaux,
1: qu'on
0: oui.
1: a transféré et qu'on a reconstruit, parce qu'on voulait reconstruire un établissement neuf, et qui est situé, qu'on reconstruit derrière la gare Saint-Roch.
0: D'accord, voilà. Oui, donc vraiment proche aussi. Votre l'ensoleillade est à Latte. Donc déjà un petit maillage, hein, les Aiguelières, Montferrier-le-Lez et la Cyprière à Juvignac. Alors, vous dites que vous évoquez des notions B dans la démarche de qualité, parce que vous avez une approche particulière.
1: Alors, en fait, ce qui se passe, c'est que il existait à l'époque, il y a pas si longtemps, dans les établissements de santé, il y a ce qu'on appelle la procédure de certification.
0: Oui, bien sûr, heureusement.
1: Et la Haute Autorité de Santé a mis en place pour les EHPAD, un peu, je pense, suite
0: une cotation.
1: Une procédure un peu identique qui s'appelle l'accréditation.
0: D'accord.
1: Et l'évaluation, c'est une évaluation, en fait, si vous voulez. Et cette évaluation vise à donner des notes de qualité pour que les résidents et les familles puissent apprécier la qualité des établissements dans lesquels ils placent leurs proches, tout simplement.
0: Très bien. Donc, un retour sur l'évaluation et le ressenti des personnes qui sont là.
1: Voilà. Alors, cette procédure est récente. Elle a que quelques années, en fait. Donc, elle est nouvelle.
0: Alors, avec ce nombre d'EHPAD, je suppose que vous avez choisi des établissements à taille humaine, pas trop grands. Quelle est votre philosophie?
1: Alors, en fait, on avait au début que quelques EHPAD. C'est vrai qu'on a fait des acquisitions assez nombreuses au cours des dernières années, parce qu'on s'est rendu compte que finalement, c'était un métier qui avait du sens et qui était très complémentaire du secteur sanitaire.
0: On Bien sûr.
1: Des prises en charge gériatriques.
0: C'est un prolongement.
1: Et ces EHPAD ont besoin d'avoir un suivi médical de plus en plus renforcé, de plus en plus important. Donc ça avait du sens, c'était de la complémentarité sur le territoire. Et aujourd'hui, la philosophie, bien sûr, c'est d'essayer, après on n'est pas parfait, mais de proposer des cadres de vie qui soient les plus agréables possibles, avec un encadrement et des professionnels formés, motivés et compétents. On va d'ailleurs reconstruire à Latte l'EHPAD qu'on a racheté pour en faire un établissement nouveau.
0: Nouveau, aussi. Carrément, oui. Ok, bien sûr. Quelquefois, c'est plus compliqué de remettre en œuvre une modernisation d'anciens établissements.
1: Exactement.
0: Il vaut mieux repartir de zéro. Alors, quelle est votre il y a des activités, je suppose, pour les résidents.
1: Tout à fait. On essaie effectivement, au-delà du suivi, de la prise en charge, de proposer des activités. On a des intervenants réguliers qui viennent. On a des partenariats avec des intervenants culturels de la métropole ou de la ville ou de festivals qui viennent effectivement pour de la musique, des projections, pour du soin de confort, hein, pas du soin médical.
0: Bien sûr.
1: Parfois des sorties quand on peut, en fonction de la situation des EHPAD, on essaie bien sûr d'avoir des programmes très réguliers. Parce qu'effectivement, les résidents qui sont là souhaitent avoir...
0: C'est tellement important, bien sûr. C'est important. On a tous été frappés par... il y a quelques années, on avait des salles dans les EHPAD avec des gens assis comme ça, et puis qui attendaient, quoi. On savait pas quoi, mais ils attendaient. Donc là, avec les activités, finalement, vous arrivez à créer une dynamique et sûrement des amitiés aussi dans les EHPAD entre les gens.
1: Alors il y a ça, puis il y a un élément qui est très important, c'est aussi de faire des structures où les familles veulent venir.
0: Oui,
1: et
0: bien sûr,
1: venir,
0: participer.
1: Parce qu'en fait, le lien le plus important, ça reste les proches et les familles.
0: Bien sûr.
1: Et si ces familles, si ces proches trouvent le lieu de vie agréable, elles sont contentes d'y venir, elles sont contentes de participer.
0: Absolument.
1: Et du coup, il faut savoir que un résident dans un EHPAD, c'est considéré comme son domicile.
0: C'est
1: pas considéré comme
0: l'établissement
1: de santé. C'est là où il habite, c'est là où il vit, c'est là où il reçoit son courrier. Donc, c'est-à-dire qu'il faut que ce domicile soit le plus agréable possible.
0: Donc, il peut recevoir sa famille.
1: Bien sûr.
0: Il peut participer. Les gens peuvent déjeuner avec eux, par exemple.
1: Alors, les gens peuvent déjeuner. Je pense qu'ils peuvent même dîner. Après, bien sûr, la règle de vie en commune et puis les états de santé.
0: Ça se prévoit. Il y a des
1: règles de fonctionnement.
0: Bien entendu.
1: On peut pas débarquer dans la journée, si. Mais pour autant, bien sûr que les familles peuvent venir. Elles peuvent venir le week-end.
0: Elles peuvent
1: assister aux activités sans aucune difficulté.
0: Donc ça, c'est très important. Ça veut dire que finalement, le résident continue à partager sa vie quotidienne avec la famille, c'est possible.
1: C'est plus que possible, c'est souhaitable.
0: C'est nécessaire pour le résident et pour la famille d'ailleurs. Sinon, ça devient une abstraction. On a l'impression d'avoir parqué quelqu'un quelque part.
1: Vous avez exactement résumé la situation telle qu'il faut essayer de l'éviter. Après, encore une fois, c'est vrai qu'il y a des problématiques de dépendance
0: qui
1: sont lourdes, donc c'est vrai qu'il y a des problématiques de prise en charge, pas seulement de soins, mais de toilettes,
0: de tous ces éléments-là
1: qui font qu'il y a des contraintes, et donc c'est comment on arrive à gérer les contraintes de la prise en charge de la personne âgée d'un côté, et le fait qu'il y ait un maintien de la vie collective, de la vie sociale et de la vie familiale.
0: Donc c'est quand même un très bel exercice parce que ce sont finalement des fins de vie améliorées, pacifiées, avec plus de sérénité.
1: Moi je vous dis, j'ai très sincèrement une admiration sans borne pour les soignants et pas que les soignants, toutes les personnes qui travaillent dans les EHPAD, du directeur à l'aide-soignant, en passant par les infirmières, sont des gens d'abord qui ont choisi ce métier-là parce qu'effectivement ils ont une vraie sympathie pour la personne âgée, ils ont une vraie empathie.
0: Il y a de l'empathie.
1: Et ils le font, c'est bien sûr un métier difficile pour les raisons qu'on comprend et qu'on connaît. Mais moi j'ai vraiment une vraie admiration pour ces personnes-là parce que d'abord ça montre des qualités humaines et personnelles, et puis c'est un métier difficile et souvent qui est un métier parfois qui peut être un peu décrié parce que souvent c'est les mauvais exemples qui ressortent.
0: Exact, comme toujours, hein, partout.
1: Mais il y a énormément de très belles histoires et de très belles prises en charge dans ces établissements et qui méritent aussi d'être soulignées.
0: Donc d'ailleurs j'ai vu que quand vous avez obtenu la qualification justement de qualité, une espèce de label de qualité,
1: tout à fait,
0: vous avez renvoyé la félicitation au travail des équipes. C'est fondamental.
1: C'est eux qui le font, le travail. Ouais. Nous, on les aide un petit peu, on leur donne les moyens quand ils en ont besoin, on essaie de les soutenir s'ils en ont besoin, mais le travail au quotidien, celui qui est récompensé, c'est le travail des équipes, c'est pas le travail de la direction.
0: Vous arrivez à recruter facilement des gens formés?
1: On arrive à recruter, c'est un vrai point noir. D'abord, il y a pour des problématiques aussi démographiques, pas uniquement salariales. C'est-à-dire qu'effectivement, les besoins augmentent.
0: Ils vont aller en augmentant.
1: Donc ça, c'est un vrai sujet.
0: L'espérance de vie augmentant, on a une gestion à faire de plus en plus importante de la tranche des seniors. Hein.
1: C'est un énorme sujet. C'est un sujet qui va devenir de plus en plus aigu dans les mois et les années qui viennent, et ça va correspondre à des choix de société, et ça sera à nous de les faire collectivement. Mais oui, clairement, le recrutement aujourd'hui fait partie des difficultés qu'on rencontre au quotidien.
0: Bien sûr, d'où l'importance d'insérer des valeurs et une philosophie de confort pour les résidents, mental et physique, et sanitaire d'ailleurs, dans la gestion des EHPAD.
1: C'est pour ça qu'on reste un groupe de proximité, parce que je pense qu'on ne gère bien des établissements que si on est présent au quotidien, si les équipes et les dirigeants, les directeurs d'établissement peuvent, dès qu'on a un problème, nous appeler, nous voir le jour même ou le lendemain.
0: Résoudre comme ça.
1: Et
0: oui.
1: Avec la proximité implique la compréhension et elle implique la réactivité.
0: Oui.
1: Et donc, moi, je prendrai jamais des pads
0: en
1: Loire-Atlantique ou ailleurs. Non pas que ce soit pas de belles régions, mais voilà.
0: Les Japonais qui ont un problème de sujet âgé, les Chinois aussi d'ailleurs.
1: Non, ce métier, on le fait bien que si on le fait en proximité.
0: Très bien. bien, je vous remercie en tous les cas pour cette revue, hein, Guillaume Ponseiller. On vous souhaite beaucoup de succès et beaucoup de projets pour et vos résidents d'EHPAD et pour vos plateaux techniques santé.
1: Merci à vous et très bonne journée à vous aussi et à vos auditeurs.
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1: 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Est-ce que je peux vous demander un autographe, s'il vous plaît ?
2: Non, je travaille là.
3: Pourquoi vous avez laissé entrer ce type-là ?
4: Excusez-moi, juste deux minutes.
5: Il va falloir faire des efforts si vous voulez qu'on mette des amis.
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0: Bonjour, une petite sélection télé pour votre soirée du samedi 12 septembre sur TF1 The Voice Kids, présenté par Nikos Aliagas. Sur France 2, The Floor, à la conquête du sol, divertissement présenté par Cyril Ferraud. Sur France 3, Meurtre à Château-Thierry, téléfilm. Sur France 4, Omar m'a tué, film réalisé par Roche Dizem. Guylaine Marshall est retrouvée morte dans la cave de sa villa de Mougins. Des lettres de sang écrivent Omar m'a tué. Quelques jours plus tard, Omar Radad, son jardinier, est écroué à la prison de Grasse. Sur France 5, Échappée Belle, magazine sur le thème Week-end à Saint-Tropez. Le temps d'un week-end, Jérôme Pitorin découvre Saint-Tropez, un village qui ne se résume pas qu'à son image glamour. Sur Arte, Pompéi, la villa de Poppée et Néron, documentaire. Au 1er siècle, après Jésus-Christ, les empereurs romains et les grandes familles ont choisi le golfe de Naples comme lieu de villégiature pour fuir l'agitation de Rome. La splendide villa Oplontis se distingue en particulier par son faste. Et puis sur TFX, chronique criminelle, magazine. Très belle soirée télé à tous.
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2: Bonjour à toutes et à tous et bienvenue dans votre agenda. Voici les événements et les sorties à venir. Tous les week-ends, passez un moment convivial au Théâtre Beaux-Arts Tabar. Retrouvez des spectacles issus du Festival d'Avignon et les artistes toujours plus talentueux. La soirée ne s'arrête pas là. La buvette du théâtre vous propose de partager un bon moment avec les artistes. Profitez du tarif Youth pour assister à certains spectacles à seulement 6 euros. Et vous pouvez vous aussi monter sur scène. Des stages sont proposés tout l'été pour vous faire découvrir l'univers du théâtre. Montez au sommet de la tour Urbaine 5 et admirez la vue à couper le souffle. De là-haut, vous pourrez voir les Jardins des Plantes, le Pic Saint-Loup ou encore le Corum. Venez également découvrir l'intérieur de la cathédrale Saint-Pierre, la seule église médiévale de Lécussion ayant survécu aux guerres de religion. Les visites guidées sont organisées par l'Office de Tourisme. Toutes leurs informations sont sur leur site internet. Pour plus de fraîcheur, rendez-vous à la grotte de Clamouse, située dans les gorges de l'Hérault. Elle abrite de rares cristaux d'aragonite. Un voyage hors du temps qui vous fera découvrir la richesse de notre département. Des guides passionnés vous expliquent l'histoire de la grotte. La visite est proposée à partir de 13,50 €. Et pour plus d'aventures, vous pouvez tester le Spéléopark et l'Escape Game. Première fois, première photo. C'est le nom de la nouvelle exposition du pavillon populaire. Jusqu'en novembre 2026, le musée célèbre l'esprit pionnier de la photographie. Des premiers clichés de grands photographes aux inventions insolites, la visite est l'occasion de plonger dans 200 ans d'histoire. Rendez-vous au pavillon populaire de l'esplanade Charles de Gaulle, la visite est gratuite. On termine l'agenda avec un peu de sport. À seulement 30 minutes de Montpellier, nous vous proposons de découvrir les anciens salins. À Villeneuve-les-Maguelones, un circuit de vélo vous permet de faire un tour de 13 km. En 2h30, vous pourrez voir des salins datant de l'Empire romain qui ont servi jusqu'en 1969. Et si vous êtes chanceux, vous pourrez même voir un groupe de flamants roses. C'était l'agenda des sorties de Radio Aviva. 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
1: Bonsoir à tous. Un alpiniste meurt après une chute de pierre dans le massif du Mont Blanc. Un alpiniste tchèque d'une quarantaine.

avec les riches, poursuit le leader insoumis. De son côté, Marine Le Pen veut un budget imparfait, opérationnel, plutôt qu'une loi spéciale. Devant les parlementaires du Rassemblement national réunis au Touquet, la présidente du groupe RN à l'Assemblée nationale dit préférer un budget adopté cet automne. En cas de victoire à la présidentielle, elle estime qu'une nouvelle majorité pourrait ensuite le modifier en 2027. Céline Dion fait son retour sur scène à Paris ce soir. La chanteuse québécoise commence une série de 16 concerts à la Plénitude Arena. La station de RER La Défense Grande Arche, située juste à côté, a été rebaptisée Céline. Les représentations sont prévues jusqu'au 17 octobre. Et puis, du foot, la 4e journée de Ligue 1 se poursuit ce soir avec 4 rencontres programmées à 20h45, notamment un choc entre le Paris FC et l'OL, toujours invaincu en championnat, et puis des duels entre mal classés qui espèrent lancer leur saison. Auxerre reçoit Nice, Angers se déplace au Havre et Toulouse joue sur la pelouse de Lorient. À l'échelle inférieure en Ligue 2, ça jouait en début d'après-midi. Nantes n'y arrive toujours pas. Nouvelle défaite pour les Canaries, battus 1-0 par le promu Sochaux. Guingamp s'est imposé 2-1 sur sa pelouse contre Annecy. 6e journée qui se poursuit ce soir. Dunkerque reçoit le leader et invaincu, l'AS Saint-Étienne à 20h. Bon début de soirée à tous.

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0: Bienvenue dans Chemin de Femmes sur Radio Aviva, à la rencontre de femmes passionnées, engagées, humanistes, des femmes qui font bouger la société, nous encouragent parfois à explorer de nouvelles voies et aussi à avancer sur nos propres chemins. Aujourd'hui, je suis heureuse de recevoir Véronique Moulette. Vous définissez vous-même comme une humaine, artiste, enthousiaste et refusez catégoriquement de vous laisser enfermer dans des cases. Alors, nous allons découvrir les chemins qui vous ont amené à chanter, écrire, composer, dessiner et exprimer encore plus de vos nombreux talents. On a hâte de les découvrir. Véronique, bonjour.
1: Bonjour Colline.
0: Voilà, on sent déjà l'enthousiasme dans la voix. Alors j'ai envie de vous demander d'où vous vient ce besoin ou cette envie quelque part d'expression des émotions, parce que c'est, finalement c'est ça, c'est votre sensibilité, vos émotions que vous exprimez au travers de toute cette créativité.
1: Oui, c'est ça. Alors je pense que ça me vient de ma très tendre enfance, on va dire, dans mes souvenirs les plus lointains, hein, j'avais 4 ans et voilà, et je me souviens, nous habitions à Lyon. Et maman me cherchait, elle me dit, mais oui, cette petite, et en fait, elle entend ma voix. Et nous étions le 14 juillet, et vous savez, le 14 juillet, il y a des musiciens, des groupes qui s'installent pour le bal du soir. Et je sais pas comment, parce que c'est maman qui me l'a... Moi, j'ai vraiment des flashs, qui me l'a raconté, mais je me suis échappée de l'appartement, et je suis allée sur la scène avec les musiciens, et je chantais, voilà, ça, j'ai un flash quand même, je me souviens de chanter « Le temps des fleurs » de Dalida. Donc le petit bout de 4 ans, voilà, de petite fille que j'étais. Et puis je crois aussi que ça me vient de ma famille, parce que nous sommes une famille de créatifs. Enfin, maman chante, enfin voilà, famille pied noir espagnole. Donc on est 20 à table, ça finit toujours en chanson. Maman est très bonne couturière. Écrit très bien. Moi, je pense qu'elle a bien oui. soufflé sur mon berceau. Et après, le dessin, peut-être que c'est papa, parce que papa, lui, mécanicien. Donc, lui, par contre, le dessin, bon, dessin industriel, certes. Et je pense que tous les deux ont bien soufflé sur mon berceau. En tout cas, moi, la créativité, cette créativité-là, depuis enfant et adolescente, bien sûr, j'aime bien dire mon sauvé. Quelque part, ça a été mon exutoire. Hein, l'adolescence, eh bien, je me suis mise à écrire. C'est là où j'ai commencé à écrire, hein, des poèmes. Je tenais mon journal intime. Hein, je crois qu'on a toutes eu notre journal intime. Alors, avec le cadenas, celui qu'on ne peut pas ouvrir. Et puis, le journal un peu plus où je racontais ce qu'on avait fait aujourd'hui, la balade, tiens, qu'est-ce que maman avait cuisiné. Ou alors, je racontais quand j'étais au lycée, bien sûr, je racontais mes moments mélancoliques, les moments où j'étais amoureuse, où justement voilà, mon cœur battait. Voilà, donc on est vraiment là tout le temps. Je crois que ma vie, c'est ça. Et j'ai découvert bien plus tard ce mot et cette sensibilité qui en fait était, je suis une hypersensible. Ce qui fait, alors je ne savais pas, je ne connaissais pas ce mot, mais moi je ressentais vraiment les choses, les énergies, qu'elles soient positives ou l'inverse, je les ressens fois plus, voilà. Et tout ça, eh ben, je le mets au service de ma créativité, en fait. L'écriture, le dessin, le chant, la musique, voilà.
0: Ouais, d'accord. Pourtant, si je me souviens bien, vous m'en avez parlé, vous avez commencé votre vie professionnelle de façon beaucoup plus classique. Qu'est-ce qui s'est passé?
1: Alors, ce qui s'est passé, c'est que je suis l'aînée d'une fratrie de 3. Et un jour, mon papa m'a regardée et m'a dit... Tu sais, tu es l'aînée, tu dois montrer l'exemple. Et moi, la petite fille que j'étais, j'ai cru mon papa. Ben oui, il me dit ça. Et je me suis mis une pression de dingue, en fait. C'est-à-dire que j'ai une sœur qui a 11 mois derrière moi et un frère 3 ans un peu plus loin. Voilà, tu dois montrer l'exemple, donc ouvrir la voie à l'école. Donc j'étais bonne élève, ça va. Donc c'était avoir son bac en premier, partir de la maison la première. Enfin, toutes ces choses qui, en fait, ne me correspondaient pas. Et En fait, je crois qu'inconsciemment, pour faire plaisir à papa, eh bien oui, j'ai passé un bac classique, sciences éco, parce qu'à l'époque, bac B, c'était, voilà, sans vraiment savoir ce que je voulais faire, vraiment.
0: Comme beaucoup.
1: Voilà, comme beaucoup, on nous demande en troisième, mais on ne sait pas ce qu'on veut faire à 14, 15 ans, même des fois à 30 ans, on ne sait pas, même à 50, bon, voilà. Mais en tout cas, moi, c'était comme ça. Alors, j'ai passé mon bac, j'ai passé beaucoup de concours, parce que l'humain m'intéressait, mais on va dire l'humain au niveau du le corps humain. Donc j'ai passé des concours de sage-femme, de manipulateur radio et d'infirmière. Et j'ai été reçue au concours d'infirmière. Troisième sur une liste d'attente. Et puis on ne m'a pas appelée. Donc vite, ben, je me suis dit, je ne peux pas rester sans rien faire. Donc je suis allée à la fac. Je me suis inscrite en fac de lettres, où j'ai fait des études jusqu'en licence, parce que je voulais aller enseigner le français à l'étranger. Et puis sur ma route, j'ai rencontré le papa de mon fils, qui lui a été embauché à l'EDF, à l'époque on appelait ça comme ça. Donc j'ai révisé ma copie, je ne voulais pas partir à l'étranger pour enseigner le français. Et puis comme je ne suis pas allée jusqu'à passer le CAPES, l'enseignement, ça m'a pas tant que ça. Eh bien, à l'époque, sur le marché du travail, ce qui marchait bien, c'était les BTS. Donc, j'ai fait partie de la première promo en 88 à Mermoz, je me rappelle, de ce BTS bureautique, commercial, bilingue, espagnol, voilà. Et c'est comme ça que je suis rentrée dans la vie active en tant qu'assistante de direction.
0: Et alors, on est bien loin des énergies, de la sensibilité, de la créativité.
1: Mais tellement. Alors, et en même temps, je dirais que parallèlement à ça, quand même, eh bien, j'écrivais. Hein, je jouais de la guitare, puisque j'ai appris à jouer de la guitare, puisque j'ai été guide de France. Donc, quand j'avais 11 ans, je suis rentrée au scout. Donc, je dirais que j'ai fait aussi, comme on dit, le catèche. Donc, avec les curés, on faisait la kermesse du village. Donc, je montais des spectacles, des chorés, des sketchs. Mais tout ça en tant qu'amateur. Donc, je n'avais jamais envisagé ça. Parce que je m'amusais, en fait,
0: ouais,
1: comme un métier. Donc, s'amuser, pour moi, ça me paraissait... ah bon, on peut être payé et s'amuser en même temps. À l'époque, ça ne m'avait même pas effleuré l'esprit. Donc, pour moi, c'était comme ça, je m'amusais. Et puis parallèlement, bon voilà, t'es l'aîné, voilà, j'ai eu mes diplômes et je suis rentrée dans la vie active et j'ai commencé à gagner de l'argent en tant qu'assistante de direction.
0: Et vous vous exprimez effectivement maintenant au travers de la chanson, du spectacle et de beaucoup d'autres passions créatives. Et alors on va faire une pause musicale avec, c'est pas souvent qu'on le fait, avec une de vos chansons qui s'appelle Image Souvenir.
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1: Bien, nous nous retrouvons sur Radio Aviva dans l'émission Chemin de Femme avec mon invitée Véronique Moulette. Un mot sur ce titre que vous avez composé.
2: Oui, alors Images Souvenirs, en fait, je l'ai écrit. Et pour la compo, pour cet album-là, en tout cas, j'ai travaillé avec Catherine Boulanger. Si vous tapez Catherine Boulanger sur Google, vous allez voir, c'est vraiment quelqu'un qui a fait une carrière, qui est une compositrice et une autrice. Enfin, moi, c'est devenu un peu mon mentor. Oui. Et c'est une amie aussi. Hein. Oui. Donc, c'est elle qui a composé la musique. Et c'est elle qui m'a dit un jour, tu sais, si tu écris, tu es capable de composer. Donc, la compo, j'y suis venue... après. Et cette chanson, je l'ai écrite, je me souviens, il y a très longtemps, mais je savais déjà que c'était une chanson. Hein, c'était construit, couplet, refrain. Et c'est vrai qu'elle, elle a su habiller mes mots, en fait. C'est vraiment ça, Image Souvenir, c'est ce film de en fait, j'ai voulu parler de tous les humains, on vit ça, en fait. Hein, on a un album souvenir de nos vies, hein, depuis qu'on est né jusqu'au jour où peut-être on partit. Enfin, c'est sûr, on va partir. Mais voilà, je crois que c'est ça qui m'a inspirée, tiens, un jour, parce que c'est pas forcément, je me lève le matin, tiens, puis je vais écrire une chanson qui va s'appeler Image Souvenir, pas du tout. Je pense que c'était un moment de ma vie où j'avais envie d'écrire ça, que tous les humains, si on ouvre l'album Souvenir de nos vies, eh bien c'est génial, et puis si on le fait en plus avec nos parents, avec nos enfants, c'est génial. Voilà, je crois que c'est ça, en fait, et que chacun se fasse son propre film.
1: Oui. Alors, est-ce que vous êtes finalement, au départ de votre carrière, sorti un peu du chemin de vos rêves profonds? Enfin, est-ce que malgré tout, ça ne vous a pas apporté quelque chose? Est-ce que finalement, tout ce qu'on fait, toute expérience, n'apporte pas sa petite pierre à l'édifice?
2: Mais si, carrément. C'est-à-dire, je pense qu'on est nombreux comme ça. Chaque expérience, moi, je me suis entendu dire... Sur mon CV, moi, tous les 2 ans, j'ai changé de boîte. Et on m'a dit, oh là là, mais vous êtes instable. Absolument pas, parce que moi, quand je m'ennuyais dans un poste, dans un job, ben, j'avais besoin d'aller me nourrir ailleurs. Donc, c'est ce que m'ont apporté mes différentes expériences professionnelles dans des entreprises complètement différentes. Moi, j'ai bossé à Midi Libre, à la rédaction, j'ai testé nos 2 presses, j'ai adoré. J'ai créé ma première entreprise, j'étais une jeune maman, une jeune femme de 27 ans, j'avais un petit garçon de tout juste 1 an, quand j'ai créé ma société de service, prestations, domiciliation postale, téléphonique, secrétariat, comptabilité pour X entreprises, ce qu'aujourd'hui on appelle une assistante virtuelle. Et voilà, moi ça m'a nourrie.
1: Et finalement, ça vous sert aussi pour gérer vos spectacles, gérer ce que vous avez à faire ce que vous faites aujourd'hui. Alors, dites-nous ce que vous faites aujourd'hui.
2: Alors, qu'est-ce que je fais aujourd'hui? Je fais encore plein de choses et je pense que j'en ferai encore plein. Alors, ce que je fais aujourd'hui, je me consacre beaucoup plus à l'écriture et à la compo. Ça y est, j'ai écrit une chanson que j'ai composée, qui m'a été inspirée malheureusement par l'actualité. Voilà, et d'ailleurs, je lance un appel, je cherche quelqu'un, un homme. Je pense que cette chanson pourrait être chantée par un homme parce qu'elle aurait un peu plus de poids. Puisque cette chanson parle des violences faites aux femmes et aux enfants. Donc si un homme... voilà, je lance un appel, si vous connaissez quelqu'un qui a plus de visibilité que Véronique Moulette. Voilà, j'ai une chanson toute prête. Et puis j'ai des projets, alors d'écriture de chansons certes, mais, et de compos, mais aussi de livres pour enfants. C'est-à-dire que il y a quelques années, je faisais beaucoup de spectacles et d'animations pour les enfants. Et donc, j'ai des univers de sorcières, de pirates, de poupées dans une chambre d'enfant. Et ces histoires-là, ces spectacles-là, je vais les faire en livre. Et là, eh bien, ça date de pas longtemps. Je me suis inscrite à une formation parce que moi, j'aime bien tout faire et j'aime bien dire je suis une artisane aussi. Donc, je dessine. Mais là, je vais faire une formation pour savoir dessiner des personnages et justement qui savent exprimer des émotions hein, avec leur visage. Donc voilà, je me suis lancée aussi dans cette formation pour pouvoir écrire ces futurs livres pour les enfants et certainement d'autres. Voilà, j'ai un livre sous le coude avec que des phrases positives. C'est-à-dire qu'on va pouvoir l'ouvrir, on peut l'avoir dans son sac et ce petit message va s'adresser à nous. Voilà, un message positif. Et puis, ce que j'ai à cœur aussi de faire, c'est de transmettre. Moi, je suis vraiment dans la transmission. Et j'aime bien, justement, transmettre auprès des jeunes, parce que c'est eux, le monde de demain. Et il y a tout à créer, je crois qu'il y a tout à inventer. Hein, le monde d'aujourd'hui n'est pas celui que moi j'ai connu il y a 20 ans, ni 40 ans. Et celui de demain, bah, c'est à eux à le faire. La balle est dans leur camp. Mais moi, j'aime bien dire, je suis la semeuse de graines, en fait. Donc, à travers des forums, métiers, passions, apprentissage, les jeunes que je rencontre, à qui on pose la question, bah, vous voulez faire quoi plus tard, et qui ne savent pas trop, eh bien, moi, je leur mets juste la petite graine, et c'est à eux arroser cette graine. Et après, ça prendra le temps que ça prendra. Je veux dire, il ne faut pas se comparer. Moi, j'aime bien dire aussi, ne vous comparez pas, on est unique, en fait. Chaque être humain est unique. Ça aussi, c'est quelque chose qui vraiment m'anime et me fait vibrer. Voilà, peut-être que j'en ferai un livre un jour, ou un spectacle, peut-être des conférences spectacles, parce que j'ai aussi voilà, le spectacle vivant, d'être sur scène, ça me manque. Donc, j'ai envie d'aller chanter mes chansons, de délivrer mes messages, mais je peux aussi les délivrer autrement. Voilà.
3: En fait, vous êtes dans la transmission maintenant.
2: Oui, vraiment, je suis beaucoup plus dans ça, bien que, et à travers, de toute façon, les messages que j'ai à délivrer, c'est à travers mes chansons. Et les chansons que j'écris aujourd'hui sont, je dirais, beaucoup plus engagées qu'il y a quelques années. Il y a quelques années, c'était plus autour de la fratrie, la famille, l'amour, la rencontre, des thèmes universels que tout le monde peut se reconnaître dedans. Mais là, j'ai envie de parler de choses un peu plus où je suis un peu plus engagée. Moi, je milite surtout avec mon art. Voilà. Et l'écriture et la musique, c'est vraiment ça. Et bientôt le dessin, enfin en tout cas les personnages. Je sais pas trop ce qui va sortir de là. J'ai hâte. Mais je suis toute en joie en fait, comme un enfant. Voilà, moi je suis une enfant en fait. Je crois que j'ai gardé mon âme d'enfant. Et je crois que c'est ça que j'ai envie de dire à toutes les personnes qui nous écoutent. Reconnectez-vous à la petite fille ou au petit garçon qui jouait dans sa chambre.
3: Oui. Donc on sent tout votre amusement et tout votre engagement. Et on va faire encore une pause musicale, encore avec une chanson de vous qui s'appelle « Elle et moi ».
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0: Bien, je retrouve donc Véronique Moulette sur Radio Aviva dans l'émission Chemin de Femmes. Alors, un mot sur Elle et moi.
1: Alors, Elle et moi, et cette chanson, en fait, m'a été inspirée par ma sœur. J'ai une sœur qui est céramiste et je suis admirative quand je la vois toucher la terre. Elle, c'est sa passion, c'est la terre, elle est tombée dedans. Moi, c'était les notes et l'écriture, elle, c'est vraiment la terre. Et je suis admirative de ce qu'elle peut créer avec la terre et avec ses mains. Et c'est surtout au-delà de ça, c'est vraiment, on a 11 mois d'écart. Et maman nous habillait pareil quand on était petite. C'est un peu comme ma sœur jumelle. Donc, en fait, c'est ce lien que j'ai avec elle. Donc, elle et moi, bien sûr, l'histoire, c'est ma sœur et moi. Mais quelqu'un qui va l'écouter va pouvoir se l'approprier. Ça peut être sa meilleure amie, ça peut être un père avec sa fille ou son fils, peu importe. Mais en tout cas, moi, l'histoire, c'est avec ma frangine. Et je me souviens que le jour où je lui ai chanté comme ça à cappella, elle en a même cassé ses lunettes tellement elle était surprise, étonnée, émue aussi, très émue que j'ai
0: vous
1: écrit.
0: Vous êtes dans une famille d'artistes, en
1: oui,
0: fait. Vous
1: oui.
0: êtes entourée
1: oui.
0: quand même.
1: Oui, l'art, on baigne dans l'art, en fait.
0: J'imagine les réunions de famille.
1: Ah, c'est top. C'est top. Mon frère joue de la batterie, il chante aussi. Mon fils aussi est musicien, il joue du piano. D'ailleurs, c'est lui qui m'accompagne sur scène. C'est un artiste né. C'est un comédien. Enfin, il est très drôle. Il est très drôle. Et puis, des fois, il me dit, tu sais, maman, mais moi, je ferai jamais comme toi parce que je vois comment tu galères. Hein. C'est dur quand même d'être artiste. Oui, c'est pas simple, mais pour rien au monde. Oui. Je ne changerai ça.
0: Oui.
1: Je suis riche de tellement d'autres choses que de l'argent sur un compte en banque. Alors oui, il faut de l'argent pour remplir le frigo, mais la richesse, elle est tellement aussi autour de nous. Voilà, moi je suis riche de toutes les rencontres, de tout ce que je partage à travers mon art et même en dehors, même ce qu'on partage aujourd'hui, Colline, toutes les deux.
0: Et alors tout à l'heure, ça m'a interpellée quand vous avez dit que par rapport aux jeunes, parce que c'est important cette transmission, ce que vous avez envie de partager, ou de pas de partager, mais de faire de semer, puisque vous parliez de mettre une petite graine. Alors, comment vous faites pour mettre cette petite graine? Qu'est-ce que vous leur dites aux jeunes?
1: Alors, en fait, moi, j'aime bien leur délivrer des petits messages. D'abord, je me sers de mon petit pot avec des papiers de couleur où il n'y a que des phrases positives. Donc, je les appelle comme ça. Je dis, ah, papa, venez, tirez votre petit papier. Alors, c'est un jeu un peu pour eux. En plus, mes papiers, on dirait des Smarties. C'est pas des Smarties. c'est pas des bonbons. Donc, ils tirent leur petit papier et le message qu'on leur délivre sur ce papier, ils peuvent le partager ou pas. Et moi, j'échange après avec eux sur ça. Et comme ils sont souvent... je suis dans un cadre avec eux où ils sont venus voir des écoles parce qu'ils sont un carrefour, voilà, ils vont s'inscrire à une école l'année suivante, etc. Ils savent pas trop, voilà, moi je leur dis, sachez que tout est possible. Et puis aussi, ce que j'aime bien leur dire, c'est ils peuvent se tromper. C'est-à-dire qu'aujourd'hui, ils peuvent choisir quelque chose et se dire, ah, mais ça me convient pas du tout. Ils peuvent changer. Voilà, donc il ne faut pas qu'ils se mettent la pression par rapport à ça. Au contraire, ils vont garder, il n'y a rien de perdu en fait. Quoi qu'on fasse, par exemple un jeune qui veut être footballeur, qui veut être le futur Mbappé ou Ndombélé, voilà, peu importe. Moi ce que je leur dis, parce qu'il y a beaucoup de garçons, c'est le foot. Je leur dis, ok, bon ça va te demander quand même de l'engagement, du temps. De l'argent aussi peut-être, ton énergie, enfin, tu vas être focus là-dessus. Et puis au bout du bout, il y a très peu d'élus en fait. Il faut qu'ils soient conscients de ça, il y a très peu d'élus. Par contre, c'est pas un échec. Parce que tout ce que tu auras mis en place, tu vas en faire quelque chose. Tu vas devenir coach sportif, entraîneur, peu importe, tu vas, ou commentateur sportif, peu importe, tu vas. Et alors, quand je leur dis ça, ils ne l'avaient pas imaginé. À 15 ans, ou à 12 ans, ou enfin, quand ils sont en 4e, 3e, peu importe, ils ne peuvent pas imaginer ça. Et surtout, je leur dis que ils ont des rêves. Et je crois que tous les humains, on a des rêves déjà qu'on a accomplis. Si on s'amuse à les lister, on en a déjà accompli. Mais on en a d'autres. Et souvent, je leur dis, ici et maintenant, pensez à un rêve et vous allez écrire ce rêve. Donc, ils l'écrivent parce que l'écrire, c'est l'ancrer. Et c'est déjà faire un pas vers ce rêve. Et ensuite, il faut se mettre en action. C'est-à-dire, dans le mois qui suit, eh bien, je vais faire 2-3 actions qui vont m'amener vers ce rêve. Et là, quand je leur parle comme ça, parce que moi, je suis ni leurs parents, ni leurs profs, donc je suis par contre une adulte. qui a traversé la vie, qui a de l'expérience de vie, hein, qui a traversé comme plein d'adultes l'accident, la maladie, peu importe, le deuil aussi, l'amour, la joie, voilà. Et c'est ça en fait, la petite graine que je sème. Et après, ils sont prêts à l'entendre ou pas. Et c'est pas bien grave. Sûr. Mais un jour, ça va faire son chemin. Voilà, je compte sur eux.
0: Alors, on le voit, vous êtes pleine d'engagement aussi. Et je crois qu'il y a un engagement aussi qui est fort pour vous. C'est donner aussi, un peu comme dans cette émission, une visibilité aux femmes.
1: Oui.
0: De quelle façon ?
1: Alors, de quelle façon ? Eh bien, j'ai rejoint depuis maintenant un an et demi Femmes 3000. Et je crois que de toutes les associations dans lesquelles j'ai été, c'est vraiment la seule où je me sens à ma place. Parce que déjà, j'ai eu un coup de cœur pour Aline Bouix, qui est la présidente de cette association, que j'ai rencontrée lors d'une soirée, et dans toute simplicité, on nous a présenté, on a dit, oh mais tu sais Véronique, elle chante, elle m'a invitée à la soirée de la semaine, elle avait une soirée la semaine suivante, en toute simplicité, elle me dit, tu vas venir chanter, je suis venue chanter, et je lui dis, moi je veux adhérer à ton association, et ce qui me plaît dans cette association Femmes 3000, c'est que d'abord elle est mixte, donc c'est la mixité, la parité et la visibilité des femmes, parce qu'on en a besoin, et oui, nous sommes en 2026, on en a encore besoin, et voilà. Et donc, c'est la visibilité au niveau économie, sociale, culturelle, donc forcément, ça m'a parlé, culturelle, voilà, il y a tout, et le sport, voilà. Tout ça, et je me reconnais là-dedans, j'ai des connexions que je pense je n'aurais pas eu en étant dans cette association. Au départ, moi, j'étais adhérente, et puis c'est Aline, un jour, qui m'a dit, écoute, je te veux dans mon équipe. Elle n'a pas appuyé sur le champignon, mais elle m'a dit, je te veux dans mon équipe, et c'est comme ça que j'ai la casquette, maintenant, de secrétaire générale de Femmes 3000, et je sais que je suis à ma place, vraiment, dans cette association, et qui me fait du bien.
0: Et je crois aussi que vos chansons aussi montrent cet engagement.
1: Oui, parce que moi quand
0: c'est,
1: je me
0: c'est,
1: donne,
0: c'est tout un...
1: oui, c'est quand je me donne complètement, que ce soit en amour, en amitié, en engagement, quand je m'engage auprès d'une association, je donne des cours de français depuis 3 ans dans une association sur l'UNEL où j'habite, je me régale. Oui. Voilà, et je sais que je suis à ma place, vraiment. Je crois que c'est important de se sentir à sa place. Quelquefois, on est un peu perdu. Moi, je l'ai été. Et là, je me sens bien. Je sais que c'est juste. Je sais que c'est moi. Je suis moi, en fait. Je suis qui je suis. Et j'ose. Et je crois qu'il faut être audacieux. Il faut oser. Et ne pas se comparer. On est unique, encore une fois. Nous sommes uniques. Et le monde a besoin de notre lumière. À chaque être humain, nous sommes... Moi, j'aime bien dire, quand je m'adresse des fois aux personnes sur les réseaux sociaux, je dis... Je les appelle mes étoiles, parce que nous sommes tous des étoiles qui demandent qu'à briller, en fait. Donc, osez briller.
0: On va rester... Merci, Véronique. On va rester sur cette parole magnifique. Osez briller. Merci beaucoup, Véronique.
1: Merci, Colline.
0: Je remercie aussi Pablo, à la technique. Super. Et je vous retrouve sur Radio Aviva 88,8 FM la semaine prochaine dans l'émission Chemin de Femmes pour une nouvelle rencontre. À très bientôt.
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0: Nous avons le plaisir d'avoir Fred Kélif. Donc Fred, bonjour.
1: Bonjour, bonjour à toute la communauté, bonjour à toutes et à tous.
0: Alors, vous êtes le délégué régional Grand Sud-Ouest du Fonds Social Juif Unifié et je crois que vous avez un petit message pour nos auditeurs de confession juive.
1: Tout à fait, voilà. Donc je voulais vous souhaiter Shana Tova Umetuka à toute la communauté de toute la région, leur souhaiter santé, prospérité, joie et bonheur. Le FSJU est toujours à vos côtés et tient à continuer ses missions à la fois de collecte mais également de distribution auprès de toutes les associations de votre communauté pour les aider, notamment dans le lien social, mais également dans des activités ou des actions que vous pourriez mener. Et nous sommes toujours là à vos côtés. Voilà, le FSJU est fier de pouvoir vous compter parmi nos partenaires et également est très fier de vous souhaiter une Shana Tova 5787 pour vous et pour vos proches.
0: Merci infiniment, merci et Shana Tova également. Beaucoup de succès au Fonds Social parce que vous faites un travail exceptionnel pour les gens et je rappelle que vous aidez à la fois les gens de confession juive et non juive, c'est extrêmement important dans la démarche d'ouverture qui est la vôtre.
1: Tout à fait.
0: Bonne année, Shana Tova.
1: Shana Tova, à bientôt.
0: À bientôt. Au revoir.

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1: Bonsoir à tous. Un alpiniste meurt après une chute de pierre dans le massif du Mont Blanc. Un alpiniste tchèque d'une quarantaine d'années est mort jeudi alors qu'il traversait le couloir du goûter. Le décès a été confirmé aujourd'hui par le peloton de gendarmerie de haute montagne d'Annecy, selon le Figaro. L'homme a été emporté par des pierres en milieu d'après-midi. Le couloir du goûter, surnommé couloir de la mort, est particulièrement exposé aux chutes de pierre. Les prix des carburants au cœur des critiques de Jean-Luc Mélenchon, le fondateur de la France Insoumise, dénonce une décision de classe depuis la fête de l'humanité. Il accuse les distributeurs de pratiquer des marges trop importantes et reproche au gouvernement de ne rien faire. L'État est bon prince avec les riches, poursuit le leader insoumis. De son côté, Marine Le Pen veut un budget imparfait, opérationnel, plutôt qu'une loi spéciale. Devant les parlementaires du Rassemblement National réunis,

La quatrième journée de Ligue 1 se poursuit ce soir avec quatre rencontres programmées à 20h45, notamment un choc entre le Paris FC et l'OL, toujours invaincu en championnat, et puis des duels entre mal classés qui espèrent lancer leur saison. Auxerre reçoit Nice, Angers se déplace au Havre et Toulouse joue sur la pelouse de Lorient. À l'échelle inférieure en Ligue 2, ça jouait en début d'après-midi. Nantes n'y arrive toujours pas. Nouvelle défaite pour les Canaries, battues 1-0 par le promu Sochaux. Guingamp s'est imposé 2-1 sur sa pelouse contre Annecy. Sixième journée qui se poursuit ce soir. Dunkerque reçoit le leader et invaincu l'AS Saint-Étienne à 20h. Bon début de soirée à tous.

Bonjour, c'est Charles Victor sur Aviva pour la chanson en or. Aujourd'hui, le single Eye of the Tiger, sorti le 29 mai 1982, BO du film Rocky III, L'œil du tigre, avec Sylvester Stallone. Morceau hard rock qui a obtenu un Grammy Award classé numéro 1 du Billboard pendant 6 semaines.

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1: Voilà, bonjour à tous. L'invité de la rédaction aujourd'hui, c'est Madame Uwe Jungel, qui est présidente de la section de Chambre régionale des comptes, qui organise donc aujourd'hui une table ronde sur la santé, sur la situation financière et budgétaire des départements d'Occitanie. Bonjour Madame Uwe Jungel.
2: Bonjour monsieur, merci de nous recevoir.
1: Alors, quel est le sens de cette table ronde et pourquoi ?
2: Alors, aujourd'hui, déjà, peut-être vous présenter un peu cette table ronde. Nous allons réaliser une table ronde dans les locaux de l'Université de Montpellier, à la faculté de droit, plus précisément. Cette table ronde va réunir trois intervenants. La présidente de la Chambre régionale des comptes, Madame René, le directeur de l'Institut de préparation à l'administration générale, Monsieur Nicolas Marty, qui est par ailleurs vice-président du conseil d'administration de l'université, et Monsieur Alexandre Gauthier, qui est le directeur régional de l'INSEE. Alors, cette table ronde fait suite à un rapport qui a été publié par la Chambre régionale des comptes le 6 novembre 2025 et qui portait sur la situation financière de tous les départements, des 13 départements de l'Occitanie. Nous avons dans ce rapport dressé différents constats sur leur situation financière. Il nous a paru intéressant de présenter ces constats auprès des étudiants et aussi auprès du grand public, puisque ce matin, cette conférence est ouverte à tous les étudiants qui veulent venir, mais aussi à tous les citoyens qui sont intéressés par nos rapports et qui veulent avoir un petit éclairage aujourd'hui sur la situation financière des départements, des collectivités dans lesquelles ils vivent. Il y a eu pas mal d'articles, pas mal d'interviews dans les radios, dans lesquelles les présidents de conseils départementaux ont présenté la situation financière de leur département. Il nous semble important de présenter, on va dire, une vision totalement objectivée des finances des départements à ce jour. Vous aurez donc ce matin une conférence qui donnera l'éclairage de la Chambre régionale des comptes, mais aussi l'éclairage de l'INSEE, puisque Monsieur Gauthier vous présentera quelle est la situation en matière démographique dans ces départements, quelle est la situation en matière de vieillissement et quelles conséquences ça peut avoir sur les charges des départements. Et Monsieur Marty, en tant que professeur de droit public, vous présentera des éléments sur les conditions dans lesquelles le financement des départements s'établit.
1: Merci. Alors justement, vous parlez donc de la jeunesse et aussi de la vieillesse avec la démographie. Quel impact ça peut jouer sur le budget des départements ?
2: Donc, les départements, ce sont des collectivités territoriales qui ont des compétences spécifiques. Leur principale compétence aujourd'hui, c'est une compétence en matière sociale. Ce sont eux qui versent le RSA, ce sont eux qui versent l'APA, l'aide aux personnes âgées, ce sont eux qui prennent en charge l'ASE, l'aide auprès des enfants qui sont placés sous une protection quelconque. Ce sont eux aussi qui versent la PCH, l'aide aux personnes handicapées. Donc en gros, ils ont comme principale compétence de verser différentes allocations sociales. Ces différentes allocations sociales, leur montant va varier selon la population des départements. Vous imaginez bien qu'un département qui est plus vieillissant, comme par exemple, on va citer les départements ruraux où la population est plus âgée, il y a peut-être un niveau d'APA qui peut être plus important. Des départements qui sont très attractifs en matière de démographie vont avoir peut-être des demandes en matière de RSA qui sont plus importantes. Donc l'évolution de la démographie a beaucoup d'importance pour les départements et pour le niveau des charges qu'ils vont devoir prendre en charge.
1: Merci. Alors, dernière question parce que le temps passe relativement vite. Alors, vous parliez de table ronde, alors comment ça va se passer ?
2: Alors, la table ronde va consister, en fait, on va reprendre les principales questions qui ont, en fait, guidé le rapport. On va s'intéresser à une première question. Dans quelle mesure le modèle de financement des départements, qui est porteur de politique sociale, a-t-il contribué à la dégradation de leur situation financière ? Globalement, le constat que l'on fait, c'est que la situation financière des départements s'est dégradée ces dernières années. 2022 a été une année florissante. Ça a été l'année dans laquelle les départements ont eu ce qu'on appelle un pic haut. L'année dans laquelle leur épargne a été la plus importante. On va vous expliquer pourquoi cette épargne a été importante et pourquoi depuis elle s'est dégradée. Et pourquoi on arrive en 2025 à une situation dans laquelle les départements ont eu du mal à équilibrer leur budget. Et on va vous parler de 2026 et de la situation dans laquelle aujourd'hui se présente le vote des budgets. On va vous expliquer aussi pourquoi on arrive dans cette situation. Le modèle de financement des départements a été modifié ces dernières années. Précédemment, une partie de la taxe foncière, une partie de la taxe d'habitation était affectée au financement des charges des départements. Il y a une modification, on va dire, des ressources qui leur sont attribuées. Aujourd'hui, les départements ont comme principale ressource une fraction de la TVA. La TVA, tout le monde connaît, cet impôt qu'on paye à chaque fois qu'on consomme. Ils ont aussi l'attribution de ce qu'on appelle les DMTO, les droits de mutation à titre onéreux. Ça aussi, on le connaît bien. Si on achète une maison, on paye un impôt. Bon. Ce sont leurs principales ressources. Ces ressources, eh ben, elles sont florissantes quand l'économie est florissante. En 2022, ces ressources ont été florissantes parce que l'économie était dynamique. D'où le pic haut. 2023-2024, l'économie s'est contractée, leurs ressources se sont donc contractées. Mais depuis 2022, les départements avaient vu leurs charges augmenter. Des charges qui leur ont été imposées pour partie par l'État. Les départements ont beaucoup de salariés qui relèvent en fait du domaine social. Or, le dispositif de la loi Ségur a imposé aux départements d'augmenter ses salariés. Il y a eu l'inflation aussi, qui a augmenté le coût, par exemple, des chauffages dans les collèges. Bref, ils ont eu tout un ensemble de charges qui ont augmenté. Et parallèlement à ça, c'était la période où leurs recettes ont diminué. Et puis, comme 2022 avait été une année florissante, ils se sont lancés dans des investissements. Or, si vous vous lancez en 2022 dans un investissement, il va se répercuter sur plusieurs années. Vous allez avoir le poids de cet investissement à travers un emprunt sur plusieurs années. Mais si vos recettes diminuent brutalement, il est difficile de réagir. Donc en fait, ils se sont retrouvés au cœur d'un système dans lequel ils s'étaient lancés, au moment où les recettes étaient florissantes, sur une augmentation de leurs dépenses, imposées ou décidées, avec de nouveaux recrutements, avec des augmentations de rémunération parfois décidées, avec parfois une augmentation de leurs actions dans des politiques sociales qui n'étaient pas imposés, mais qu'ils ont choisi. Mais qu'il est très difficile, en fait, d'arrêter, une fois que vous les avez lancés. Ils se sont lancés dans de nouveaux investissements, très difficiles à arrêter aussi, et d'un seul coup, leurs recettes ont baissé. Voilà leurs difficultés. Donc, on va vous expliquer ça beaucoup plus dans le détail, avec des chiffres, en vous donnant des exemples. On va vous parler de départements qui sont dans des situations plus difficiles, ceux qui vont mieux, et voilà.
1: Donc, beaucoup d'espoir.
2: Beaucoup d'espoir, en tout cas, beaucoup de questions. Beaucoup de questions. Vous avez eu encore il y a quelques jours des interviews de différents présidents de conseils départementaux. Donc, beaucoup de questions, beaucoup d'inquiétudes, je crois, surtout, plus que de l'espoir.
1: Merci beaucoup, Madame la Présidente. Voilà. Donc, c'est une table ronde qui va commencer à 10h30 à l'Institut de droit et des sciences politiques, rue École Hommage. Merci beaucoup. Merci, Madame la Présidente, de votre accueil. Et je vous souhaite une agréable journée. Au revoir.
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1: Amis sportifs, bonjour. Aujourd'hui, nous avons le grand plaisir de recevoir M. Henri Jean, qui est le président du comité régional d'équitation et qui va nous présenter cette belle semaine et surtout la journée du cheval. Monsieur Henri, avant tout, bonjour et merci d'avoir accepté notre invitation.
2: Bonjour, merci à vous de nous recevoir.
1: Alors, bien évidemment, comment êtes-vous venu à cette discipline d'équitation ?
2: Voilà, c'est une aventure de famille, je dirais, depuis plusieurs générations. Mes grands-parents, mon père, ma mère, passionnés de chevaux. Je suis né au milieu des chevaux et je m'y suis engagé corps et bien jusqu'à aujourd'hui être représentant de la Fédération française d'équitation sur le territoire d'Occitanie.
1: Alors, bien évidemment, la journée du cheval, hein, qui, je pense, ça dure une semaine, cette journée du cheval.
2: Oui, ça se déroule sur deux week-ends et une semaine, où depuis le 5, les centres équestres se sont organisés pour recevoir le grand public et leur présenter les activités que l'on peut partager dans les centres équestres autour des poneys et des chevaux.
1: Alors, tout se passe dans quel centre d'équitation ? Dans l'Hérault ?
2: Alors, ça se passe sur toute la région Occitanie. Hein. Il suffit de se connecter sur le site tousacheval.fffe.com où là, vous pouvez cibler un centre équestre à proximité de chez vous et participer aux animations qui sont proposées de découverte autour du cheval, pansage, aller découvrir les chevaux dans les paddocks, comprendre l'environnement, l'organisation d'une écurie, monter à cheval également. C'est simple, il suffit de franchir les portes du centre équestre, poser quelques questions et puis les clubs, en fonction de leur programme, vous proposeront une activité.
1: Alors si vous permettez, je vais faire une petite parenthèse. Bien évidemment, je m'appelle Sidney Bitton et mon homonyme, ma petite fille, qui va certainement faire les championnats de France.
2: Mais c'est super.
1: Voilà, elle a 12 ans, 13 ans. La troisième.
2: Ah ben c'est super. On a une vraie dynamique. Alors c'est une discipline qui se pratique dans les clubs en compétition encore, quoique dès l'âge de 5 ans, il y a des compétitions qui sont proposées. Mais vers 2-3 ans, on est accueilli. Il n'y a pas de limite d'âge. On dit de 7 à 77 ans, mais on peut démarrer dès l'âge de 4 ans dans les clubs. Et ensuite, on a une véritable dynamique jeune en Occitanie depuis le début de cette Olympiade où on a mis en place beaucoup d'encouragement et d'accompagnement pour la détection des jeunes et l'accompagnement vers le haut niveau. Et je dois dire qu'aujourd'hui, en tant que président de comité régional, j'ai d'énormes satisfactions parce que j'ai des sélections incroyables et des résultats magnifiques de tous ces jeunes dans les disciplines olympiques, mais aussi dans des disciplines plus confidentielles comme le tir à l'arc à cheval, l'attelage, le horseball, la voltige, et j'en oublie, on peut parler d'équitation, travail et tradition, qui sont vraiment une culture très très occitane dans la pratique équestre, où on mélange le tri du bétail, le dressage et la maniabilité, hein, c'est l'esprit des manades un petit peu avec l'esprit d'équitation ibérique. Enfin, on retrouve tout un panel de disciplines qui sont hyper stimulantes, chacun peut venir y retrouver ce qu'il y recherche et se faire extrêmement plaisir et partager des aventures. Au-delà, bien sûr, de tout ce qu'on peut proposer comme parcours de pleine nature, au bord de la mer, en forêt ou en montagne, avec rien qu'en Occitanie, plus de 6000 km de sentiers balisés pour la pratique de l'équitation de pleine nature.
1: Si vous permettez, monsieur Henri, pendant ce séjour, le temps, la météo, tout est étudié pour orienter les jeunes et les familles de jeunes dans les centres équestres. On ne citera pas de centre équestre, car personnellement, je ne suis pas assez qualifié pour vous dire, je serais mieux là que là. Donc on laisse les gens choisir leur centre équestre et apprécier leur accueil.
2: Tout à fait, ça c'est vraiment une démarche individuelle et il faut s'y sentir bien, c'est pour toute pratique sportive, lorsqu'on adhère à un club et qu'on veut retrouver une ambiance, créer une équipe, tisser de nouveaux liens, il faut impérativement sentir les choses, franchir les portes du centre équestre et puis voir si ça correspond finalement à notre attente.
1: Ah ben on entend parler un peu plus de cette discipline, vous devez le constater et être heureux.
2: Écoutez, oui, alors on entend parler, c'est vrai, peut-être un peu plus, parce que peut-être qu'on améliore notre communication, mais surtout aujourd'hui, on sait qu'on a un véritable maillage territorial, on est tous en Occitanie à moins de 20 minutes d'un centre équestre, c'est 1100 clubs 60 000 licenciés. C'est le quatrième sport pratiqué en Occitanie, hein, par le nombre de licenciés. On sait également que les centres équestres affiliés à la Fédération française d'équitation proposent une pratique sécurisée avec des notions de bien-être animal, de respect environnemental, de développement durable avec des enseignants diplômés d'État. C'est une pratique aujourd'hui accessible. C'est un sport de masse. Au niveau national, l'équitation, c'est la troisième fédération olympique.
1: Il est bien évident que pour essayer d'être à un haut niveau, c'est assez onéreux. Surtout on achète un cheval, un poney du moins, et ma foi, ça demande beaucoup, beaucoup de frais, hein, parce qu'il faut avoir quand même un engin pour transporter le poney, pour les déplacements, parce que pratiquement tous les dimanches, il y a des compétitions.
2: Alors, il y a des compétitions, effectivement, tous les dimanches sur tout le territoire d'Occitanie, dans à peu près une trentaine de disciplines. Et ce sont des milliers d'engagements, hein, que nous avons tous les week-ends sur ces compétitions. Mais la pratique de la compétition se fait sur tous les niveaux. Et vous évoquiez le haut niveau, bien évidemment. C'est comme dans tous les sports mécaniques ou dans tous les sports, il y a besoin de matériel. Ou ici, chez nous, c'est le cheval et les équipements autour du cheval, hein, qui doivent être adaptés. Ça a un coût, bien évidemment, mais on est sur le haut niveau. Aujourd'hui, l'équitation, c'est 25% de ses adhérents pratiquent la compétition. C'est-à-dire qu'on est avant tout une fédération de loisirs, d'école, hein, et d'apprentissage, et puis une fédération de compétition pour 25% de nos adhérents. Et le haut niveau, ça concerne 5% de ces gens-là. Donc, on a une possibilité de pratiquer la compétition à un bon niveau sans que ce soit un investissement financier trop lourd et trop fort. Et puis, les clubs mutualisent leur cavalerie, prêtent du matériel aussi. Donc, le haut niveau, oui, on s'équipe d'un cheval pour soi parce qu'on a un objectif sportif bien particulier. Mais avant le haut niveau, jusqu'au niveau départemental, régional, hein, donc club départemental, régional, hein, dans les compétitions nationales amateurs, on appelle, on peut aujourd'hui pratiquer, se faire plaisir grâce à ce qui est mis à disposition par les clubs pour évoluer dans sa pratique de la compétition.
1: Monsieur Jean-Henri, je vous remercie beaucoup de cet éclairage concernant la journée du cheval, hein, à la fois pour attirer beaucoup de jeunes pour la pratiquer, et j'espère qu'on aura l'occasion de se revoir et de se réentendre pour d'autres manifestations officielles.
2: Avec grand plaisir, merci de nous avoir reçus.
1: Mais je vous en prie, bonne fin de week-end, bon week-end avec cet éclairage. La belle journée du cheval.
2: Merci. Merci à vous et à vos équipes. Merci.
1: Merci beaucoup. Au revoir.
2: Au revoir.

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1: Bonjour, ici
2: Pascal Arnoux
1: et Myriam Criquet sur Radio Aviva 88 FM. Aujourd'hui, vous écoutez Équilibre, l'émission dans laquelle Montpellier Libre fait un point, un éclairage particulier sur un thème. Montpellier Libre, c'est l'association qui promeut le logiciel libre, la culture libre et les communs numériques en Occitanie et au-delà en francophonie. Aujourd'hui, nous allons aborder le thème suivant, Windows 11, une catastrophe écologique. Windows 11 n'est pas en soi toxique pour la planète parce que son code serait plus polluant, mais parce que sa sortie s'accompagne d'un gigantesque gaspillage de matériel qui en fait une véritable catastrophe écologique annoncée. On parle en effet de plusieurs centaines de millions d'ordinateurs mis au rebut. Le vrai problème, c'est le matériel, pas le logiciel. On pourrait croire que l'impact écologique de Windows 11 se joue dans quelques watts économisés ou dépensés en plus pendant que l'ordinateur tourne, mais en réalité, cela n'est pas ça. L'essentiel de l'empreinte carbone du numérique vient de la fabrication des machines, pas de leur utilisation quotidienne. Produire un ordinateur portable génère en moyenne autour de 300 kg de CO2 et consomme plus de 1000 litres d'eau. Autrement dit, quand Microsoft décide qu'un PC est trop vieux et ne pourra plus bénéficier des mises à jour, ce n'est pas un simple détail technique. C'est un signal de mise à mort anticipée de millions d'appareils parfaitement fonctionnels. Un gaspillage, donc. Windows 11, moteur d'obsolescence programmée. Pour installer Windows 11, Microsoft impose des critères matériels très stricts. Des puces particulières qu'on appelle TPM, des processeurs récents, etc. Cela exclut une grande partie du parc existant, alors même que ces machines suffisent largement pour la bureautique, le web ou la vidéo, ou regarder des vidéos. Parallèlement, la fin programmée du support de Windows 10 pousse les usagers vers la mise à niveau ou le changement d'ordinateur sous la pression de la sécurité, dit-on, et des éditeurs de logiciels. En effet, Microsoft n'est pas plus sécurisé que Linux, bien au contraire, on vous l'expliquera dans une autre émission. Des analystes estiment que cette politique pourrait envoyer environ 240 millions de PC encore fonctionnels à la casse, simplement parce qu'ils ne remplissent pas les conditions pour passer à Windows 11. Cela représente à peu près 480 000 tonnes de déchets électroniques, soit l'équivalent en poids de 320 000 voitures transformées en rebuts numériques. Une solution pour éviter ce gaspillage, c'est à Linux.
2: Au logiciel libre.
1: Oui. Et au logiciel libre. Une empreinte carbone monstrueuse et évitable. Là où cette situation devient indécente, c'est que cette montagne de déchets s'accompagne d'une explosion d'émissions évitables. Une analyse du cycle de vie citée par plusieurs acteurs du numérique estime que la fabrication des nouveaux équipements nécessaires pourrait engendrer plus de 37 millions de tonnes de CO2 équivalent. Ce n'est pas uniquement un gaspillage parce qu'on met au rebut des ordinateurs, mais parce qu'en plus, pour pouvoir s'équiper, il faut fabriquer de nouveaux ordinateurs. C'est du même ordre de grandeur que l'empreinte carbone annuelle de plusieurs millions de Français, soit l'impact d'un pays entier sacrifié sur l'autel d'une mise à jour logicielle. C'est un choix politique, pas une fatalité technique. La vraie question n'est donc pas faut-il passer à Windows 11, mais combien de temps encore acceptera-t-on que des entreprises décident, en raison des logiciels et à notre place, du sort matériel de la planète? Pour pouvoir passer à Linux et au logiciel libre, Montpellier Libre a des permanences. Pascal va vous l'expliquer.
2: Donc oui, pour migrer de Windows 11 ou Windows 10 d'ailleurs, vers Linux, alors vous avez beaucoup de choix. Nous, on préconise toutes les dérivées d'Ubuntu, mais il est possible d'installer, bien sûr, une Fedora, une Debian, d'autres distributions Linux, il n'y a aucun souci. Donc, Montpellibre est présente dans deux permanences à Montpellier, une à Moggio, une à Castelnau, une à Sète et une autre à Béziers aussi. Donc, de temps en temps, on est également à l'ODEV, donc ça nous arrive, à Lunel. On commence à retourner à Nîmes. N'y est pas allé depuis longtemps. Donc voilà, vous pouvez vous adresser à Montpellibre sur l'Hérault. Si vous êtes ailleurs en France, vous avez d'autres groupes d'utilisateurs de logiciels libres qui font la même chose, plus ou moins, mais la même chose, le même résultat. Partout ailleurs dans le monde, vous allez trouver des clubs informatiques qui vous permettent de migrer de Windows vers Linux. Donc c'est tout à fait possible, c'est pas extraordinaire, c'est à la portée de tout le monde. Il y a quelque chose à connaître, mais en général, les groupes d'utilisateurs de logiciels libres vous accompagnent à l'apprentissage en douceur de Linux.
1: Faites un geste pour la planète, gardez votre ordinateur.
2: Merci.
1: Et passez à Linux. C'était Équilibre sur Radio Aviva 88 FM, l'émission de Montpellibre, l'association qui promeut le logiciel libre, la culture libre et les communs numériques. Au revoir, à bientôt.
2: Merci.
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4: Bonjour à toutes et à tous et bienvenue dans votre agenda. Voici les événements et les sorties à venir. Tous les week-ends, passez un moment convivial au Théâtre Beaux-Arts Tabar. Retrouvez des spectacles issus du Festival d'Avignon et des artistes toujours plus talentueux. La soirée ne s'arrête pas là, la buvette du théâtre vous propose de partager un bon moment avec les artistes. Profitez du tarif Youth pour assister à certains spectacles à seulement 6€. Et vous pouvez vous aussi monter sur scène. Des stages sont proposés tout l'été pour vous faire découvrir l'univers du théâtre. Montez au sommet de la tour Urbaine 5 et admirez la vue à couper le souffle. De là-haut, vous pourrez voir les Jardins des Plantes, le Pic Saint-Loup ou encore le Corum. Venez également découvrir l'intérieur de la cathédrale Saint-Pierre, la seule église médiévale de Lécusson ayant survécu aux guerres de religion. Les visites guidées sont organisées par l'Office de Tourisme. Toutes leurs informations sont sur leur site internet. Pour plus de fraîcheur, rendez-vous à la grotte de Clamouse. Située dans les gorges de l'Hérault, elle abrite de rares cristaux d'aragonite. Un voyage hors du temps qui vous fera découvrir la richesse de notre département. Des guides passionnés vous expliquent l'histoire de la grotte. La visite est proposée à partir de 13,50€. Et pour plus d'aventures, vous pouvez tester le Spéléopark et l'Escape Game. Première fois, première photo. C'est le nom de la nouvelle exposition du pavillon populaire. Jusqu'en novembre 2026, le musée célèbre l'esprit pionnier de la photographie. Des premiers clichés de grands photographes aux inventions insolites, la visite est l'occasion de plonger dans 200 ans d'histoire. Rendez-vous au pavillon populaire de l'esplanade Charles de Gaulle, la visite est gratuite. On termine l'agenda avec un peu de sport. À seulement 30 minutes de Montpellier, nous vous proposons de découvrir les anciens salins. À Villeneuve-les-Maguelones, un circuit de vélo vous permet de faire un tour de 13 km. En 2h30, vous pourrez voir des salins datant de l'Empire romain qui ont servi jusqu'en 1969. Et si vous êtes chanceux, vous pourrez même voir un groupe de flamants roses. C'était l'agenda des sorties de Radio Aviva. 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
2: Très heureux de vous retrouver sur Aviva pour votre rendez-vous musical préféré. Aujourd'hui, cela ne vous a pas échappé, les amoureux et tous les autres fêtent la Saint-Valentin. Pendant une cinquantaine de minutes, nous allons donc évoquer un florilège de chansons qui ont traversé les décennies sans prendre une seule ride. Un programme à écouter de préférence à deux. L'indicatif musical de cette émission spéciale est interprété par Ray Conniff, chef d'orchestre, tromboniste et arrangeur américain. Vous avez reconnu le titre Blue Moon, morceau plein

mois d'amour est une chanson écrite et composée par Jean Lenoir après une altercation avec l'artiste Mistinguette. Morceau interprété en 1930 par Lucienne Boyer, chanteuse très en vogue de l'entre-deux-guerres.

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1: En juin 1960, le roi du swing, Louis Prima, chanteur, auteur, compositeur, trompettiste de jazz, et sa femme Kelly Smith, qu'il a connue à l'âge de 17 ans, interprète I've Got You Under My Skin, un morceau composé par Cole Porter, qu'on pourrait traduire par « Je t'ai dans la peau ».

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Citation de l'écrivain Marcel Jouhandeau datant de 1935. Le chanteur américain Brian Allen interprète en 1962 un morceau culte, Still I'd With A Kiss. La même année, Mike Shannon, le chanteur du groupe de rock Les Chats Sauvages, propose une version française intitulée Dernier Baiser. Sur Aviva, quelques notes des deux versions.

message d'amour du philosophe Jean Grenier dans les années 70. L'important n'est pas d'aimer, mais de donner quelque chose à aimer. En 1975, le morceau You Are So Beautiful, écrit par le musicien américain Billy Preston, est une mélodie qui vient du cœur. Elle est interprétée ici par Joe Cocker, le chanteur anglais à la voix éraillée.

0: Ce qu'on aime, on ne les juge pas, écrivait au siècle dernier le philosophe Jean-Paul Sartre. En décembre 1962, Françoise Hardy chante l'amour dans une chanson composée par son complice et son futur mari Jacques Dutronc. C'est le temps de l'amour, le temps des copains et de l'aventure.
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1: Alfred de Musset écrivait en 1832 « La femme est comme votre ombre, courez après elle, elle vous fuit, fuyez-la, elle court après vous ». En 1980, le génial musicien et compositeur britannique John Lennon sortait le titre « Woman », une ode à

qu'une partie de sa vie d'homme, l'amour d'une femme occupe toute son existence. Citation extraite de Don Juan, œuvre écrite en 1819 par le poète britannique Lord Byron. En mai 1993, le chanteur trinidadien Hathaway sort le tube électro What is Love, ou comment décliner son amour autrement.

0: 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Dixit, en 1939, le poète et aviateur Antoine de Saint-Exupéry. Le groupe britannique The Flying Pickets se reprend à Capella en 1984. Only You, une balade du duo anglais Yazoo. Douceur sur Aviva.
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Le secret du bonheur en amour, ce n'est pas d'être aveugle, mais de savoir fermer les yeux quand il le faut. Elle savait de quoi elle parlait, l'actrice Yvonne Signoret. Le trio Bill Baxter marche très fort pendant l'été 1985 avec le single « Embrasse-moi, idiot ».

Jean Ferrat, chanteur, auteur, compositeur, amoureux des mots, passionné de poésie, a mis en musique une trentaine de poèmes de Louis Aragon, dont l'inoubliable « Que serais-je sans toi » en 1971.

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0: En début d'émission, nous avons entendu l'original de la chanson Parlez-moi d'amour. Maintenant, sur Aviva, je vous propose la version de l'année 2006 du duo Linda Ronstadt, une chanteuse américaine, et de la musicienne américaine aussi, Anne Savoy.
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un bonus avant la fin. Un titre incontournable de l'artiste canadien Bryan Adams, le single Everything I Do It For You, paru le 17 juin 1991, une ballade qui figure sur la bande-son du film Robin des Bois, Prince des Voleurs.

Les paroles évoquent le sacrifice et le dévouement pour exprimer à quel point vous êtes prêt à tout pour l'autre. Grammy Award de la meilleure chanson originale, classée numéro 1 dans 19 pays, dont la France, est vendue à plus de 15 millions d'exemplaires dans le monde.

0: fin de la playlist dédiée à la Saint-Valentin. Passez une très agréable fête. Profitez de l'instant présent. On se retrouve très vite sur Aviva pour d'autres moments musicaux délicieux. Merci de votre fidélité. Prenez soin de vous. Salut.
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